0: gaz.
1: Le juron, en fait, il va être là pour exprimer une frustration. Donc, à partir de là, plus vous allez être énervé dans votre voiture, vous êtes, mettons, bloqué, je sais pas, il y a une queue monstrueuse au péage, vous êtes bloqué depuis très longtemps, vous en voulez à la terre entière, en particulier à vos contemporains qui sont devant vous et qui n'avancent pas. Classique. Bon, vous n'allez pas descendre, a priori, de la voiture pour aller taper à leur fenêtre et, leur parler de leur mère. Vous allez plutôt vous défouler comme s'ils étaient là. Vous allez jouer la scène de l'agression, et là vous êtes d'autant plus tranquille que généralement ils ne vous entendent pas. Vous faites sortir toute la tension qui était en vous sur l'autre, qui n'entendra jamais, donc c'est tout bénef, et en même temps, ben, ça défoule, hein, ça fait sortir la pression. C'est vraiment une soupape de sécurité.
0: L'insulte et le conflit verbal permet peut-être d'éviter d'en arriver aux mains.
1: Ben, si ça va pas aux mains, en tout cas, ça sert à ça, oui.
0: Attention toutefois, nous ne faisons pas ici l'apologie de l'insulte. Proférer des jurons peut être dangereux. Vous ne savez pas forcément quel comportement peut adopter la personne en face de vous.
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1: 2h16 sur la 6 en Saône-et-Loire, à 6 direction Lyon, au kilomètre 343, il y a un accident l'intervention se poursuit pour sortir un véhicule du bord de l'autoroute. C'est après la sortie 26 de Chalon-sur-Saône. Vous ne roulez que sur une voie, la voie de gauche, sur environ 1 km lorsque vous passez au niveau de l'accident. C'est après l'aire de la Ferté. Une A6 sous direction Lyon, dans le Rhône, au kilomètre 412, un poids lourd circule lentement. C'est un engin de chantier en fait qui circule lentement dans la bretelle d'entrée numéro 30 de Belleville. Et puis, direction Paris, dans l'autre sens, sur la 6, un poids lourd est en panne, kilomètre 408. Un petit peu mal garé, il peut dépasser sur la voie de droite, donc respecter le corridor de sécurité. Je rappelle, c'est ce principe dans le code de la route désormais. Lorsqu'un véhicule est arrêté sur le bord de l'autoroute, vous devez, par exemple, laisser la voie de droite disponible et vous mettre sur la voie du milieu ou la voie de gauche pour laisser une voie disponible lors de l'intervention et lors de cette difficulté. On va aller sur la 71. Un obstacle, ou plutôt des obstacles, sont signalés, des débris de pneus, et il y en aurait sur 2 km, entre les kilomètres 268 et 266 de la 71, direction Bourges-Paris. C'est après la sortie 9 de Vallon en Sully. Et puis il y avait un arbre qui était tombé dans une bretelle d'entrée de la 41 Sud. Il a été récupéré, c'est la fin de l'intervention, au niveau de l'aire de la terrasse, située après la sortie 23, le Touvet. Des travaux cette nuit, il y en a à Chambéry avec le tunnel des Monts qui est fermé. Vous êtes direction Grenoble, la sortie 15 de Chambéry Centre est obligatoire. Dans l'autre sens, direction Aix-les-Bains, la sortie 17 de Bassin est obligatoire. Sur l'autoroute A43, suite à des orages, il y a une coulée de boue et une voie est neutralisée sur 1,7 km. Après la sortie 23 de Saint-Pierre d'Albigny, c'est sur la 43 direction Turin, 121 km. Et puis on va regarder aussi les travaux que l'on peut retrouver du côté de Lyon. Il y a la M7, la M6 et le tunnel de Fourvière qui sont fermés dans les deux sens de circulation. Notez d'autres travaux, la 40 en Haute-Savoie, fermée dans les deux sens entre Bellegarde, la sortie 10, et Hauteville, la sortie numéro 8. L'itinéraire 7 est à suivre. Il est fléché, bien sûr, lorsque vous arrivez dans le secteur.
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1: Deux jeunes passagers sur trois sont mal installés et mal attachés en voiture. C'est ce qui ressort d'une étude réalisée par la prévention routière. À quoi faut-il faire attention pour garantir la sécurité des enfants? Quelques explications avec Paulin Caillard.
2: Selon Christophe Ramon, directeur des études et recherches de l'association Prévention Routière, la gravité d'un accident peut être diminuée en vérifiant l'installation de ses enfants.
3: La qualité de cette installation fait souvent défaut. Tant dans les accidents, on a vu que bien souvent, les enfants tués malheureusement étaient mal attachés, voire pas du tout attachés, mais aussi dans les pratiques courantes, c'est-à-dire que les parents, les grands-parents s'équipent massivement en siège auto, mais par contre commettent beaucoup d'erreurs lors de l'attache des enfants. Alors pour les tout-petits, c'est par exemple le fait de mal positionner le harnais. On voit bien souvent les épaules dégagées du harnais. Et ça, en cas d'accident, il peut avoir des conséquences extrêmement graves. Ou pour les grands, avec une ceinture qui ne passe pas sur les épaules ou qui est détendue ou vrillée, qui ne passe pas aux bons endroits sur le réhausseur. Et en général, il faut enlever les gros manteaux, les grosses doudounes qui ne permettent pas de bien ajuster la sangle ou la ceinture.
2: En moyenne, en France, un enfant meurt chaque semaine dans un accident de voiture.

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1: 2h30 du matin, un accident s'est produit plus tôt dans la nuit sur la 6 direction Lyon. Il y a une intervention technique pour sortir un véhicule du bord de l'autoroute, tombé dans l'accotement sur le bord de l'autoroute A6. Après la sortie 26 de Chalon-sur-Saône, cela nécessite une intervention d'un camion grue qui occupe actuellement la voie de droite et la voie du milieu qui sont neutralisées. Vous ne roulez donc que sur la voie de gauche après l'aire de La Ferté, et ce sur 1 km. Sur la 6, kilomètre 408, direction Paris, un poids lourd est en panne. Il a une roue de crevée. Il est un petit peu mal garé. C'est pour ça qu'on vous l'indique. C'est sur la 6 direction Paris, après la sortie 30 de Belleville. Des débris de pneus sont signalés sur la 71 dans le Cher, direction Bourges. Débris de pneus qui seraient après la sortie 9 de Valensuilly. Il y en aurait sur 2 km. Prudence. Et puis la canicule est maintenue avec 72 départements en rouge, 17 en orange aujourd'hui. Et la pollution météo, des restrictions de vitesse abaissée, parfois la vignette critique est nécessaire pour aller au cœur de certaines villes comme Lyon par exemple. Direction maintenant le massif du Jura, à proximité de la Suisse. Curtis Thévenon est allé se promener au bord d'un charmant lac de montagne, le lac des Rousses.
2: La station des Rousses rassemble les amateurs de glisse en hiver avec ses 55 pistes. Mais en été, exit les doudounes, place aux maillots de bain et autres tenues décontractées. L'un des atouts du village, son lac de 97 hectares au milieu de la nature haut-jurassienne. Seul ou à plusieurs, pour se ressourcer ou s'amuser, tout le monde se rejoint volontiers sur les bords du lac des Rousses. Gabriel et ses amis en profitent pour taquiner le ballon.
3: J'aime bien venir ici avec mes copains pour passer des bons moments, jouer au foot au bord de l'eau, aller se baigner, se rafraîchir en été souvent.
2: Le lac comprend un restaurant et une base nautique qui propose kayak, paddle ou encore l'incontournable pédalo.
4: Bonne baleine, à tout à l'heure.
5: Toi, tu viens d'où?
6: De Vesoul.
5: Ah ouais, ça fait une petite trotte quand même.
6: Ouais, ça fait une petite trotte. Bah, les 3 heures de route, elles sont passées pas si vite que ça. Bah, en vrai, c'est cool, il fait plus frais qu'à Vesoul, donc en vrai, c'est plutôt agréable.
2: François Aide, directeur de l'Office de tourisme des Rousses, voit d'un bon oeil l'augmentation de la fréquentation en été.
7: Évidemment, lorsqu'on a des pics de chaleur, les gens viennent volontiers retrouver de la fraîcheur sur ces lacs de montagne. Ici, on est à 1100 mètres d'altitude, hein. On est parmi les plus hauts lacs du Jura.
5: Vous êtes quand même un peu éloigné de l'autoroute ou des grands axes. Vous avez beaucoup de vacanciers qui viennent de loin, de vacanciers qui peuvent venir d'autres pays notamment.
7: Oui, on est une station village. Il y a 4 villages qui constituent la commune des Rousses. Donc on a une fréquentation estivale importante puisqu'on peut faire de la rando, du VTT, des activités sportives, culturelles aussi. On a différents musées sur le territoire. On peut découvrir la gastronomie avec le comté. On a au Fort des Rousses un site emblématique et le premier site touristique du territoire qui fait découvrir des cadres extraordinaires. Donc ça nous amène une clientèle à la fois française et puis une clientèle étrangère également toute l'année.
2: Que vous soyez de passage ou bien un habitué du territoire, il y a beaucoup d'activités à découvrir hors des tracés habituels. Il suffit peut-être simplement de se perdre dans les montagnes jurassiennes pour trouver sa destination vacances.

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1: 2h44, un accident s'est produit en Saône-et-Loire. Il y a un camion grue qui intervient pour sortir un véhicule du bord de l'autoroute A6, direction Lyon, kilomètre 343. Vous ne roulez que sur la voie de gauche sur environ 1 km. C'est après la sortie 26 de Chalon-sur-Saône, Le Creusot, Monceau. Un poids lourd est en panne sur l'A6, un peu gênant pour la circulation puisqu'il dépasse sur la voie de droite, kilomètre 408, direction Paris. C'est après la sortie 30 de Belleville. Partout ailleurs, ça se passe mieux, moins de difficultés, on a une petite accalmie, espérons que ça dure, mais pas d'accalmie du côté des températures, avec toujours des températures très élevées cette nuit, qui sont au-dessus de 20 degrés dans bien des secteurs, et même de 25 degrés.

0: degrés dans la plupart des cas. Et même si on grimpe un petit peu en altitude, eh bien on retrouve des températures élevées. Je vous donne par exemple à Chamonix, il fait 19 degrés à l'heure actuelle. À Saint-Jean-de-Maurienne, 20 degrés. On est au cœur de la nuit, hein, près de 3 heures du matin. À Lyon, 25, 26 à Bourges, 28 relevés actuellement à Paris. Sur la 43, il y a des travaux cette nuit en région lyonnaise. Dans les deux sens, les bretelles d'accès à la rocade Est sont fermées, direction Paris notamment. Donc vous avez sur le contournement Est de Lyon, la rocade Est coupée. Des travaux qui sont de la jonction avec la 43 jusqu'à la jonction avec la 42 et qui devraient se terminer vers 6h du matin. Tout comme les travaux au niveau de la M6 et de la M7. Ce sont les fins de la 6 et de la 7. Et le tunnel de Fourvière est fermé dans les deux sens nuit à Lyon.
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0: Vous circulez en voiture électrique, vous redoutez de trouver des stations de recharge saturées lors de votre trajet autoroutier, des situations qui peuvent être évitées en suivant quelques recommandations toutes simples. Bruno Bouvard des autoroutes APRR, au micro de Franck Pellissier.
2: Anticiper en ayant recours aux sites internet, applications et autres planificateurs d'itinéraires qui peuvent vous informer avant d'arriver sur l'aire du niveau d'occupation de la station de recharge. Du coup, gardez toujours un petit 20% d'autonomie si d'aventure la station sur laquelle vous aviez jeté votre dévolu était occupée pour aller sur la station suivante.
3: L'un des problèmes aussi qui peut conduire à une saturation de l'accès aux bornes de recharge, c'est la façon dont les conducteurs se rechargent.
2: Oui, il faut savoir que le temps pour charger de 20% à 80% une batterie est à peu près le même que pour passer de 80% à 100%. Donc, pour permettre de se recharger tous en attendant un minimum de temps, eh bien, libérez la station dès lors que vous avez atteint un niveau de charge de 80%.

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1: Bonne route au cœur de la nuit, il est 3h du matin.
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1: Nous sommes le jeudi 25 juin. J'espère que votre trajet nocturne se déroule bien. N'oubliez pas, si vous faites un long trajet, de vous arrêter. Il faut faire des pauses régulièrement, tous les 200 km, toutes les 2 heures de route, ou dès que vous avez des signes de fatigue. Ils sont accentués par les températures caniculaires. Il faut donc s'arrêter régulièrement, essayer de se rafraîchir dans la mesure du possible, de se dégourdir les jambes. N'hésitez pas, il y a des aires de repos, des aires de service à votre disposition. D'ailleurs, niveau canicule, 72 départements en rouge pour aujourd'hui, 17 départements en orange. Un accident s'est produit en Saône-et-Loire. Une intervention d'un camion-grue est en cours sur la 6, direction Lyon, kilomètre 343. On est à Chalon-sur-Saône, la sortie 26. Une fois dépassé l'aire de la Ferté, aire de service située juste après, le véhicule est dans l'accotement. L'intervention se fait sur la voie de droite et la voie du milieu qui sont donc neutralisées. Et puis sinon ailleurs, ça se passe relativement bien. On a eu des orages hier soir. Les orages se sont calmés, mais ils sont passés sur les Alpes en fin de soirée. Là, on retrouve un temps un peu plus sec. Par contre, absence de vent dans la plupart des cas. Et donc, des températures qui ne baissent pas, qui ne faiblissent pas. Le seul secteur où on peut retrouver un petit peu de vent, c'est sur la côte atlantique, mais à l'intérieur des terres, vraiment, on est sur un temps plus calme et toujours aussi chaud. Tout de suite, un reportage voyage vers d'autres horizons. Nous allons faire un bout de route en compagnie de l'explorateur Jean-Louis Etienne, un entretien qui a été réalisé par Antoine Oppard.
2: Jean-Louis Etienne, pour ceux qui ne vous connaissent pas, qui êtes-vous ? Vous êtes médecin, explorateur. Alors quand on a dit ça, on n'a pas dit grand-chose de vous.
3: Je suis effectivement explorateur au sens de la découverte. J'ai fait de très nombreuses expéditions, dont une qui marque peut-être les gens qui ne me connaissent pas. J'étais le premier homme à atteindre le pôle Nord en solitaire en 1986. Et surtout, j'ai mené de très nombreuses expéditions à vocation scientifique et pédagogique dans les régions polaires et pas que là, sur les océans. Oui.
2: Vous aimez avoir froid ?
3: Pas du tout. C'est amusant ce que vous me demandez. C'est quand quelqu'un va explorer le Sahara, par exemple, on ne lui dit pas « tu vas là-bas parce que tu aimes le chaud ». Donc on n'aime pas le froid, ni même l'extrême chaud. C'est un élément du décor. Donc on y va parce qu'il y a autre chose, parce que ça nous plaît. Ce sont des ambiances désertiques, des beaux paysages. Et puis ce sont des régions aujourd'hui qui sont l'objet d'études très particulières, très poussées, parce que ce sont des éléments importants de la régulation du climat. Et donc ils sont particulièrement étudiés en ce moment.
2: Vous avez parlé du pôle Nord, mais vous avez aussi approché l'autre pôle.
3: L'autre pôle, c'est l'Antarctique. C'est un continent. Le pôle Nord dont je viens de parler est au milieu d'un océan, gelé, recouvert par une banquise, c'est la mer gelée. Le Sud, l'Antarctique, à l'opposé, c'est un immense continent de glace qui est grand comme 28 fois la France en surface. Voyez, vous mettez un puzzle de 28 France et vous recouvrez le tout de 2,5 km de glace en moyenne.
2: Qui est d'ailleurs un continent absolument unique au monde, puisque c'est un continent qui est exclusivement dédié à la recherche scientifique.
3: Oui, il est protégé par ce qu'on appelle le traité de l'Antarctique. Le traité de l'Antarctique qui fait de ce continent immense une terre de science, une terre de paix. Cet immense continent de glace représente 70% de l'eau douce de la planète qui est gelée dans ce secteur. Et effectivement, j'ai fait une longue expédition en Antarctique. J'ai traversé le continent. On était 6 en expédition internationale. On a fait ça avec des traîneaux à chiens, 89-90. C'était 7 mois, 6300 km. L'idée étant d'être les ambassadeurs de la reconduction du traité de l'Antarctique.
2: Vous avez aussi publié un livre récemment, Explorateur d'océan, aux éditions Paulsen, dans lequel vous revenez sur votre parcours d'explorateur, d'exploration des pôles et des océans. Qu'est-ce qu'on retrouve dans ce livre ?
3: Ce livre retrace à la fois, à partir de mes approches personnelles, donc autobiographique, la découverte personnelle et des océans et en même temps la situation aujourd'hui des océans, le rôle majeur qu'ils jouent dans la régulation du climat et puis c'est un immense réservoir de biodiversité qui nourrit la moitié de l'humanité. Donc ce sont toutes ces questions que j'aborde dans ce livre, à la fois l'histoire de ma navigation dans ces secteurs-là. Ce livre-là est axé effectivement sur mon expérience personnelle au service, je dirais, de la connaissance des océans.
2: Vous n'en avez pas fini avec les expéditions puisqu'en 2023, vous allez organiser une nouvelle expédition donc baptisé Polar Pod. Quel est son but ?
3: Pod comme plateforme océanographique dérivante. C'est un immense flotteur vertical qui fait 100 mètres de haut, qui fait 1000 tonnes et on va dériver avec le courant. Vous savez, on parle des 40e, 50e hurlances que les marins du Vendée Globe traversent tous les 4 ans.
2: Donc là, on est dans l'océan austral. Hein.
3: Exactement, on est dans l'océan austral, vous avez raison, c'est l'océan qui est autour de l'Antarctique, là encore une fois au sud. Et cet immense océan, il est loin de tout, il est peu exploré parce que c'est difficile d'accès, ça se fait essentiellement l'été. Ce vaisseau Polar Pod va permettre de séjourner sur cet océan aux 4 saisons et à toutes les longitudes pour l'étudier. C'est le principal puits de carbone océanique de la planète. Donc il joue un rôle essentiel sur la régulation du climat. On va mesurer sa performance dans sa capacité à absorber le gaz carbonique. Et puis deuxièmement, le Polar Pod est un navire silencieux. On est entraîné par le courant. Le moteur, c'est le courant. L'électricité, c'est le vent. On a 6 éoliennes. Et donc on est autonome en énergie. Et c'est un bateau silencieux sur lequel on va mettre des hydrophones. Ce sont des micros sous l'eau. Et par acoustique, on va faire un inventaire de la faune sur cet océan qui est immense et qui est un grand réservoir de biodiversité marine.
2: Est-ce qu'il y a un endroit sur Terre que vous n'avez jamais visité et dans lequel vous aimeriez absolument vous rendre?
3: Oui, écoutez, en 1983, j'avais posé ma candidature pour être spationaute. La France avait ouvert une candidature à ceux qui n'étaient pas des pilotes militaires, comme ont pu être Jean-Loup Chrétien ou Patrick Baudry, qui étaient nos premiers, qui étaient des pilotes de l'armée. Et c'était ouvert aux civils, j'avais postulé, j'avais passé le premier rang. Et puis, il m'a manqué une chose, j'avais pas fait de communication scientifique. Et donc, je n'ai pas été sélectionné, c'est Claudie Agnoret qui avait été choisie à ce moment-là. Alors, je rêvais de regarder la Terre d'en haut, et maintenant, je la rêve dans mes rêves.
2: Merci Jean-Louis Etienne. Je donne rendez-vous à nos auditeurs dans quelques semaines puisque je raconterai au moins une de vos expéditions.

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1: Bonjour à tous, bienvenue sur Autoroute Info, heureux de vous accompagner. On fait la route ensemble cette nuit, on va regarder les différents points qui pourraient poser des difficultés. On va aller dans les Pyrénées-Atlantiques tout d'abord avec un chevreuil. La présence est avérée de cet animal sur le bord de l'autoroute A65. Alors il a été repéré direction Bordeaux, kilomètre 125, après la sortie 9 de Thèse. Mais toutefois il peut prendre peur, traverser les voies subitement. Vous êtes vigilant que vous alliez en direction de Bordeaux comme de Pau, c'est vers le kilomètre 125. Un véhicule est arrêté pour gêner la circulation en Haute-Savoie sur la 40 direction Paris, kilomètre 47. On est au niveau de la sortie numéro 15. Il est dans une des bretelles de sortie ou d'entrée de la sortie 15 de Saint-Jouard. Un arbre est tombé sur la 41 au niveau d'une aire de repos dans l'Isère, à 41 sud direction Grenoble, kilomètre 36. C'est dans la bretelle d'entrée de l'aire de Chaparayan. Elle est située après la jonction avec la 43. Et puis l'intervention d'un camion-grue se poursuit en Saône-et-Loire sur l'A6, direction Lyon, suite à un accident, kilomètre 343. Vous ne roulez que sur la voie de gauche, sur un kilomètre. On est après la sortie 26 de Chalon-sur-Saône, le Creusot-Monceau. Et nous allons parler tout de suite de Charles de Gaulle avec Ilyes Jamlaoui.
2: Écoutez, c'est un film d'aventure épique qui raconte l'épopée de la France libre qui a conduit à la libération, effectivement, dans lequel les forces mises en action dans le premier film se mettent à converger. Ça se passe sur trois terrains. Ça se passe sur le terrain de bataille contre les Allemands. Ça se passe sur le terrain de la résistance intérieure, dans les rues obscures, les cafés fermés. Et ça se passe sur le terrain très humain des relations entre des chefs d'État, entre Churchill ou des chefs de guerre comme Eisenhower, Roosevelt et bien sûr de Gaulle.
3: L'armée du général Giraud reprend la main.
4: Vous ne comprenez rien à la politique. Giraud est une marionnette des Américains.
5: Vous ne pouvez pas obstacler la guerre.
6: Alors Antonin Baudry, ce qui est intéressant également dans ce second volet, c'est la présence beaucoup plus accrue à l'écran du personnage de Jean Moulin.
2: Oui, alors c'est-à-dire que moi, ce qui m'intéresse, c'est de montrer ce qu'il a fait, Jean Moulin. Je crois que tous les Français savent que c'est une figure de l'héroïsme à travers le fait qu'il a été torturé et qu'il a tenu sous la torture. Et c'est effectivement quelque chose d'incroyable. Mais plus incroyable encore, est ce qu'il a fait. Imaginez-vous la situation où vous avez des chefs de la résistance qui ont construit leur réseau et il y a un type qui a l'intelligence de comprendre que pour que la France soit libre demain, il faut arriver à unifier ces chefs qui viennent de lieux différents, mais aussi de bords politiques différents. Arriver à les faire travailler ensemble, pour moi, c'est une des leçons magistrales de ce que peut faire un être humain sur Terre.
4: Si nous ne nous imposons pas sur le terrain, il n'y aura pas de France.
7: L'armée secrète se met en place. Nous allons pouvoir commencer à frapper fort.
6: Thierry Lhermitte, alors vous, dans ce second volet, vous incarnez le général Henri Giraud. Est-ce que vous pouvez nous présenter un petit peu qui il est dans ce film ?
8: Henri Giraud, c'est un général qui a été fait prisonnier, qui s'est évadé, qui s'est retrouvé à Alger et qui était chef des armées, disons, préféré du président Roosevelt parce qu'il avait une vraie armée. C'est la force de De Gaulle d'avoir réussi à s'imposer comme chef de la France libre et surtout d'avoir permis que la France soit à la table des négociations dans le camp des vainqueurs après avoir capitulé. C'est ça qui est extraordinaire.
6: La bataille de Gaulle et sa seconde partie J'écris ton nom, un film d'Antonin Baudry avec Thierry Lhermitte ou encore Simon Abkarian à découvrir à partir de vendredi au cinéma.

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1: Un animal errant a été signalé dans les Pyrénées-Atlantiques. Il a même été confirmé au bord de l'autoroute à 65. Il est 3h44 du matin. Présence de cet animal donc sur le bord de l'autoroute à 65. Après la sortie 9 de Thèse et avant Garlin, la sortie 8. Ou dans l'autre sens, bien sûr, soyez prudents, puisque l'animal peut prendre peur, traverser subitement les voies. Si vous êtes dans ce secteur, il vaut mieux adapter votre vitesse. On a un véhicule qui est tombé en panne sur l'A40, direction Paris. Celui-ci est tombé en panne au niveau de la bretelle de la sortie 15 Saint-Jouard à 40 direction Paris-Mâcon, kilomètre 47. Un obstacle, un arbre sur l'autoroute A41 a été récupéré à l'instant même, je l'apprends, et donc c'est tout bon pour ce qui est de l'entrée de l'aire de Chapareillan située après la jonction avec la 43. L'arbre vient d'être récupéré, merci au patrouilleur qui est intervenu. Et puis on a une intervention d'un camion grue pour récupérer un véhicule tombé dans l'accotement. Il y a une sortie de route. Hein. C'est un accident qui s'est produit beaucoup plus tôt. C'était en fin de soirée hier. Et donc sur la 6, direction Lyon, kilomètre 343. Pour l'instant, vous ne roulez que sur une voie, la voie de gauche. Prudence, on est après Chalon-sur-Saône, Le Creusot, Monceau, la sortie numéro 26. Les travaux, il y a la 40 qui est fermée cette nuit, fermée toutes les nuits d'ailleurs cette semaine, entre la sortie 10 de Bellegarde et la sortie 8 d'Hauteville-Lompe. Vous avez un itinéraire, l'itinéraire S7 à suivre. Par ailleurs, la 410 en direction d'Annecy est fermée cette nuit, entre la sortie 19 de La Roche-sur-Foron et le péage de Saint-Martin de Bellevue. On retrouve d'autres travaux, notamment le tunnel de Fourvière qui est fermé dans les deux sens. C'est celui qui est à Lyon, au bout de l'autoroute A6.
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0: Vous l'avez peut-être remarqué, il y a actuellement beaucoup de zones de travaux sur les autoroutes. Jean-Emmanuel Garel, des autoroutes APRR et AREA, nous explique pourquoi tous ces chantiers ont lieu en cette période de l'année. Il est interrogé par Jérémy Esclavard.
1: Nous réalisons un certain nombre de chantiers entre la fin mai et puis début juillet. Premièrement, nous échappons déjà aux semaines du mois de mai qui sont tronquées avec l'ensemble des ponts, hein, ce qui fait que cela peut être un peu plus complexe pour poser des balisages avec les trafics que nous avons et puis qui réduit fortement les délais d'intervention pour les entreprises. Et nous profitons donc des semaines pleines, on va dire, jusqu'au début des vacances scolaires pour pouvoir réaliser nos chantiers avec des trafics un peu plus faibles qui nous permettent à ce moment-là d'avoir une pause de balisage un peu plus facile avec des plages de travail plus larges pour les entreprises. Et ensuite, en fonction des autoroutes, à partir de début juillet en général, nous stoppons les chantiers pour les reprendre à partir de septembre, à partir de la semaine 36, là où le trafic se remet à baisser après les vacances scolaires.

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1: Jeudi 25 juin, il est 4h du matin.
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1: Bonjour à tous, merci de nous avoir choisis pour vous accompagner. On est là sur la route avec vous, de jour comme de nuit. Et là, on va aller en Savoie avec la réouverture du tunnel de Dulin. Il a été fermé momentanément pour récupérer des objets, des cônes qui étaient topés au niveau d'une zone de travaux. Donc sur la 43, désormais, tout rentre dans l'ordre au niveau de ce tunnel situé entre les sorties 11 et 12, proche du lac d'Aiguebelette. Sur la 60, un chevreuil a été repéré sur le bord de l'autoroute. Pour l'instant, il a été perdu de vue, mais s'il sort des bosquets et se retrouve sur les voies, il va falloir être prudent, il peut prendre peur. C'est sur la 65 dans les Pyrénées-Atlantiques. Kilomètre 125, on est vers la sortie 9 de Thèse. Il y a un véhicule qui est en panne sur la 40 vers la barrière de péage de Nangy. Apparemment, il est au niveau d'une des bretelles de la sortie qui est située juste après sortie numéro 15 Saint-Jouard. Prudence donc sur ce véhicule en panne. Donc en Haute-Savoie, 40 direction Paris, kilomètre 47. Puis un accident s'était produit sur la 6. L'accident est terminé, mais il y a des travaux de réparation pour récupérer. Réparer les glissières de sécurité au niveau du milieu de l'autoroute, au niveau du terre-plein central. Et donc en Saône-et-Loire, sur la 6, dans les deux sens de circulation, kilomètre 343, la voie de gauche est neutralisée dans chaque sens pour faire sa réparation au milieu de l'autoroute entre la sortie donc 26 de Chalon-sur-Saône et la sortie 27 de Tournu. Et puis quelques rappels en matière de météo. La vigilance 72 départements en rouge pour ce jeudi, 17 départements en orange. Et tout de suite, on va prendre la direction du sud-ouest. On va aller dans les coulisses de l'autoroute, retrouver Xavier Ferrand. Il est au bord de l'A65 avec un chauffeur d'un camion de peinture.
2: Alors moi, c'est Dominique Baichel. Je travaille chez Aximum depuis 2011. Je suis chef de chantier.
3: Là, vous êtes en train de peindre la bande d'arrêt d'urgence. Expliquez-nous comment ça marche. Qu'est-ce qu'on trouve dans votre camion?
2: Il y a de la technologie informatique. Et après, c'est que de la mécanique. L'informatique, en fait, c'est tout ce qui me donne la visée de mes lignes. La bande d'arrêt d'urgence qui me donne une visée sur la longueur et sur les largeurs. Et après, mes collègues derrière, eux, ils font la fonction mécanique. Ça veut dire ils manipulent tout ce qui est pompe peinture. Il y a toute une manipulation avec des modules pour les longueurs de bande, en fait. Hein. Ils font les départs et automatiquement, ça s'arrête sur une BAU de 39 mètres. Et puis voilà.
3: Vous roulez à quelle vitesse?
2: Ah, tout dépend ce qui est demandé sur les appels d'offres, en fait. Ça peut aller de 5 km/h à 10 maximum.
3: J'imagine que la peinture, c'est pas la même que moi, que je mets dans mon salon, par exemple.
2: Ah non, ça n'a strictement rien à voir. C'est pareil, c'est toujours une question d'appel d'offres. Tout dépend le nombre de véhicules jour.
3: Est-ce que vous pouvez nous expliquer le fameux bruit sur la bande d'arrêt d'urgence, cette espèce de bruit qui fait brrrt? Ah, vous faites ça comment?
2: Et en fait, là, c'est de l'enduit à froid, en fait. Hein. C'est un durcisseur qui est mélangé avec une pâte. Et en fait, c'est des pâtés qu'on lâche au sol, d'accord, avec la largeur de la bande. Ça s'arrête automatiquement. Ça veut dire que c'est pareil, c'est à la demande du client. On peut faire sur la longueur de la bande, d'accord, ou on fait 5-6 pâtés sur la longueur, et en bout de bande, on fait pareil, 5-6 pâtés.
4: Une solution qui, au départ, avait été imaginée pour mieux voir les lignes blanches en cas de pluie, et qui finalement est devenue un outil de sécurité routière pour, par exemple, réveiller ceux qui auraient tendance à piquer du nez.

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1: Il est 4h15, il y a des travaux sur la 6 suite à un accident. Vous avez une voie neutralisée dans les deux sens de circulation en Saône-et-Loire sur la 6, kilomètre 343. Il y a un véhicule qui avait fait une sortie de route suite à avoir percuté le terre-plein central. Des réparations sont donc nécessaires. Ça se passe entre la sortie 27 de Tournu et la sortie 26 de Chalon-sur-Saône. Sur environ 1 km, vous allez avoir une circulation donc neutralisée sur la voie de gauche. Un animal errant est aperçu sur le bord de l'autoroute A65. Levé le pied, kilomètre 125. On est, alors c'est direction Bordeaux qu'il a été aperçu, mais il peut traverser les voies et se retrouver de l'autre côté. On est entre les sorties 8 et 9. Garlin d'un côté, Thèse de l'autre. Que vous soyez en direction de Bordeaux ou de Pau, prudence donc avec la présence de cet animal qui a été perdu de vue mais qui a bien été confirmé par un patrouilleur sur place. L'animal peut ressortir subitement par contre des bosquets où il s'est caché. Et puis, il y a eu une coulée de boue. Des orages ont eu lieu importants sur les Alpes hier. D'ailleurs, il pourrait y en avoir la nuit prochaine, d'après ce que Météo France a prévu. Et donc, en raison des orages intenses, sur la 43 en Savoie, il y a eu une coulée de boue sur la chaussée, kilomètre 121. La voie de droite est neutralisée sur un kilomètre 700, après la sortie 23 de Saint-Pierre d'Albigny. Vous passez par Lyon, sachez que le tunnel de Fourvière est fermé dans les deux sens. Des fermetures, il y en a, des travaux à droite, à gauche. On retrouve notamment une fermeture sur la 40 entre la sortie 10 de Bellegarde et la sortie 8 d'Hauteville. Fermeture aussi au niveau d'Annecy et de la 410 direction Annecy, fermée cette nuit entre la sortie 19 de la Roche-sur-Foron et le péage de Saint-Martin de Bellevue. Du côté du tunnel du Mont-Blanc, il y avait une circulation altérée. Celle-ci est désormais terminée.
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1: Avec l'avènement du véhicule électrique se pose un nouveau problème, la dépendance à la Chine pour se fournir en batterie. C'est pourquoi l'IFP Énergie Nouvelle travaille sur des solutions pour les recycler. Denis Guillaume est directeur de recherche. Il répond au micro de Franck Pellissier.
2: On travaille sur ce sujet depuis 2 ou 3 ans. Au niveau du groupe IFPEN, on a une filiale qui s'appelle Eurecat. Et l'enjeu pour cette filiale, c'est effectivement de proposer des solutions technologiques pour recycler les batteries.
3: On en est où aujourd'hui? Est-ce que ça se fait déjà en 2026 ou c'est encore pour l'instant de la prospective?
2: Alors en France, avec notre filiale, on est plutôt à l'échelle du concept de procédé. Et l'enjeu, effectivement, c'est de construire une installation industrielle pour permettre cette production de recyclage à grande série, en fait.
3: À quelle échéance?
2: Alors on travaille aujourd'hui sur un procédé qui pourrait être commercialisé à l'horizon 2030.
3: Et qui permettrait de recycler quoi? L'intégralité des batteries des véhicules électriques en circulation ou une part seulement?
2: L'enjeu c'est effectivement de récupérer tous les métaux en fait de ces batteries de manière à avoir une certaine souveraineté en termes d'approvisionnement au travers de ce recyclage, de s'approvisionner en métaux pour refaire des batteries.

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1: En Côte d'Or, sur l'autoroute A39, direction Bourg-en-Bresse, il y a un véhicule lent, un tracteur qui circule. Il est escorté par des agents autoroutiers. Soyez prudents avec ce convoi un peu exceptionnel qui circule lentement sur la bande d'arrêt d'urgence et la voie de droite. Ça se passe entre les kilomètres 0 et 6, c'est-à-dire entre Dijon Nord et la barrière de Dijon-Crimolois.

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1: Un animal a été signalé, animal qui aurait été écrasé, serait sur les voies de l'A36 dans le Doubs. Vous êtes sur l'A36 direction Mulhouse, entre les kilomètres 47 et 46 que l'animal a été repéré. On est après la sortie de Grand Charmont, la sortie numéro 10, Technoland Grand Charmont.

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1: Bonjour à tous. On va faire un tour d'horizon des conditions de circulation en cette fin de nuit, ce début de journée pour certains. Peut-être que vous embouchez tôt ce matin avec des températures eh bien, qui sont toujours élevées. Hein. Effectivement, on est toujours dans cet épisode de canicule qui se prolonge et qui persiste. 72 départements rouges aujourd'hui. Vigilance rouge, canicule. Il va falloir rester encore prudent. On va aller sur l'A6 dans Lyon. À l'instant, on apprend la présence d'un véhicule en panne. A6, direction Lyon, kilomètre 194. Il serait après la sortie de Nitry-Montbard, Vézelay, sortie numéro 21. Vous passez à côté du véhicule, vous respectez le corridor de sécurité en vous déportant sur la voie de gauche. Ainsi, vous allez laisser la voie de droite libre. Un obstacle dans le Doubs. Un animal a été écrasé après la sortie 10 de Grand Charmont sur la 36 direction Mulhouse. On est dans le secteur de Sochaux-Montbéliard. L'animal a été repéré au kilomètre 47. Un patrouilleur se rend sur place et va traverser les voies pour récupérer cet animal. On va revenir sur l'autoroute A6 avec des travaux suite à un accident. L'accident, lui, est terminé, mais il y a des travaux de réparation des glissières de sécurité au niveau du terre-plein central au milieu de l'autoroute A6 entre Chalon-sur-Saône et Tournus, sortie 26 et 27, vers le kilomètre 343 dans chaque sens. Vous circulez sur un kilomètre avec la voie de gauche neutralisé. En Côte d'Or, sur l'A39, direction Bourg-en-Bresse, un tracteur circule lentement et est escorté par des équipes de l'autoroute. Ça se passe entre Dijon Nord et la barrière de Dijon-Crimolois. Des véhicules qui sont lents sur la bande d'arrêt d'urgence à la voie de droite. Vous mettez bien sur la voie de gauche. Et puis dans les Pyrénées-Atlantiques, un chevreuil errant sur le bord de l'autoroute a été signalé sur l'A65 vers le kilomètre 125 entre Garlin, la sortie 8 et Thèse, la sortie 9. Nous vous emmenons désormais aux portes de la Camargue et des Alpilles, dans les Bouches-du-Rhône. Tout proche de la ville d'Arles se dresse un imposant ensemble monastique. Un reportage de Géraldine Milla.
2: Sur un îlot rocheux, dans la vaste plaine marécageuse de la vallée des Baux, l'abbaye de Montmajour est riche de 10 siècles d'histoire, dont 800 ans consacrés à l'architecture. Antoinette Gouriou est chargée de l'action culturelle et de la communication à l'abbaye pour le Centre des Monuments Nationaux.
3: Elle a été fondée en 972 exactement par une toute petite communauté d'ermites qui au début va s'installer dans le rocher. Et donc ils vont construire la toute première église dans le rocher. Puis au fur et à mesure, la communauté va s'agrandir. Ils vont monter en haut du rocher et vont construire une abbatiale assez imposante, un cloître avec tout un décor assez magnifique. Ils vont aussi construire un réfectoire, une salle capitulaire, un dortoir. Il va y avoir même une tour fortifiée. Et puis, on va avoir un autre bâtiment construit au XVIIe siècle, qui ressemble plutôt à un palais classique vénitien. Pendant 8 siècles, il n'y a quasiment pas une période où vous n'aurez pas des petits travaux, une petite construction supplémentaire qui va se faire. Ce qui fait qu'on voit plein de styles différents sur un seul lieu. Vous avez du pré-roman, du roman, de l'architecture gothique, classique, avec le palais Saint-Maur. Donc, une très grosse variété de choses à voir.
2: Ce palais Saint-Maur, justement, va connaître quelques déboires à la Révolution française. L'abbaye de Montmajour est vendue à cette période de l'histoire en bien national par petits lots et plusieurs personnes en font l'acquisition.
3: Les différents propriétaires du monastère Saint-Maur vont le dépouiller, mais littéralement. Et comme le bâtiment est classé très tard au monument historique, seulement en 1926, tant qu'il n'est pas protégé, on peut en faire ce qu'on veut. Donc, ce qui va entraîner une grosse partie aujourd'hui de sa ruine et lui donner cette image, comme dit Van Gogh, de ruine romantique sur le mont au milieu des arbres.
2: L'abbaye de Montmajour a été un lieu d'inspiration pour ce grand peintre du 19e siècle. Vincent Van Gogh va réaliser en effet de nombreux dessins et quelques peintures de ce site majestueux, comme le tableau « Coucher de soleil à Montmajour » retrouvé en 2013 dans le grenier d'un particulier.
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1: Sur la 105, autrement dit la 5B, un véhicule est tombé en panne au niveau de l'échangeur avec la Francilienne. A5B direction Paris-Est,

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1: Il est 4h45, il y a un véhicule qui est tombé en panne, une voiture en Haute-Savoie sur l'A41 Nord, direction Chambéry. Elle est tombée en panne sur la voie qui est réservée aux véhicules lents. Ça se passe après la sortie 16 de Seine-au-Centre. Un patrouilleur se rend sur place. Autre véhicule en panne, on va du côté de Paris avec au bout de l'A5B, eh bien, la bretelle d'accès à la Francilienne. Si vous êtes en direction de Paris-Est et de la Francilienne, il y a un véhicule en panne sur la voie de gauche. Dans cet échangeur qui permet d'accéder à la Nationale 104. Le tunnel du Fréjus va fermer un petit peu plus tard. Fermeture prévue dans les deux sens entre 5h30 et 6h15. Il y a un animal qui a été écrasé et qui est signalé sur l'A36 direction Mulhouse au kilomètre 47. Celui-ci serait sur les voies après la sortie 10 de Grand Charmont. Et puis un animal a été aperçu, un chevreuil sur le bord de l'autoroute A65 dans les Pyrénées-Atlantiques. L'animal a été confirmé, mais c'est caché dans les buissons sur le bord de l'autoroute. Donc pour l'instant, on ne le voit plus. Mais si toutefois il a peur et il traverse les voies, il faut être prudent. Réduisez votre allure sur la 65 entre Thèse et Garlin, les sorties.

0: 9 et 8. À Lyon, il y a des fermetures cette nuit. Les fermetures, notamment, sont en cours au niveau du tunnel de Fourvière, fermé dans les deux sens. La rocade Est est également fermée. Celle-ci en direction de Paris, entre la 43 et la 42. Notez que vous avez aussi des travaux sur la 40, fermés dans les deux sens. Toutes les nuits cette semaine, entre la sortie 10 de Bellegarde et la sortie numéro 8 de Hauteville-Lompin.
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0: 2026 a été une année marquée par l'augmentation du prix de l'essence et des assurances auto. La tentation de rogner sur l'entretien de notre voiture pour équilibrer notre budget est donc grande. Mais est-ce que c'est une bonne idée ? Félix Toupin vous en dit plus.
2: Avec la hausse actuelle du prix des carburants, vous pouvez avoir tendance à négliger l'entretien régulier de votre voiture pour faire des économies. Pourtant, si vous ne faites pas réviser votre véhicule, des pannes peuvent survenir à tout moment. Cela peut aller d'une huile usée qui fragilise le moteur à un filtre encrassé qui augmente la consommation de carburant ou du liquide de refroidissement qui peut mener à la casse mécanique. Au passage, si l'entretien n'est pas réalisé dans les délais, cela peut vous faire perdre votre garantie constructeur. Un passage au garage tous les 20 à 30 000 km est fortement recommandé. Quant à la vidange, il est conseillé de la faire tous les 6 mois à 1 an ou tous les 10 à 15 000 km. Réviser votre voiture régulièrement est au final un investissement à long terme qui vous permet de réduire votre consommation de carburant et d'augmenter la durée de vie de votre véhicule. Par ailleurs, cela permet aussi de détecter les problèmes éventuels plus tôt et donc d'intervenir avant que cela ne devienne très coûteux. Enfin, réviser son auto permet de mieux conserver sa valeur en cas de revente.

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1: Sur la 6 en Saône-et-Loire, la 6 direction Lyon, l'entrée 28 de Mâcon Nord est fermée pour environ une demi-heure en raison d'une modification d'une zone de travaux.
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1: Très bon début de journée à tous. Il est 5h.
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1: Nous sommes le jeudi 25 juin. Bienvenue si vous nous rejoignez sur Autoroute Info. On va faire un tour d'horizon des événements qui pourraient entraver votre parcours. Plusieurs événements et toujours cette canicule. Je vous rappelle la canicule qui est maintenue et qui même s'étend aujourd'hui. Une nouvelle fois, 72 départements en rouge, 17 départements en orange. Conséquence, eh bien, la circulation et la vitesse est réduite dans certains secteurs. C'est le cas notamment du côté de Lyon ou encore de Grenoble, où la vitesse est abaissée de 20 km/h. On attend la confirmation du côté de Paris pour savoir s'il y a de nouveau les restrictions aujourd'hui. Pour l'instant, ça n'a pas encore été confirmé. Alors, plusieurs événements. On va aller sur la 36 direction Beaune avec un véhicule qui est tombé en panne. Il s'agit d'une crevaison du côté de la circulation, côté gauche. Le véhicule est stationné sur la bande d'arrêt d'urgence après Gendré, la sortie 2.1. Un patrouilleur est actuellement en protection. Sur l'autoroute A41, une voiture est en panne. A41 Nord, direction Chambéry. Elle est après la sortie 16 de Seineau sur la voie qui est réservée aux véhicules lents. On est dans le secteur d'Annecy. La voie réservée aux véhicules lents, justement, est neutralisée. Un patrouilleur intervient sur place. Regardez bien sa signalisation. L'entrée 28 de l'autoroute A6 est actuellement fermée. Si vous allez direction Lyon, sur la 6 direction Lyon, l'entrée 28, c'est Mâcon. Elle est fermée pour une modification de chantier. Ça devrait durer une petite demi-heure. Un animal errant a été aperçu sur le bord de l'A65 dans les Pyrénées-Atlantiques à hauteur du kilomètre 125. C'est entre la sortie 9 de Thèse et la sortie 8 de Garlin qu'a été aperçu un chevreuil. Et puis le tunnel du Fréjus devrait fermer à partir de 5h30 et jusqu'à 6h15. Prévision de fermeture dans les deux sens, direction Italie comme France. Bonne route en musique avec Vanessa Paradis. Voici les épines du cœur sur Autoroute Info.

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1: La circulation est actuellement ralentie. Il s'agit d'un bouchon mobile au niveau d'une zone de travaux. Donc vous avancez, mais vous roulez lentement. Et c'est volontaire en raison d'une modification d'une zone de travaux. Ça se situe du côté de la Saône-et-Loire, du côté de Mâcon. Vous avez l'entrée 28 actuellement, Mâcon Centre, qui est fermée direction Lyon. Et le bouchon mobile est entre l'aire de Mâcon-Saint-Albin et la sortie 29 de Mâcon Sud. Soyez prudents. Si vous êtes les derniers à arriver sur le bouchon mobile, vous mettez les warnings, les de tresse pour alerter les personnes derrière qu'il y a un ralentissement. Les Black Eyed Peas, tout de suite côté musique avec Where is the Love, à suivre Sheryl Crow, All I Wanna Do. Très bon début de journée avec Autoroute Info.

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1: Il y a un bouchon mobile actuellement sur l'autoroute A6. Il est 5h15 sur la 6 direction Lyon en Saône-et-Loire vers le kilomètre 380. La circulation est un petit peu ralentie actuellement. C'est un bouchon qui avance, un bouchon mobile. Et c'est pour pouvoir modifier des travaux. Donc il faut juste être patient et prudent, bien sûr. Ça se passe entre l'aire de Mâcon-Saint-Albin et la sortie 29 de Mâcon Sud. Au même moment, l'entrée 28 de Mâcon Centre est actuellement fermée en direction de Lyon. Et une réouverture d'ici un quart d'heure environ. Sur la 36 dans le Jura, un véhicule est en panne et sa roue, c'est une crevaison, sa roue a changé du côté gauche, côté circulation. Donc prudence, un patrouilleur est sur place en protection. On est après la sortie 2.1 de Gendry. Sur la 41 nord, direction Chambéry, kilomètre 127, un véhicule est en panne. Il vient tout juste de pouvoir repartir. La voie réservée aux véhiculants est donc rendue à la circulation. C'est après Seno. La sortie 16, c'est nos centres, sortie 16 de la 41 Nord, direction Chambéry. Puis dans les Pyrénées-Atlantiques, à 65 km 125, dans un sens comme dans l'autre, la prudence est requise entre Thèse et Garlin, les sorties 9 et 8, avec un chevreuil qui se balade le long de l'autoroute. Il a été confirmé, mais parfois il se cache, parfois il ressort, et s'il prend peur et traverse les voies, là, il va falloir être très prudent.
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1: L'épisode caniculaire se poursuit aujourd'hui avec des températures élevées, 72 départements vigilance rouge canicule, 17 départements en orange. Et on fait un point sur les prévisions de Météo France pour la journée avec Corentin Perrault.
2: Les hautes pressions associées au dôme de chaleur se maintiennent, poursuivant cette canicule historique sur le pays. A noter que l'ensemble du Grand Est et la Bourgogne-Franche-Comté passent également ce midi en vigilance rouge canicule. Côté ciel, il n'y a rien à redire, c'est un soleil de plomb qui reste présent cet après-midi, que ce soit de la région francilienne à l'Auvergne, en passant par le sillon rhodanien et la Bourgogne. Le soleil est aussi présent dans les Alpes, mais avec un risque orageux dans l'intérieur des massifs. Et conseil identique en Nouvelle-Aquitaine, il faudra être prudent ce soir, une dégradation orageuse potentiellement marquée pourra circuler dans le sud-ouest. Les températures restent étouffantes, dépassant les 40 degrés du Nord-Auvergne à l'Île-de-France. Les autres régions ne sont pas en reste, avec généralement plus de 38 degrés. Comptez cet après-midi 35 degrés à Annecy, 36 degrés à Grenoble, 37 degrés à Dijon et Langres, 38 degrés à Mulhouse et Lyon, 39 degrés à Clermont et Pau, 40 degrés à Paris, Bordeaux et Moulins, jusqu'à 41 degrés à Bourges. Corentin Perrault de Météo France pour Autoroute Info.
1: Et dans 5 minutes sur Autoroute Info, nous parlerons du don du sang. Le don de sang, c'est un geste qui sauve des vies au quotidien. On en parle après Alex Warren. Voici Fever Dream sur Autoroute Info.

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1: Il est à 5h passées de 21 minutes. Je vous rappelle qu'il y a un bouchon mobile et une entrée qui est fermée du côté de Mâcon. Vous êtes sur la 6, direction Lyon. Bouchon mobile entre l'aire de Mâcon-Saint-Albin et Mâcon-Sud, sortie 29. Et puis, vous avez Mâcon-Centre, l'entrée qui est momentanément fermée. C'est en raison de travaux. Le don de sang est un geste qui peut sauver des vies. Marie-Luce Bouennec, elle est biologiste médicale à l'établissement français du sang de Dijon. Elle nous détaille les critères requis pour être donneur au micro de Jérémy Esclavard.
2: Pour donner son sang, il faut avoir 18 ans et moins de 70 ans. Il faut avoir un poids supérieur à 50 kg. Les femmes peuvent donner 4 fois par an, les hommes 6 fois par an. Et on n'a pas besoin d'être à jeun. Il faut bien s'hydrater avant de venir.
3: Quand c'est la première fois qu'on veut donner, on vient, on répond à un questionnaire et c'est bon ou il y a quand même une période entre le moment où on vient et le moment où on donne notre sang?
2: Quand vous venez, vous remplissez un questionnaire, vous voyez un médecin et ensuite vous faites le don de sang, si vous êtes éligible. C'est tout de suite après la consultation médicale. Un don de sang total, c'est environ 20 minutes, sachant qu'il faut rester pour prendre une collation, pour qu'on puisse surveiller s'il n'arrive rien ou s'il n'y a pas de conséquences sur le don.
4: Des dons de sang, il en faut bien évidemment tout au long de l'année, mais il arrive que pendant certaines périodes, les stocks soient en tension. Marie-Luce Bouennec.
2: Il faut comprendre que les besoins, ils sont permanents. Alors, il est vrai que les périodes de congés, les périodes de pont, on sait qu'on va avoir moins de donneurs. On essaye d'anticiper pour collecter en amont un peu plus parce qu'on sait qu'on va avoir des périodes de tension. On essaye de réguler comme ça, mais il faut vraiment que les donneurs se mobilisent en permanence et on peut donner sur son lieu de vacances. C'est pas parce qu'on n'est pas chez soi ou dans sa région qu'on ne peut pas donner, puisqu'on peut donner sur l'ensemble du territoire national et qu'il y a des collectes régulières.
3: Est-ce que vous avez un conseil ou quelque chose à dire à ceux qui n'ont jamais donné et qui hésitent à franchir le pas?
2: Alors, le don, c'est quelque chose qui, je trouve, est valorisant pour soi-même, très important pour quelqu'un qui en a besoin. Et je pense que l'appréhension qu'on peut avoir, peut-être du prélèvement, peut-être de l'aiguille, en fait, il faut venir l'avoir fait et voir comment ça se passe. Les équipes qui prélèvent, elles font tout pour que ça se passe très très bien, que les gens soient vraiment à l'aise. Les maisons du don sont des endroits qui sont très confortables, j'allais dire. Tout est fait pour que le donneur se sente bien.
4: Pour répondre aux besoins, il faut 600 dons de sang par jour en Bourgogne-Franche-Comté, un chiffre qui monte à 10 000 au niveau national.

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1: 5h30, vous êtes peut-être sur la 36 dans le Jura. Eh bien, un véhicule est en panne sur la 36, direction Beaune, kilomètre 157. Et comme c'est au bord de la route et qu'il s'agit d'une roue de crevée côté circulation, eh bien, on vous demande de respecter le corridor de sécurité et de ne pas rouler sur la voie de droite. Vous écartez en passant auprès de ce véhicule. Il y a un patrouilleur sur place après la sortie 2 points de Gendrée. Un obstacle vient de m'être signalé dans l'Yonne, sur l'A6, en direction de Lyon, au kilomètre 186. Un obstacle a été signalé donc après la sortie 20 de Tonnerre. C'est ensuite, vous avez plusieurs aires de repos et de service. Il y a l'aire de la Couée, c'est à cette hauteur-là que l'obstacle a été signalé. A6, direction Lyon, levez le pied, intervention imminente d'un patrouilleur, kilomètre 186. On va rester sur l'A6 d'ailleurs, ou direction Lyon, l'entrée 28 de Mâconcentre est momentanément fermée pour modifier des travaux. Il y a un bouchon mobile dans le secteur entre l'aire de Mâconcentre-Albin et la sortie de Mâconcentre-Sud, sortie 29. Il y a un convoi exceptionnel sur la 43 en direction de Lyon, on est en Savoie, à l'approche du tunnel du Fréjus. Il circule lentement entre la sortie 29 de Saint-Michel-de-Maurienne et le tunnel du Fréjus. Et puis un chevreuil a été aperçu sur le bord de l'autoroute A65 dans les Pyrénées-Atlantiques vers le kilomètre 125 entre la sortie 9 de Thèse et la sortie 8 de Garlin. Un patrouilleur s'est rendu sur place, il a perdu de vue l'animal, il est reparti mais va revenir faire une nouvelle inspection pour vérifier si l'animal est toujours présent. En tout cas, si vous êtes dans le secteur, réduisez votre allure. Et puis le tunnel du Fréjus ferme dans les deux sens maintenant et pour 45 minutes. C'est au bout de la 43 entre la France et l'Italie. Bon début de journée en musique avec le son de Shakira. Voici Zou sur Autoroute Info. 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
1: Dans Lyon, sur l'autoroute A6 en direction de Lyon, au kilomètre 186, il se serait produit un accident qui peut vraiment occasionner une grosse gêne à la circulation, puisqu'un poids lourd aurait percuté un autre véhicule qui tractait un bateau, et un bateau est tombé sur les voies, sur la voie de gauche, il y aurait un bateau. Ce n'est pas une blague, hein, et ça peut arriver parfois lorsqu'il y a des convois comme ceci exceptionnels. Donc prudence, vous êtes sur l'A6, direction Lyon. On est dans le département de Lyon, au kilomètre 186, au niveau de l'aire de la Coué. C'est au kilomètre 186. Après la sortie 20 de Tonnerre, tous les secours sont mobilisés et se rendent sur place. Présence donc d'un bateau sur la voie de gauche, d'un poids lourd sur la bande d'arrêt d'urgence. D'autres précisions à venir sur notre antenne dans les prochaines minutes.

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1: Et des véhicules arrêtés sur l'autoroute A6 dans l'Yonne en direction de Lyon, kilomètre 186. C'est un accident qui s'est produit. Il y a notamment un bateau qui se trouve sur la voie de gauche. Poids lourd également sur la bande d'arrêt d'urgence, kilomètre 186 de l'autoroute A6 en direction de Lyon. C'est une vingtaine de kilomètres après la sortie numéro 20 pour Tonnerre. L'information trafic de retour dans moins de 5 minutes sur

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1: À 5h46, en ce début de matinée, une zone d'accident dans Lyon sur l'autoroute A6 en direction de Lyon, kilomètre 186. Plusieurs véhicules, dont un bateau qui se trouve sur la voie de gauche. Il y a également un poids lourd arrêté sur la bande d'arrêt d'urgence. Attention donc, anticipez, ralentissez bien avant ce kilomètre 186 de l'autoroute A6 en direction de Lyon. C'est une vingtaine de kilomètres après la sortie numéro 20 pour Tonnerre. Parfois, les véhicules se trouvent arrêtés sur la bande d'arrêt d'urgence. C'est le cas dans le Jura, sur l'autoroute A36 en direction de Paris, kilomètre 157. On est après la sortie numéro 2.1 pour Arquesnan. Le patrouilleur est sur place en protection. Pas de gêne à la circulation, mais lorsqu'il y a du monde sur la bande d'arrêt d'urgence, il faut évidemment anticiper, bien vous décaler sur les voies les plus à gauche pour respecter un corridor de sécurité. Partout ailleurs, pas d'autres difficultés ou incidents, si ce n'est évidemment la chaleur. Déjà, dès ce début de matinée, il fait déjà chaud. Ce sera le cas évidemment tout au long de cette journée. La quasi-totalité des départements français en vigilance orange ou rouge, alerte canicule. On aura évidemment l'occasion d'en reparler dans les prochaines minutes avec notamment les prévisions de Météo France. Et on parle travaux également sur Autoroute Info avec ce soir et la nuit prochaine l'autoroute A40 qui sera de nouveau fermée dans les deux sens entre la sortie numéro 10 de Bellegarde et la sortie 8 pour Hauteville. Ça a été le cas tout au long de cette semaine, ce sera le cas ce soir à partir de 21h jusqu'à 6h demain matin. Et pour retrouver toutes les fermetures nocturnes et fermetures pour travaux toute l'année, vous le savez, ça se passe sur la page Facebook Autoroute Info.
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1: Allez, vous restez avec moi, on poursuit la route ensemble en ce jeudi matin, ce début de matinée. On va reparler de vos conditions de circulation et puis juste après, je vous emmènerai en voyage dans le nord-ouest de l'Italie à la découverte du centre-ville romain de la ville d'Aoste. Peut-être des idées pour vos prochains week-ends, voire pour les vacances qui arrivent dans quelques semaines. Ce sera juste après l'information trafic et juste après, c'est le cas signé le tube de l'été 2025. Peut-être faire le doublé cette année, en tout cas, elle est de retour. Voici le nouveau Louisa, il s'appelle Jetlag, à découvrir ce matin sur Autoroute Info.

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1: Et en ce début de matinée, une zone d'accident, c'est dans l'Yonne, sur l'autoroute A6 en direction de Lyon, kilomètre 186, entre Serres et Beaune. Il y a notamment un bateau sur la voie de gauche, gêne à la circulation. Un poids lourd également sur la bande d'arrêt d'urgence, kilomètre 186 de l'autoroute A6 en direction de Lyon. C'est une vingtaine de kilomètres après la sortie numéro 20 pour Tonnerre et c'est au niveau de l'aire de repos de la Coué. Principale difficulté, principal incident gênant, en tout cas en ce début de matinée. Le point complet sur vos conditions de circulation, ce sera dans quelques minutes. Ce sera à 6h sur Autoroute Info. Et d'ici là, pour bien attaquer la journée, on va vous donner des idées pour vos prochains week-ends, voire même vos prochaines vacances. On vous emmène en voyage de l'autre côté des Alpes, à Ost, dans le nord-ouest de l'Italie. La ville qui donne son nom à la vallée, qui vaut le détour à plus d'un titre. Vincent Serrano l'a visité pour nous.
2: Surnommée la Rome des Alpes, Augusta Pretoria, nom romain de la ville, laisse en héritage ses vestiges comme cette porte d'entrée voûtée et en marbre dans le centre-ville piéton. Maurizio Di Stasi, guide touristique.
3: Ce marbre des carrières de Carrara pour rendre plus agréable possible, plus monumental possible l'entrée principale d'Augusta Pretoria. C'est une porte qui est restée complètement debout jusqu'à son hauteur originelle. Il n'y en a pas assez dans le monde de portes romaines faites comme celle-ci. C'est vraiment l'une des emblèmes de la ville d'Aoste.
2: Une ville aux mille ruelles où il faut se laisser porter et tomber sur l'autre emblème de la ville.
3: Les ruelles nous portent jusqu'à la façade, l'imposante façade, les hautes plus de 22 mètres du théâtre romain. Le théâtre romain, c'était l'un des deux lieux de spectacle plus importants d'Augusta Pretoria. Encore aujourd'hui, on organise des spectacles à côté du théâtre.
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1: Et cette zone d'accident dans l'Yonne sur l'autoroute A6, il y a également des débris dans l'autre sens en direction de Paris, kilomètre 185, A6 direction Paris. C'est après la sortie 21 pour Nitry et pour Tonnerre, 5 km environ après cette sortie 21. Des débris sur la voie de gauche et dans l'autre sens, eh bien le bateau accidenté sur la voie de gauche. Zone d'accident, il y a un poids lourd également sur la bande d'arrêt d'urgence. Attention donc au niveau de ce kilomètre 185 de l'autoroute A6. Attention dans les deux sens. Et l'information trafic de retour au plus tard à 6h sur Autoroute Info.
2: Mais ô combien attachant de l'Italie.

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1: C'est jeudi aujourd'hui, c'est le 25 juin. Soyez les bienvenus, il est 6h.
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1: Une journée qui s'annonce encore très chaude, nouvelle journée caniculaire, la quasi-totalité des départements français en vigilance orange ou rouge, alerte canicule, alerte pollution également qui concerne pour le moment Lyon et l'Alsace. Vous devez, c'est obligatoire, réduire votre vitesse de 20 km/h. On reparlera de la météo dans une quinzaine de minutes avec les prévisions de Météo France. Le point complet sur vos conditions de circulation et une intervention en ce début de matinée. Un seul incident, c'est dans Lyon sur l'autoroute A6, kilomètre 185. Ça vous concerne dans les deux sens de circulation. D'abord en direction de Lyon, il y a un bateau sur la voie de gauche, zone d'accident. Poids lourd également arrêté sur la bande d'arrêt d'urgence. C'est une vingtaine de kilomètres après la sortie numéro 20 pour Tonnerre, au niveau de l'aire de repos de la Couée, et puis au même endroit, mais dans l'autre sens, sur la 6, direction Paris cette fois-ci. Il y a des débris liés à cet accident, des débris sur la voie de gauche, kilomètre 185. C'est 5 kilomètres après la sortie 21 pour Nitry, pour Tonnerre, au niveau de l'aire de repos du Chevreuil. Sinon, partout ailleurs, ça se passe bien. Pas d'autres incidents à signaler, parfois des zones de chantier sur votre route, zones de travaux avec des voies neutralisées, parfois même des basculements de la circulation. Anticipez bien, ralentissez avant d'aborder ces zones de chantier, et puis lorsqu'il y a des véhicules en panne ou du monde qui intervient sur la bande d'arrêt d'urgence, et même s'il n'y a pas de gêne direct à la circulation, il faut bien vous décaler sur les voies les plus à gauche pour respecter un corridor de sécurité. Je vous le disais, la météo, on en reparle dans une quinzaine de minutes avec les prévisions météo pour cette journée. Avant ça, l'actualité de ce début de matinée. Voici les titres de France Info.
2: Et à la une, plus de 50 millions de Français concernés par la vigilance rouge pour la canicule.
3: Mise en place dans 72 départements aujourd'hui. La journée d'hier a été particulièrement suffocante avec par exemple 43,8 degrés relevés à Paluo, en Vendée. Des températures qui favorisent notamment la pollution à l'ozone. Un épisode est en cours dans plusieurs départements du nord, de l'est et de l'ouest de la France. La vitesse autorisée sur ces routes est donc réduite. Le Venezuela, frappé par deux puissants séismes il y a quelques heures, les autorités ne donnent pas encore de bilan, mais des immeubles se sont effondrés dans la capitale, Caracas. La présidente par intérim, Delcy Rodriguez, déclare l'état d'urgence. Plus de 600 postes vont être supprimés chez Renault au sein de l'activité ingénierie du constructeur automobile. 800 départs volontaires vont être mis en place sans licenciement, assure la marque aux losanges, avant le recrutement de 150 à 200 personnes sur de nouvelles compétences. Et puis l'Afrique du Sud en route pour les 16e de finale du mondial de foot, après avoir battu la Corée du Sud cette nuit 1-0. La République tchèque, elle, a été éliminée par le Mexique tout à l'heure.
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1: On vous accompagne, on vous informe en temps réel sur vos conditions de circulation. C'est comme ça, 24 heures sur 24, 7 jours sur 7. Ce sera le cas, évidemment, tout au long de l'été pour vous accompagner sur la route des vacances. Et on reparle de vos conditions de circulation de ce jeudi matin. Ce sera dans 3 minutes le retour de l'information trafic. Et ce sera après Oria sur Autoroute Info.

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1: Et en ce jeudi matin, une zone d'accident sur l'autoroute A6, c'est dans l'Yonne, au niveau du kilomètre 186, accident qui s'est produit en direction de Lyon, avec notamment un bateau sur la voie de gauche, un poids lourd sur la bande d'arrêt d'urgence. En direction de Lyon, c'est après la sortie 20 pour Tonnerre, une vingtaine de kilomètres au niveau de l'aire de repos de la Couée. Mais attention aussi dans l'autre sens, en direction de Paris, puisqu'il y a des débris sur la voie de gauche en direction du nord, au niveau de ce kilomètre 185 de l'A6, 5 kilomètres environ après la sortie 21 pour Nîmes. Et pour Tonnerre, on fera un point complet sur vos conditions de circulation. Ce sera dans quelques minutes à 6h15 sur Autoroute Info. Et on parlera évidemment de la météo. Nouvelle journée qui s'annonce encore une fois caniculaire. Il fait déjà très chaud, plus de 25 degrés déjà tôt ce matin. C'est déjà chaud et ce sera le cas, je vous le disais, tout au long de la journée, puisque la totalité ou presque des départements français sont en vigilance orange ou en vigilance rouge. Les prévisions de Météo France à suivre pour cette journée, après le point complet sur vos conditions de circulation et après Laurent Voulzy et Aimé Simon, tout de suite sur Autoroute Info.

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1: Et priorité à la sécurité d'un patrouilleur qui intervient sur l'autoroute A6 en direction de Lyon, kilomètre 185. C'est une fois passé le secteur d'Auxerre, une vingtaine de kilomètres après la sortie 20 pour Tonnerre. La voie de gauche qui est neutralisée suite à un accident. Il ramasse des obstacles d'ailleurs sur les voies. Pour sa sécurité, pour la vôtre aussi, vous anticipez. Vous ralentissez, kilomètre 185 de l'A6 en direction de Lyon. C'est au niveau de l'aire de repos de Lacoué. La formation trafic qui revient dans 30 secondes sur

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1: À pratiquement 6h15 en ce début de matinée, il y a toujours une intervention dans l'Yonne sur l'autoroute A6 en direction de Lyon. Une fois passé le secteur d'Auxerre, kilomètre 185, la voie de gauche est neutralisée par les services de sécurité. Un patrouilleur intervient en ce moment pour ramasser des débris. Il faut donc pour sa sécurité et pour la vôtre aussi bien anticiper, bien ralentir. Voie de gauche neutralisée une vingtaine de kilomètres après la sortie 20 pour Tonnerre. C'est juste avant l'aire de repos de la Couée, kilomètre 185 de l'autoroute A6 en direction de Lyon. Voie de gauche neutralisée, du monde qui intervient sur place. Pas d'autres interventions en ce début de matinée. Le trafic qui se densifie comme chaque matin aux portes des grandes villes, notamment en région parisienne. Pour vous qui souhaitez justement rejoindre Paris depuis l'autoroute A6, il faut 50 minutes pour effectuer les 30 derniers kilomètres de cette autoroute A6 entre le secteur d'Evry et le périphérique parisien. Sinon, partout ailleurs, pas d'autres interventions, incidents, accidents ou bouchons à signaler sur votre route.
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1: La difficulté aujourd'hui qui va concerner quasiment tout le monde, c'est évidemment la chaleur. Nouvelle journée de canicule et la quasi-totalité des départements français en vigilance orange ou rouge. Alerte canicule, alerte pollution également qui concerne pour le moment Lyon et l'Alsace. Vous devez réduire, c'est obligatoire, votre vitesse de 20 km/h. Tout ça est indiqué par les panneaux lumineux au-dessus de l'autoroute. Mais je vous le disais, il fait encore très chaud aujourd'hui, pratiquement 42 degrés encore aujourd'hui, fait même déjà chaud maintenant, on approche doucement les 30 degrés dès le début de la matinée, pensez bien à faire la pause régulièrement sur les différentes aires de repos, les différentes aires de service, bien vous hydrater régulièrement là aussi, notamment les personnes les plus fragiles. Et la météo, justement on parlait ce matin. Avec les prévisions pour cette journée de jeudi 25 juin, prévision signée Corentin Perrault de Météo France.
2: Les hautes pressions associées aux dômes de chaleur se maintiennent, poursuivant cette canicule historique sur le pays. A noter que l'ensemble du Grand Est et la Bourgogne-Franche-Comté passent également ce midi en vigilance rouge canicule. Côté ciel, il n'y a rien à redire, c'est un soleil de plomb qui reste présent cet après-midi, que ce soit de la région francilienne à l'Auvergne, en passant par le sillon rhodanien et la Bourgogne. Le soleil est aussi présent dans les Alpes, mais avec un risque orageux dans l'intérieur des massifs. Et conseil identique en Nouvelle-Aquitaine, il faudra être prudent ce soir, une dégradation orageuse potentiellement marquée pourra circuler dans le sud-ouest. Les températures restent étouffantes, dépassant les 40 degrés du nord Auvergne à l'Île-de-France. Les autres régions ne sont pas en reste, avec généralement plus de 38 degrés. Comptez cet après-midi 35 degrés à Annecy, 36 degrés à Grenoble, 37 degrés à Dijon et Langres, 38 degrés à Mulhouse et Lyon, 39 degrés à Clermont et Pau, 40 degrés à Paris, Bordeaux et Moulins, jusqu'à 41 degrés à Bourges. Corentin Perrault de Météo France pour Autoroute Info.
1: Et des fortes chaleurs qui impactent également vos véhicules et notamment les pneumatiques. Avec ces fortes chaleurs, on vous donnera d'ailleurs quelques conseils pour éviter le pire, en tout cas quelques gestes à effectuer avant de prendre la route et prendre le départ. Ce sera à suivre juste après l'information trafic et puis juste après celui qui était en concert en France le week-end dernier. C'était au Stade de France. Voici Bruno Mars sur Autoroute Info.

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1: Et une seule intervention ce début de matinée, c'est sur l'autoroute A6 en Lyon, en direction du sud, en direction de Lyon, kilomètre 185. Une fois passé le secteur d'Auxerre, la voie de gauche toujours neutralisée suite à un accident qui s'est produit un petit peu plus tôt. Une vingtaine de kilomètres après la sortie numéro 20 pour Tonnerre, voie de gauche neutralisée, patrouilleur en intervention. Du monde sur place, le point complet sur vos conditions de circulation, ce sera dans quelques minutes sur Autoroute Info, ce sera à 6h30. Et avant ça, on va s'intéresser aux pneumatiques qui, évidemment, souffrent avec ces fortes chaleurs. Des conseils pour éviter le pire et quelques gestes à effectuer avant de prendre le départ. Conseil signé ce matin, Adeline Després.
2: L'été, les fortes températures malmènent vos pneus. Le rappel des bons gestes avec Coralie Maslow d'Allopneus.com.
3: C'est vrai qu'avec la chaleur, la pression des pneus peut diminuer. Surtout bien la vérifier avant de prendre la route, surtout s'il y a un chargement sur le véhicule. Et pour bien vérifier ces pneus, il faut bien les gonfler à froid ou alors si on a fait moins de 3 km. Les pneus sous-gonflés, déjà, c'est un risque de sécurité. Et puis surtout, ça a une utilisation aussi plus importante de votre consommation d'essence, ou si vous avez un véhicule électrique, de votre charge électrique, pour votre sécurité aussi, parce que des pneus sous-gonflés, ça augmente la distance de freinage.
2: Les pneus sous-gonflés ou surgonflés augmentent le risque d'éclatement. Toutes les indications constructeurs se trouvent dans la portière, le carnet d'entretien ou parfois la trappe à essence. Autre contrôle facile à faire avant de partir.
3: Il suffit de faire un contrôle visuel assez simple si vos pneus sont pas trop usés. Il faut vérifier aussi qu'il n'y ait pas de hernie, de boursouflure ou de craquelure. Et si c'est le cas, il faut immédiatement les changer, bien évidemment. C'est vrai qu'il est mieux d'avoir des pneus été plus adaptés aux fortes chaleurs. Voilà.
2: Alors si on se rend compte justement que nos pneus ils sont pas du tout adaptés quand on fait notre petit check-up et qu'on est à quelques jours du départ en vacances ou bien qu'on est sur son lieu de vacances, on vient d'arriver, on se dit mince, on a le trajet retour à faire, c'est possible encore de changer ses pneus assez rapidement et assez facilement aujourd'hui.
3: C'est assez simple de faire changer ses pneus puisque vous allez en ligne. Et les pneus sont disponibles en moins de 48 heures. Et puis après, vous les faites remplacer rapidement chez un professionnel avec deux options, soit par un garage ou sinon, on peut venir sur votre lieu de villégiature, sur votre lieu de travail ou même chez vous et on les fait monter directement avec une camionnette pour le faire plus aisément.
2: Plusieurs sites de vente en ligne proposent d'ailleurs cette option. Alors allez vite faire le tour de votre véhicule, il est encore temps.

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1: Jeudi aujourd'hui, c'est le 25 juin. Merci d'être avec nous à 6h30 sur Autoroute Info. Le point complet sur vos conditions de circulation en cette nouvelle journée qui s'annonce encore une fois caniculaire avec la quasi-totalité des départements français en vigilance orange ou rouge. Alerte canicule, il fait encore très chaud aujourd'hui. On frôlait les 40 degrés et même pratiquement les 30 degrés là dès 6h du matin. On va reparler de la météo dans quelques minutes. Juste avant, une nouvelle information qui s'affiche sur mes écrans. Information prioritaire sur Autoroute Info. Un obstacle dans le secteur de Sochaux-Montbéliard sur l'autoroute A36 en direction de Mulhouse. C'est un saut sur la voie de gauche, kilomètre 47, au niveau ou juste avant la sortie numéro 10 pour Grand Charmont, A36, direction Mulhouse, obstacle au kilomètre 47. Un patrouilleur se rend sur place pour le ramasser. Autre intervention à cette heure-ci, c'est sur l'autoroute A6 dans le département de l'Yonne et en direction de Lyon, kilomètre 185. Une fois passé le secteur d'Auxerre, la voie de gauche est neutralisée suite à un accident qui s'est produit un petit peu plus tôt ce matin, une vingtaine de kilomètres après la sortie numéro 20 pour Tonnerre. Et puis dans l'autre sens, pour rejoindre Paris ce matin, depuis l'autoroute A6, eh bien le trafic, comme chaque matin, est chargé. Il faut presque une heure pour effectuer les 30 derniers kilomètres de cette autoroute A6 entre le secteur d'Evry et le périphérique parisien. Partout ailleurs, pas d'autres incidents ou difficultés à signaler, si ce n'est évidemment ces fortes chaleurs. Il a fait encore très chaud aujourd'hui. Pensez bien à vous arrêter régulièrement, même plus que d'habitude, sur les différentes aires de repos et les aires de service. Et puis, il y a des alertes pollution qui concernent pour le moment Lyon et l'Alsace. Vous devez réduire votre vitesse de 20 km/h. Tout ça est indiqué par les panneaux lumineux qui surplombent les voies de l'autoroute. L'actualité de ce jeudi matin, à présent, voici les titres de France Info.
2: Actualité ce matin, évidemment, cette canicule qui continue de battre des records.
3: La moyenne des températures de jour hier s'est élevée à 30 degrés. À noter qu'un début d'amélioration est attendu dans la soirée sur la façade atlantique. Et pour la première fois de l'année, deux départements, la Haute-Garonne et les Deux-Sèvres, sont passés au niveau de danger très élevé pour le risque de feux de forêt. Trois semaines après la découverte du corps de Liana dans le Gers, les résultats de son autopsie sont enfin connus. La petite fille a bien été violée, mais on ne sait pas encore la cause précise de son décès. Des examens complémentaires sont en cours, précise le parquet d'Agen. Au Proche-Orient, de nouvelles frappes israéliennes dans le sud du Liban, malgré la signature d'un protocole d'accord pour faire cesser les combats dans la région. Israël dit avoir visé des membres présumés du Hezbollah, le mouvement pro-iranien qui accuse, lui, l'État hébreu d'une nouvelle violation du cessez-le-feu. Et puis l'Afrique du Sud, le Brésil et le Maroc se sont qualifiés dans la nuit pour les 16e de finale du mondial de football. La France, déjà qualifiée, joue demain contre la Norvège.
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1: On reparle de vos conditions de circulation dans 3 minutes. Le temps d'écouter Samber sur Autoroute Info.

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1: Merci de voyager avec nous sur Autoroute Info. En ce début de matinée, il y a toujours un obstacle dans l'est de la France sur l'autoroute A36, secteur de Sochaux-Montbéliard, en direction de Mulhouse, kilomètre 47, un saut sur la voie de gauche au niveau de la sortie numéro 10 pour Grand Charmont. Et une intervention, change de zone, on part sur l'autoroute A6, c'est dans l'Yonne, en direction de Lyon, kilomètre 185, une fois passé le secteur d'Auxerre. La voie de gauche est neutralisée une vingtaine de kilomètres après la sortie numéro 20 pour Tonnerre. Le point complet, ce sera dans quelques minutes à 6h45, après Queen et Amy Winehouse sur Autoroute Info.

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1: À 6h45, en ce jeudi matin, il y a toujours un obstacle dans l'Est sur l'autoroute A36 en direction de Mulhouse. Kilomètre 47, on est du côté de Sochaux-Montbéliard. C'est un saut sur la voie de gauche après la sortie numéro 9 pour Sochaux. Au niveau de la sortie numéro 10 pour Grand Charmont, un patrouilleur se rend sur place. Et puis autre intervention, on change de zone. On part dans Lyon sur l'autoroute A6 en direction de Lyon, kilomètre 185. La voie de gauche qui est neutralisée suite à un accident qui s'est produit un peu plus tôt ce matin. Du monde qui intervient sur place, une vingtaine de kilomètres après la sortie numéro 20. Pour Tonnerre. Et puis si vous êtes sur la 6, mais dans l'autre sens cette fois-ci, en direction de Paris, sachez qu'il faut un peu plus d'une heure pour effectuer les 30 derniers kilomètres de cette autoroute A6 entre le secteur d'Evry et le périphérique parisien. Sinon, partout ailleurs, ça se passe bien. En tout cas, pas d'autres incidents, pas d'autres difficultés ce matin, si ce n'est évidemment la chaleur. Déjà, il fait déjà très chaud, presque 30 degrés à 6h45. Il va faire près de 40 aujourd'hui. Nouvelle journée caniculaire, la quasi-totalité des départements français en vigilance orange ou rouge. Alerte caniculaire. Faites bien la pause régulièrement sur les différentes aires de repos et de service, même plus que d'habitude. Il y a des points d'eau sur toutes les aires pour remplir vos bouteilles d'eau et vos gourdes. Et on va parler travaux également ce matin sur Autoroute Info, puisque ce soir, l'autoroute A40 en région Rhône-Alpes sera de nouveau fermée dans les deux sens. Fermeture entre la sortie 10 de Bellegarde et la sortie 8 pour Hauteville, de 21h ce soir jusqu'à 6h demain matin. Et puis tout au bout de cette autoroute A40 en Haute-Savoie, eh bien sachez que près de Chamonix, le tunnel du Mont-Blanc sera fermé totalement de 22h ce soir à 6h demain matin. Il faudra donc emprunter, si vous voulez rejoindre l'Italie ce soir, l'autre tunnel transalpin, c'est le tunnel du Fréjus qui se trouve en Savoie, au bout de l'autoroute A43.
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1: Et rendez-vous dans moins de 3 minutes pour reparler de vos conditions de circulation. Le retour de l'information trafic à suivre juste après ce qui sera sans doute l'un des tubes de cet été. Manon Lisa et son petit pêcheur pour attaquer cette matinée sur Autoroute Info.
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1: On voyage ensemble ce jeudi matin sur Autoroute Info. Deux choses à vous dire à cette heure-ci. D'abord, un obstacle dans l'Est, c'est sur l'autoroute A36 en direction de Mulhouse, kilomètre 47. On est dans le département du Doubs, du côté de Sochaux-Montbéliard. Il y a un obstacle, un saut visiblement sur la voie de gauche, kilomètre 47 de l'autoroute A36 en direction de Mulhouse. C'est après la sortie 9 pour Sochaux, au niveau de la sortie numéro 10 pour Grand Charmont. Et puis une intervention en ce moment sur l'autoroute A6. On change de zone, on part dans l'Yonne. L'A6 en direction du sud, en direction de Lyon, et la voie de gauche qui est toujours neutralisée, kilomètre 185, suite à un accident qui s'est produit ce matin. C'est une vingtaine de kilomètres après la sortie numéro 20 pour Tonnerre, au niveau de l'aire de repos de Lacoué, A6, direction Lyon, kilomètre 185. Partout ailleurs, ça se passe bien à cette heure-ci. Le point complet sur vos conditions de circulation dans quelques minutes à 7h, en compagnie de Xavier Ferrand pour le début du 7-9. Le point complet dans quelques minutes. Là, on écoutera Miles Smith, on écoutera Michael Sambello sur Autoroute Info, et puis on va parler cinéma ce matin avec le deuxième volet sur la vie du général de Gaulle qui sort demain au cinéma. Deuxième volet de ce film en salle, et Ilyes Jemlaoui a rencontré le réalisateur du film.
2: Écoutez, c'est un film d'aventure épique qui raconte l'épopée de la France libre qui a conduit à la libération, effectivement, dans lequel les forces mises en action dans le premier film se mettent à converger. Ça se passe sur trois terrains. Ça se passe sur le terrain de bataille contre les Allemands. Ça se passe sur le terrain de la résistance intérieure, dans les rues obscures, les cafés fermés. Et ça se passe sur le terrain très humain des relations entre des chefs d'État, entre Churchill ou des chefs de guerre comme Eisenhower, Roosevelt et bien sûr De Gaulle.
3: L'armée du général Giraud reprend la...
4: Vous ne comprenez rien à la politique. Giraud est une marionnette des Américains.
5: Vous ne pouvez pas obstacler la guerre.
6: Alors Antonin Baudry, ce qui est intéressant également dans ce second volet, c'est la présence beaucoup plus accrue à l'écran du personnage de Jean Moulin.
2: Oui, alors c'est-à-dire que moi, ce qui m'intéresse, c'est de montrer ce qu'il a fait, Jean Moulin. Je crois que tous les Français savent que c'est une figure de l'héroïsme à travers le fait qu'il a été torturé et qu'il a tenu sous la torture. Et c'est effectivement quelque chose d'incroyable. Mais plus incroyable encore, est ce qu'il a fait. Imaginez-vous la situation où vous avez des chefs de la résistance qui ont construit leur réseau. Et il y a un type qui a l'intelligence de comprendre que pour que la France soit libre demain, il faut arriver à unifier ces chefs qui viennent de lieux différents, mais aussi de bords politiques différents. Arriver à les faire travailler ensemble, pour moi, c'est une des leçons magistrales de ce que peut faire un être humain sur Terre.
4: Si nous ne nous imposons pas sur le terrain, il n'y aura pas de France.
7: L'armée secrète se met en place. Nous allons pouvoir commencer à frapper fort.
6: Thierry Lhermitte, alors vous, dans ce second volet, vous incarnez le général Henri Giraud. Est-ce que vous pouvez nous présenter un petit peu qui il est dans ce film ?
8: Henri Giraud, c'est un général qui a été fait prisonnier, qui s'est évadé, qui s'est retrouvé à Alger et qui était chef des armées, disons, préféré du président Roosevelt parce qu'il avait une vraie armée. C'est la force de De Gaulle d'avoir réussi à s'imposer comme chef de la France libre et surtout d'avoir permis que la France soit à la table des négociations dans le camp des vainqueurs après avoir capitulé. C'est ça qui est extraordinaire.
6: La bataille de Gaulle et sa seconde partie J'écris ton nom, un film d'Antonin Baudry avec Thierry Lhermitte ou encore Simon Abkarian, à découvrir à partir de vendredi au cinéma.

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1: Nous sommes le jeudi 25 juin, il est 7h.
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1: L'actualité trafic en temps réel pour vous accompagner au mieux sur la route du travail peut-être, ou sur la route du retour pour ceux qui ont bossé cette nuit. Vous pouvez rentrer tranquillement, on va vous accompagner, on va faire le point avec Antoine Guénin qui surveille de très près tout ce qui se passe sur le réseau que vous empruntez en ce moment. Et nous allons commencer, Antoine, avec des obstacles signalés sur l'autoroute A36.
2: Et plus particulièrement dans le secteur de Sochaux-Montbéliard en direction de Mulhouse, un saut signalé kilomètre 47, c'est au niveau de la sortie numéro 10 pour Grand Charmont.
1: Y a-t-il toujours une intervention en cours dans Lyon ?
2: C'est toujours d'actualité sur l'autoroute A6 en direction de Lyon, kilomètre 185. Une fois passé le secteur d'Auxerre, la voie de gauche est toujours neutralisée suite à un accident qui s'est produit un peu plus tôt ce matin. C'est une vingtaine de kilomètres après la sortie numéro 20 pour Tonnerre.
1: On trouve déjà les bouchons de début de journée en région parisienne et lyonnaise ?
2: Eh bien, en région parisienne, surtout pour ceux qui souhaitent rejoindre la capitale depuis l'autoroute A6. Il faut un peu plus d'une heure pour effectuer les 30 derniers kilomètres entre le secteur d'Évry et Porte d'Italie et d'Orléans. Et puis en région lyonnaise, le trafic se charge tout doucement, notamment au bout de l'autoroute A42. On a 3 km de bouchons désormais après la sortie numéro 4, parc de Miribel-Jonage. En arrivant à Lyon, il faut une dizaine de minutes d'après les remontées GPS.
1: Et puis bien sûr, les conditions météo restent d'actualité plus que jamais, avec les 3/4 de la France en alerte rouge canicule. Sur le quart sud-est, il y commence à y avoir un peu de jaune. Il reste encore de l'orange, mais c'est vrai que sur le pourtour méditerranéen, on est plutôt en alerte jaune que orange. Mais donc, la canicule reste à la une de l'actualité, ce qui fait qu'il y a parfois des pics de pollution qui peuvent entraîner la réduction des vitesses maximales autorisées. Pour savoir si vous êtes dans une région qui est concernée, vous surveillez bien les panneaux lumineux qui jalonnent votre parcours. C'est précisé sur ces panneaux si les vitesses maximales autorisées ont été abaissées de 20 km/h. On fait le point maintenant sur l'actualité nationale et internationale depuis la rédaction de France Info.
2: 36, Marie-Marty Rossion.
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2: Et priorité à la sécurité d'un patrouilleur qui intervient dans l'est, secteur de Sochaux-Montbéliard, sur la 36, direction Mulhouse, kilomètre 47. Il ramasse une bâche sur les voies pour sa sécurité et pour la vôtre aussi, évidemment. Vous anticipez et vous ralentissez avant ce kilomètre 47 de la 36, direction Mulhouse. C'est au niveau de la sortie numéro 10 pour Grand Charmont. Patrouilleur en intervention sur les voies et l'information trafic de retour dans moins de 5 minutes sur Autoroute Info.
3: Après qu'une falaise s'est effondrée hier soir à Biarritz, dans les Pyrénées-Atlantiques, un plongeur est toujours porté disparu. Les recherches doivent reprendre normalement ce matin. Un cas du virus Ebola diagnostiqué en France hier. Il s'agit d'un médecin de retour de République démocratique du Congo, où l'épidémie sévit depuis plusieurs semaines. 5 personnes, possiblement cas contact, ont été placées à l'isolement. Et puis en volley, cette belle victoire des Bleus hier en ouverture de la deuxième semaine de Ligue des Nations. L'équipe de France a battu l'Iran 3-2.
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1: À suivre d'ici à 7h30, l'actualité trafic, évidemment, en temps réel, mais aussi dans la playlist d'Autoroute Info des classiques. Le charmeur Marvin Gaye, ce sera dans une vingtaine de minutes. Il y a aussi les toutes dernières nouveautés. Tame Impala en compagnie de Jenny, ce sera dans une quinzaine de minutes. Mais pour l'instant, il se dit qu'il pourrait se reformer. Les Frérot de la Vega. Bon, pour l'instant, Jérémy Frérot est toujours en tournée, tout seul, un peu partout en France. Il le sera, il l'est déjà, et il le sera encore à la rentrée prochaine. On le retrouve tout de suite sur Autoroute Info.
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2: Des bouchons autour de Lyon et de Paris, il y en a quelques-uns, pas beaucoup en ce début de journée. On aura l'occasion d'y revenir dans le détail à 7h15. Antoine Guénard, rappelez-nous quand même, il y a cette intervention toujours en cours sur l'autoroute A6.
3: C'est dans Lyon et en direction de Lyon, kilomètre 185. Une fois passé le secteur d'Auxerre, la voie de gauche est neutralisée. Du monde qui intervient toujours sur place. C'est une vingtaine de kilomètres après la sortie numéro 20 pour Tonnerre.
2: On continue bien sûr à suivre en temps réel l'évolution de vos conditions de circulation. Pour l'instant, sur votre trajet, vous pouvez parfois être confronté à des basculements de circulation. Jérémy Esclavard en a parlé avec Jean-Emmanuel Garel des autoroutes APRR.
4: Les conseils, bien entendu, que je donne à nos clients, c'est qu'un basculement, c'est un dispositif assez complexe et lourd en termes de balisage. On commence à réduire les voies, on passe de 3 voies à 2 voies, puis à 1 voie avant de traverser cette interruption de terre-plein central. C'est bien entendu de bien respecter la signalisation avec les réductions de vitesse. Le passage au niveau des interruptions de terre-plein central se fait à 50 km/h, donc voilà, bien penser à regarder la signalétique, ralentir, ne pas vouloir essayer de doubler à tout prix jusqu'au dernier moment, puisque cette zone d'interruption de terre-plein central qu'il faut traverser reste une zone quand même assez particulière. Donc respect des vitesses, une grande attention, vigilance à la lecture de l'ensemble des panneaux de signalisation pour arriver sur cette zone un peu spécifique en toute sécurité.
2: À suivre tout de suite dans la playlist d'Autoroute Info, Rapid Eye Movement. Ça ne vous dit rien ? C'est normal. Ils ont préféré REM. C'est beaucoup plus simple.

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1: Un obstacle signalé sur l'autoroute A31, secteur de Dijon, direction Nancy, kilomètre 16, un bidon sur les voies, moins de 2 km après la sortie 1 pour Nuit-Saint-Georges. A31, direction Nancy, kilomètre 16, obstacle sur les voies, patrouilleur en route pour le ramasser et l'information trafic qui revient dans moins de 3 minutes sur

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1: 7h15, le rappel des quelques difficultés que vous pouvez rencontrer tout au long de votre parcours a commencé Antoine Guénin par un obstacle en Côte d'Or.
2: Sur la 31 et en direction de Nancy, kilomètre 16, un bidon sur les voies. C'est moins de 2 km après la sortie 1 pour Nuit-Saint-Georges.
1: Et puis sur l'autoroute A6, alors il y a un panneau lumineux qui signale un obstacle sur les voies, plutôt gros quand même.
2: C'est un bateau effectivement qui se trouve kilomètre 185 à 6 direction Lyon. La voie de gauche qui est toujours neutralisée, une vingtaine de kilomètres après la sortie numéro 20 pour Tonnerre.
1: Et puis on va maintenant du côté de la région Île-de-France, du côté de la région lyonnaise, où en est-on ?
2: Région parisienne, il faut être patient ce matin pour rejoindre Paris depuis l'autoroute A6, pratiquement 1h15 pour effectuer les 30 derniers kilomètres entre le secteur d'Evry et le périphérique parisien. Et puis du côté de Lyon, là aussi le trafic se charge ce matin, comme tous les matins d'ailleurs. Pour ceux qui arrivent à Lyon par l'A42, bouchant de 3 km après la sortie numéro 4, parc de Miribel-Jonage, il faut une dizaine de minutes. Et pour ceux qui arrivent par l'autoroute A46, 2 km pratiquement de bouchon après la sortie numéro 3. Et une dizaine de minutes pour franchir cette difficulté.
1: Une région lyonnaise où il y a actuellement un pic de pollution. Les vitesses maximales autorisées ont été abaissées de 20 km/h. C'est obligatoire, hein. C'est pas seulement conseillé. Et pour savoir si vous êtes dans une région concernée par ces alertes, bah c'est facile, hein. Il suffit de regarder les panneaux qui jalonnent votre parcours. Les grands panneaux lumineux, c'est écrit dessus, hein, si on est actuellement en pic de pollution. Côté météo, c'est rouge toujours, hein. Sur les trois quarts de la France, alerte rouge canicule toujours, hein. Il y a que le sud-est qui n'est pas en rouge. Il y a même certaines régions qui sont en jaune maintenant. Ce qui explique d'ailleurs les pics de pollution. Il fait très chaud et il n'y a pas de vent. Donc cela ne favorise pas la dispersion des polluants.
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1: Alors justement, comment vont évoluer ces conditions météo au fil des heures? Éléments de réponse avec Corentin Perrault de Météo France.
3: Les hautes pressions associées aux dômes de chaleur se maintiennent, poursuivant cette canicule historique sur le pays. À noter que l'ensemble du Grand Est et la Bourgogne-Franche-Comté passent également ce midi en vigilance rouge canicule. Côté ciel, il n'y a rien à redire. C'est un soleil de plomb qui reste présent cet après-midi, que ce soit de la région francilienne à l'Auvergne, en passant par le signe rhodanien et la Bourgogne. Le soleil est aussi présent dans les Alpes, mais avec un risque orageux dans l'intérieur des massifs. Et conseil d'anti en Nouvelle-Aquitaine, il faudra être prudent ce soir. Une dégradation orageuse potentiellement marquée pourra circuler dans le sud-ouest. Les températures restent étouffantes, dépassant les 40 degrés du nord Auvergne à l'Île-de-France. Les autres régions ne sont pas en reste, avec généralement plus de 38 degrés. Comptez cet après-midi 35 degrés à Annecy, 36 degrés à Grenoble, 37 degrés à Dijon et Langres, 38 degrés à Mulhouse et Lyon, 39 degrés à Clermont et Pau, 40 degrés à Paris, Bordeaux et Moulins, jusqu'à 41 degrés à Bourges. Corentin Perrault de Météo France pour Autoroute Info.
1: Et la rencontre maintenant entre un Australien et une Sud-Coréenne. Rencontre entre Tame Impala et la membre du groupe Blackpink, Jennie. C'est tout de suite sur Autoroute Info.

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3: Le rappel avec vous, Antoine Guénin, d'un obstacle signalé, c'est en Côte d'Or.
4: Et c'est sur la 31, direction Nancy, au kilomètre 16, un bidon sur les voies, moins de 2 km après la sortie 1 pour Nuit-Saint-Georges.
3: Et on n'oublie pas, évidemment, à 7h30, on fait un point complet sur vos conditions de circulation. Pour l'instant, nous partons chez l'un de nos partenaires dans le Grand Est, là où un nouveau salon ouvre ses portes dans les prochains jours, Octavine Brebel-Dorsman.
5: Première édition pour le salon Osiez-vous l'art. Pendant plusieurs jours, fait bio, mais les métiers d'art à l'honneur. Capitale française de la vannerie, cette commune réunit plus de 30 artisans, tous professionnels, et une quinzaine de métiers de l'artisanat. Un événement qui vous permet de découvrir ses savoir-faire, mais aussi d'émettre à l'honneur le territoire de la Haute-Marne. Guy Thomas, coprésident du comité de la vannerie, nous parle de ses exposants.
6: Nous avons par exemple la maison Luquet, qui est un taillandier. Nous avons une souffleuse de verre. Nous aurons bien sûr des vanniers. Nous avons cherché à élargir la palette pour que les visiteurs puissent découvrir ce qui se fait de mieux.
5: Ils pourront aussi échanger directement avec les artisans et découvrir des métiers parfois méconnus du grand public. Et ce n'est pas seulement un salon où l'on regarde. Des stages d'initiation sont également proposés. L'événement met l'accent sur la transmission des savoir-faire, comme par exemple pour les personnes en situation de handicap ou encore les jeunes.
6: Pour que les jeunes aujourd'hui puissent de leurs mains fabriquer quelque chose et ils puissent s'apercevoir que parfois ils ont de l'or dans les mains.
5: Le salon Osiez-vous l'art propose de rencontrer celles et ceux qui font vivre les métiers d'art d'aujourd'hui dans la capitale française de la vannerie.
3: Le salon aura lieu les 4 et 5 juillet prochains à Faylbio en Haute-Marne. Nous, on se retrouve dans quelques minutes, 7h30 au plus tard, pour revenir sur vos conditions de circulation ou avant. Évidemment, en cas d'urgence, pour l'instant, direction l'année 1967, c'est en compagnie de Marvin Gaye.

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1: Merci d'être avec nous en ce tout début de journée. Il est 7h30, on vous accompagne sur la route du travail, on vous accompagne sur l'autoroute A432 par exemple, Antoine Guénin, parce qu'on va commencer par là.
2: Nouvelle information effectivement, information prioritaire sur autoroute Info, un obstacle du côté de Lyon, la 432, l'autoroute qui longe l'aéroport de Lyon-Saint-Exupéry en direction de Grenoble, kilomètre 22, c'est un pneu signalé sur la voie de droite et c'est peu après la sortie numéro 3 pour mes yeux.
1: Obstacle aussi en Côte d'Or.
2: Et cette fois c'est sur la 31 direction Nancy, kilomètre 16, un bidon toujours signalé sur les voies, 2 km un petit peu moins après la sortie 1, Nuit Saint-Georges.
1: Alors que dans Lyon, un dépanneur vient d'arriver sur l'autoroute A6.
2: En direction de Lyon, kilomètre 185, un dépanneur qui va avoir du travail, va devoir évacuer à la fois un bateau, sa remorque et un poids lourd. Voie de gauche toujours neutralisée sur cette autoroute A6. Direction Lyon, une vingtaine de kilomètres après la sortie numéro 20 pour Tonnerre.
1: On fait le point maintenant avec vous, Antoine, sur les habituelles difficultés de début de journée au nord et au sud du réseau, région Île-de-France et région lyonnaise. Et
2: bien, commençons par la région parisienne puisque ça concerne l'autoroute A6. Il faut 1h10, 1h15 pour effectuer les 30 derniers kilomètres de cette autoroute A6 entre le secteur d'Evry et les portes d'Italie et d'Orléans. Et puis, en région lyonnaise, le trafic en augmentation comme chaque matin. Du monde pour rejoindre Lyon, notamment par l'autoroute A42, 3 km de bouchon en arrivant à Lyon après la sortie numéro 4 parc de Miribel-Jonage. Il faut une quinzaine de minutes pour franchir cette difficulté. Sur la 46, 2 km de bouchon en direction du sud. Après la sortie 3 Villars-les-Dombes, comptez une dizaine de minutes de perturbation. Et puis, tout au bout de l'autoroute A6, bouchon de 2 km avant le tunnel de Fourvière direction Marseille. Là aussi, il faut compter une dizaine de minutes.
1: Région lyonnaise concernée par un pic de pollution, c'est aussi vrai en Alsace. Aux conséquences, les vitesses maximales autorisées ont été abaissées de 20 km/h. Ce n'est pas conseillé, hein, c'est obligatoire en région lyonnaise et en Alsace. Si vous voulez savoir si vous êtes concerné, regardez bien les panneaux lumineux qui jalonnent votre parcours. Pic de pollution favorisé évidemment par cette canicule toujours en cours. Les trois quarts de la France restent en alerte rouge canicule. Il n'y a que le sud-est qui est en partie orange et jaune. Ça commence un tout petit peu à baisser. On en reparle, tiens, justement, tout de suite de cette alerte météo dans les titres de l'actualité nationale et internationale depuis la rédaction de France Info.
3: Et évidemment ce matin, la canicule qui s'étend encore.
4: 72 départements sont en vigilance rouge et de nouveaux records de température pourront être battus dans la journée. Selon Météo France, la situation doit s'améliorer dans la soirée sur la façade atlantique où cette vigilance rouge sera levée dès 22h dans 11 départements avec de possibles orages attendus. Au moins 32 morts et plus de 700 blessés. Le très lourd bilan provisoire au Venezuela touché ces dernières heures par deux séismes de magnitude 7,2 et 7,5. Plusieurs immeubles se sont effondrés dans la capitale Caracas. L'état d'urgence est décrété et les États-Unis sont prêts et disponibles à venir en aide au Venezuela selon les mots de Donald Trump. Le constructeur automobile de Renault annonce la suppression de plus de 600 postes au sein de son activité ingénierie. 800 départs volontaires vont être mis en place sans licenciement, assure Renault, avant le recrutement de 150 à 200 personnes sur de nouvelles compétences. Et puis au mondial de football, ticket validé pour le Brésil, le Maroc et l'Afrique du Sud. Les trois équipes se sont qualifiées pour les 16e de finale.
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1: À suivre, Maneskin dans une vingtaine de minutes, ou encore Police pour des classiques, mais il y a aussi les toutes dernières nouveautés, par exemple Naïka, que vous pourrez découvrir demain à Solidaise, le plus grand festival de lutte contre le sida, débats et concerts au programme pendant 3 jours, et vous y retrouverez donc notamment Naïka, ce sera pour demain.

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1: Des bouchons, comme tous les jours, hein, cette heure-ci, en région de France, en région lyonnaise. On aura l'occasion d'y revenir dans le détail dans quelques minutes. Il n'y a pas plus que tout à l'heure ou pas moins. Hein, on est sur à peu près la même tendance. En revanche, rappelez-nous, Antoine Guénin, cet obstacle signalé dans le Rhône.
2: Et c'est sur l'A432, l'autoroute qui longe l'aéroport de Lyon-Saint-Exupéry, en direction de Grenoble, kilomètre 22, un pneu sur la voie de droite. C'est 2 km environ après la sortie numéro 3 pour mes yeux.
1: Et puis bien sûr, hein, toujours à la une de l'actualité, ces vigilances rouges et orange à la canicule. Alors, en voiture, on a la climatisation, sauf que, quand même, le soleil, c'est extrêmement fatigant et ça a un peu tendance à favoriser l'hypovigilance, la perte de vigilance et l'assoupissement qui sont les causes d'un accident sur trois sur autoroute, Élise Valade.
3: Chaleur et fatigue, ce sont des ingrédients explosifs pour rouler. Même s'il est tentant de pousser un peu pour terminer un trajet, il faut s'arrêter sur une aire dès les premiers signes d'alerte envoyés par le corps. Les picotements dans les yeux, le besoin de changer de position, se sentir un peu irritable, une sensation de raideur dans le cou et les épaules préviennent de la perte de vigilance imminente. Une fois en sécurité sur l'aire, aérez la voiture et profitez-en pour vous réhydrater. Les points d'eau gratuits sont disponibles sur toutes les aires d'autoroute. Même s'ils ne le demandent pas particulièrement, il est important de faire boire les jeunes enfants. C'est la première règle d'or. La seconde, la voici, sous aucun prétexte. Un enfant ne doit rester sans surveillance dans la voiture au soleil. Avec une température extérieure de 26 degrés seulement, la température à l'intérieur d'un véhicule peut atteindre des niveaux mortels en seulement 10 minutes. Même chose pour les animaux d'ailleurs. Ils ne doivent jamais rester seuls enfermés au soleil dans une voiture. Et à eux aussi, il faut penser à donner de l'eau. Pour vous rafraîchir, profitez de l'ombre des arbres sur les aires pour vous ressourcer. Et vous voilà prêt à repartir pour les derniers tours de roue avant d'arriver à destination. Bonne pause et bonne route.
1: On se retrouve dans les toutes prochaines minutes. Pour l'instant, après de graves problèmes de santé, il dit qu'il est de nouveau en forme et qu'il pourrait retourner en studio. Les fans sont en attente. On retrouve tout de suite Phil Collins sur Autoroute Info.

0: 132, l'autoroute qui longe l'aéroport de Lyon-Saint-Exupéry en direction de Grenoble. Un pneu sur la voie de droite, kilomètre 22, c'est peu après la sortie numéro 3 pour mes yeux.
1: Et puis une intervention en cours en ce moment sur l'autoroute A6.
0: En direction de Lyon, kilomètre 185, une fois passé le secteur d'Auxerre, la voie de gauche toujours neutralisée. Intervention qui prend du temps puisqu'il faut évacuer à la fois un bateau, la remorque et le poids lourd impliqué également dans cet accident. Un dépanneur intervient en ce moment, une vingtaine de kilomètres après la sortie numéro 20 pour Tonnerre.
1: J'allais dire beaucoup plus classique maintenant, les bouchons de début de journée, que ce soit en région lyonnaise ou en région Île-de-France.
0: Et bien, commençons par la région parisienne. Pour ceux qui souhaitent rejoindre Paris depuis l'autoroute A6, il faut 1h15 pour effectuer les 30 derniers kilomètres entre le secteur d'Evry et le périphérique parisien. Et puis le trafic qui augmente, plus de difficultés du côté de Lyon. En tout cas, le trafic s'intensifie pour rejoindre Lyon, notamment par l'autoroute A42. On a 3 kilomètres de bouchons, même un peu plus, 4 kilomètres de bouchons après la sortie numéro 4, parc de Miribel-Jonage. Une vingtaine de minutes pour franchir ce bouchon. Pour ceux qui arrivent par l'autoroute A46, 2 kilomètres de difficultés après la sortie numéro 3, Villars-les-Dombes. Et puis bouchons également tout au bout de l'autoroute A6. 4 km de bouchon désormais avant le tunnel de Fourvière direction Marseille. Et cette fois, il faut compter une vingtaine de minutes.
1: Et de nouveau, des obstacles signalés, c'est au nord de Lyon.
0: Information prioritaire sur autoroute Info, un obstacle au nord de Lyon, sur l'autoroute A6 et en direction du sud. Kilomètre 443, c'est une dizaine de kilomètres après la sortie 32 pour Ans et Quincieux.
1: Et puis toujours, évidemment, les alertes canicules sur les trois quarts de la France, alerte rouge. N'hésitez pas à multiplier les pauses tout au long de votre parcours, histoire de vous détendre un petit peu et de vous réhydrater. À noter aussi sur votre carnet de route, si vous avez prévu ce soir de passer par la région lyonnaise, notez que le tunnel de Fourvière sera fermé dans les deux sens de circulation, et ce tout au long de la nuit, et que si vous faites l'aller-retour dans la nuit, je sais que certains routiers font l'aller-retour entre la région lyonnaise et le sud de la France dans la nuit, eh bien la rocade est lyonnaise sera fermée en direction de Paris à partir de la bifurcation avec la 43, et ce jusqu'à la jonction avec l'autoroute A42.
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1: Donc on en parlait tout à l'heure, les conditions météo restent caniculaires, ce qui entraîne d'ailleurs des pics de pollution. Surveillez bien les panneaux lumineux qui jalonnent votre parcours, que ce soit du côté de Lyon ou du côté de l'Alsace. Les vitesses maximales autorisées ont été abaissées de 20 km/h. On fait le point maintenant sur les prévisions météo du jour. C'est en compagnie de Corentin Perrault.
3: Les hautes pressions associées aux dômes de chaleur se maintiennent, poursuivant cette canicule historique sur le pays. À noter que l'ensemble du Grand Est et la Bourgogne-Franche-Comté passent également ce midi en vigilance rouge canicule. Côté ciel, il n'y a rien à redire. C'est un soleil de plomb qui reste présent cet après-midi, que ce soit de la région francilienne à l'Auvergne, en passant par le sillon rhodanien et la Bourgogne. Le soleil est aussi présent dans les Alpes, mais avec un risque orageux dans l'intérieur des massifs. Et conseil identique en Nouvelle-Aquitaine, il faudra être prudent ce soir. Une dégradation orageuse potentiellement marquée pourra circuler dans le sud-ouest. Les températures restent étouffantes, dépassant les 40 degrés du nord Auvergne à l'Île-de-France. Les autres régions ne sont pas en reste, avec généralement plus de 38 degrés. Comptez cet après-midi 35 degrés à Annecy, 36 degrés à Grenoble, 37 degrés à Dijon et Langres, 38 degrés à Mulhouse et Lyon, 39 degrés à Clermont et Pau, 40 degrés à Paris, Bordeaux et Moulins, jusqu'à 41 degrés à Bourges. Corentin Perrault de Météo France pour Autoroute Info.
1: On se retrouve dans les prochaines minutes pour revenir sur vos conditions de circulation. Pour l'instant, elle est actuellement tournée un peu partout en France. Elle sera par exemple à Solidès ce week-end. On retrouve tout de suite Zao en compagnie d'MC Solar pour une superbe reprise de Caroline.

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10: L'actualité trafic en ce tout début de journée, ce sont quelques perturbations en région Île-de-France, en région lyonnaise. On y reviendra dans le détail à 8h. Il n'y a pas vraiment eu d'évolution hein, depuis notre dernier rendez-vous tout à l'heure. Et puis au nord de Lyon, Antoine Guénin, il y a un obstacle qui est signalé.
11: Sur l'autoroute A6, en direction du sud, à partir du kilomètre 443 et sur plusieurs kilomètres, attention, une pièce métallique qui se retrouverait sur les voies, une dizaine de kilomètres après la sortie 32 pour Anse et Quincieux.
10: On se retrouve donc au plus tard à 8h ou avant, hein, évidemment en cas d'urgence, hein, vous le savez, sur Autoroute Info, on peut intervenir à n'importe quel moment. Pour l'instant, c'est un extrait de leur tout premier album qui est sorti en 1978, Outlandos d'amour. On retrouve Can't Stand Losing You, c'est The Police sur Autoroute Info. Bon début de journée.

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1: Bon début de journée à notre écoute, il est 8h.
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1: Un point complet sur vos conditions de circulation. Nous parlerons aussi des conditions météo, des conditions de pollution suite au régime caniculaire qui est toujours en place. Et puis, bien sûr, on fait le tour de tous les événements que vous risquez de rencontrer tout au long de votre parcours. À commencer, Antoine Guénin, par un nouvel obstacle signalé.
2: Information prioritaire sur Autoroute Info. Obstacle dans la Nièvre sur l'autoroute A77 en direction de Paris. Obstacle signalé kilomètre 99 juste après la sortie 22.1 pour Aligny.
1: Puisqu'on est sur l'A77, on va aller pas très loin de là. On va s'arrêter sur l'autoroute A6 avec une intervention toujours en cours.
2: En direction de Lyon, kilomètre 185, une fois passé le secteur d'Auxerre, la voie de gauche toujours neutralisée, un dépanneur qui intervient. Et il a du travail puisqu'il faut évacuer un bateau, sa remorque et un poids lourd. Tout cela une vingtaine de kilomètres après la sortie numéro 20 pour Tonnerre.
1: Beaucoup plus au sud, est-ce qu'on nous signale toujours des obstacles?
2: C'est toujours d'actualité lorsqu'on arrive en région lyonnaise sur l'A6 en direction du sud, kilomètre 443. À partir du kilomètre 443, pièce métallique signalée sur les voies. C'est une dizaine de kilomètres après la sortie 32 pour Anse et Quincieux.
1: Et bien, puisqu'on est en région lyonnaise, on y reste. Il y a-t-il toujours des bouchons?
2: Et notamment tout au bout de cette autoroute A6, 4 kilomètres de bouchons avant le tunnel de Fourvière, direction Marseille. Il faut compter un peu plus de 20 minutes de temps de parcours. Bouchons également pour ceux qui arrivent à Lyon par l'autoroute A42. On a un bouchon toujours de 4 kilomètres après la sortie numéro 4, parc de Miribel-Jonage. Là aussi, 20 minutes de patience. Et pour ceux qui arrivent par l'autoroute route A46, 2 km de bouchons après la sortie 3 Villars-les-Dombes, la 46 en direction du sud, 10 minutes d'après les remontées GPS.
1: Y a-t-il toujours des difficultés à l'autre bout du réseau en région Île-de-France?
2: Pas vraiment d'évolution pour ceux qui souhaitent rejoindre Paris depuis l'autoroute A6, il faut toujours 1h15 pour effectuer les 30 derniers kilomètres entre le secteur d'Evry et le périphérique parisien.
1: On continue bien sûr à suivre l'évolution de vos conditions de circulation, attention aussi parfois aux véhicules qui sont arrêtés à proximité des voies, n'hésitez pas à bien vous déporter sur la partie gauche de la chaussée dès que vous apercevez ces véhicules, c'est obligatoire pour respecter le corridor de sécurité. Et puis les conditions météo restent caniculaires, ce qui entraîne des pics de pollution, vitesse maximale autorisée à baisser de 20 km/h en région lyonnaise ou encore en Alsace. Et on reparle tout de suite des conditions météo dans les titres de l'actualité proposée depuis la rédaction de France Info.
3: Artir Océan est dans l'actualité ce matin. Plus de 50 millions de Français concernés par cette vigilance rouge pour canicule.
4: Mise en place donc dans 72 départements. La journée d'hier a été particulièrement suffocante avec par exemple 43,8 degrés relevés en Vendée, à Paluau. Conséquence sur nos rails. Un millier de trains ont été supprimés hier essentiellement pour des raisons climatiques. Un épisode de pollution à l'ozone est en cours dans plusieurs départements. Et les recherches doivent reprendre ce matin à Biarritz dans les Pyrénées-Atlantiques après qu'une falaise s'est effondrée dans la mer hier soir. Une femme a été retrouvée morte et un autre plongeur est toujours porté disparu. L'accès, la baignade et la navigation ont été interdits autour de cette zone. Emmanuel Macron et Giorgia Meloni se retrouvent aujourd'hui à Antibes pour le premier sommet franco-italien depuis 2020. Un rendez-vous pour évoquer plusieurs sujets comme la défense, l'énergie ou encore l'espace. Et puis le retour de Neymar sur la pelouse du mondial de football après 2 ans et demi d'absence en sélection. Le Brésil qui s'est qualifié ensuite pour les 16e de finale du tournoi comme le Maroc et l'Afrique du Sud.
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1: Les Swifties sont en émoi, ils sont en attente. Les Swifties, ce sont les fans de Taylor Swift, pour ceux qui ne savent pas. Taylor Swift qui pourrait se marier le jour de la fête nationale aux États-Unis le 4 juillet prochain. Et en plus à New York, elle a déjà fait la fête il y a quelques jours pour fêter le titre de l'équipe de basket de New York. Et bien là, elle pourrait se marier, mais bon, c'est toujours pas confirmé. Alors pour l'instant, on va se contenter de la retrouver sur Autoroute Info.

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6: Un obstacle vient d'être signalé, c'est en Saône-et-Loire, Antoine Guénin.
7: C'est une information prioritaire sur Autoroute Info. Il y a sur l'A6 en direction de Lyon des cônes de chantier qui sont tombés sur les voies au niveau d'une zone de travaux, kilomètre 347. Une fois passé Chalon-sur-Saône, une dizaine de kilomètres après la sortie 26 pour Montceau-les-Mines et Le Creusot, A6 direction Lyon des cônes, kilomètre 347, un patrouilleur se rend sur place.
6: Et nous reviendrons dans quelques minutes sur ces bouchons qui sont encore signalés en région lyonnaise et en région de France. Il n'y a pas eu d'évolution depuis notre dernier rendez-vous tout à l'heure. Et nous retrouvons maintenant Véronique Voiron qui nous propose quelques idées de sortie pour ce week-end.
8: Ah, l'été, la saison des festivals par excellence. Dans le sud-ouest, à Marmande, Garo Rock fête ses 30 ans, un événement devenu mythique au fil des ans, au programme Gims, Big Flo et Oli, Major Lazer ou encore Théodora et This Is. À Paris, l'hippodrome de Longchamp vibrera, lui, au son de Solidez, 28e édition de ce festival solidaire avec, entre autres, Aurel San, Moziman, Gazo ou Last Train. Si vous êtes plutôt déhanché de folie et ambiance polynésienne, le Tamouré Marathon s'installe dans la capitale dimanche. Un rendez-vous ouvert à tous pour s'initier à cette danse tahitienne. Le film d'animation est à l'honneur en Haute-Savoie, à Annecy, pour la 50e édition d'un festival qui célèbre toute la richesse et la diversité du genre. Et à propos de 7e art, ce week-end débute la fête du cinéma partout en France. Pendant 4 jours, la place est au prix de 5 euros. Alors n'hésitez pas à aller chercher un petit peu de fraîcheur dans les salles obscures.
6: Ils ne sont malheureusement pas attendus dans les festivals français cet été, puisqu'on en parlait à l'instant. Ils vont se contenter d'une tournée du côté de l'Amérique du Nord. Ça va faire un peu de trajet. Il faudra aller au Canada ou aux États-Unis pour voir ACDC. Et c'est tout de suite sur Autoroute Info.

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1: 8h15, le point sur vos conditions de circulation. Avec vous, Antoine Guénin, on va commencer avec des obstacles en Saône-et-Loire.
2: Et sur l'autoroute A6 en direction de Lyon, kilomètre 347, une fois passé Chalon-sur-Saône, zone de travaux, des cônes de chantier sont tombés sur les voies, une dizaine de kilomètres après la sortie 26 pour Mont-Soleil-Mines et Le Creusot.
1: On va continuer à s'intéresser évidemment aussi aux habituelles difficultés de début de journée en région lyonnaise et en région Île-de-France.
2: La région lyonnaise, tout au bout de cette autoroute A6, il y a toujours 4 km de bouchons avant le tunnel de Fourvière, direction Marseille. Il faut compter 20 minutes pour traverser cette perturbation. Et puis plus à l'est, pour ceux qui arrivent à Lyon par l'autoroute A46, on a toujours un bouchon de 2 km après la sortie 3 à Villars-les-Dombes. Comptez 10-15 minutes pour franchir cette difficulté d'après les remontées GPS. Et pour ceux qui arrivent à Lyon par l'autoroute A42, 4 km de bouchons après la sortie 4 parc de Miribel-Jonage, 20 minutes d'après les remontées GPS. Et puis en région parisienne, pour ceux qui arrivent, qui souhaitent rejoindre Paris par l'autoroute A6, pas vraiment d'évolution, il faut toujours 1h10 pour effectuer les 30 derniers kilomètres entre le secteur d'Evry et les portes d'Italie et d'Orléans.
1: Et puis toujours ces pics de pollution qui sont en place en région lyonnaise, en Alsace, les vitesses maximales autorisées sont abaissées de 20 km/h. Vous surveillez bien les panneaux lumineux qui jalonnent votre parcours, c'est précisé sur ces panneaux. Si vous êtes concerné, pic de pollution lié bien sûr aux conditions météo caniculaires avec les trois quarts de la France qui restent en alerte rouge canicule.
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1: On fait le point justement sur les prévisions de Météo France, c'est en compagnie de Corentin Perroux.
3: Les hautes pressions associées aux dômes de chaleur se maintiennent, poursuivant cette canicule historique sur le pays. A noter que l'ensemble du Grand Est et la Bourgogne-Franche-Comté passent également ce midi en vigilance rouge canicule. Côté ciel, il n'y a rien à redire, c'est un soleil de plomb qui reste présent cet après-midi, que ce soit de la région francilienne à l'Auvergne, en passant par le signe rhodanien et la Bourgogne. Le soleil est aussi présent dans les Alpes, mais avec un risque orageux dans l'intérieur des massifs. Et conseil identique en Nouvelle-Aquitaine, il faudra être prudent ce soir, une dégradation orageuse potentiellement marquée pourra circuler dans le sud-ouest. Les températures restent étouffantes, dépassant les 40 degrés du nord Auvergne à l'Île-de-France. Les autres régions ne sont pas en reste, avec généralement plus de 38 degrés. Comptez cet après-midi 35 degrés à Annecy, 36 degrés à Grenoble, 37 degrés à Dijon et Langres, 38 degrés à Mulhouse et Lyon, 39 degrés à Clermont et Pau, 40 degrés à Paris, Bordeaux et Moulins, jusqu'à 41 degrés à Bourges. Corentin Perroux de Météo France pour Autoroute Info.
1: Ça y est, les noms des premiers qualifiés pour la suite de la Coupe du Monde de football 2026. Ouais, ça commence à tomber. On commence à connaître quelques équipes, genre le Brésil, le Maroc, le Canada, par exemple, qui vont peut-être écouter un petit peu plus fort que d'habitude l'hymne officiel de la Coupe du Monde. Shakira en compagnie de Burna Boy. C'est tout de suite sur Autoroute Info.

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5: Des obstacles sur la chaussée, Antoine Guénin s'est signalé en Saône-et-Loire.
6: Et c'est sur l'autoroute A6 en direction de Lyon, kilomètre 347, une fois passé Chalon-sur-Saône, une dizaine de kilomètres après la sortie 26 pour Monceau-les-Mines et Le Creusot. Des cônes de chantier sur les voies dans une zone de travaux.
5: Et puis on reviendra évidemment dans quelques minutes sur les habituelles difficultés de début de journée. Il n'y a pas eu d'amélioration ou d'aggravation depuis notre dernier rendez-vous tout à l'heure. Là où il n'y a pas de nouveau non plus, malheureusement, c'est la canicule. Toujours bel et bien présente. Alors, on a de cesse de vous le répéter à l'antenne. Arrêtez-vous encore plus souvent qu'en temps normal. C'est ce qu'a fait Adeline Després sur l'aire de Romagneux sur l'autoroute A43 entre Lyon et Chambéry. Elle a rencontré Franck Vicente, le gérant de la station.
7: On a les fontaines d'eau en distribution libre. Les gens peuvent se servir comme ils veulent. Et dans la boutique, nous avons des bouteilles eau frais et hors frais, parce que des gens aiment bien aussi de l'eau pas fraîche. Mais on a tout ce qu'il faut et rapprovisionner régulièrement.
8: Et puis vous avez aussi des glaces ?
7: Des glaces, des glaçons, des sacs de glaçons de 1 kg à la vente dans la boutique.
8: Vous faites ce que vous pouvez pour proposer des produits frais ?
7: On fait notre maximum et on essaie de se faire approvisionner au maximum 2-3 fois dans la semaine.
8: Petit mot aussi pour les personnes qui ont des animaux qui s'arrêtent sur votre aire. Vous avez des dispositions particulières un peu exceptionnelles en ce moment ?
7: Alors ils peuvent rentrer dans le hall et des gamelles d'eau sont à disposition à leur demande à la caisse. Tout le hall, tout est climatisé chez nous.
8: Vous avez pu discuter parfois avec des clients qui arrivent, qui souffrent de la chaleur?
7: Ça nous arrive d'aider même des gens qui ont besoin qu'on les aide à trouver de l'eau, des choses comme ça, parce qu'ils sont un peu, des fois ça arrive qu'ils sont désorientés, surtout les personnes âgées, oui.
5: Allez, puisque c'est ça et qu'il fait chaud, on va partir à New York, 27 degrés max aujourd'hui, donc c'est quand même beaucoup mieux que chez nous, et on n'y va pas tout seul, on y va avec téléphone.

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1: Il est 8h30 et un patrouilleur est en pleine intervention sur la chaussée, Antoine Guénin.
2: Information prioritaire, un patrouilleur va intervenir, c'est en Saône-et-Loire, sur l'autoroute A6 en direction de Lyon, kilomètre 348, une fois passé Chalon-sur-Saône. Plus de 10 km après la sortie 26 pour Monceau-les-Mines et Le Creusot, il va ramasser des cônes de chantier sur les voies, kilomètre 348 de l'autoroute A6 en direction de Lyon.
1: Et un nouvel accident qui vient de s'afficher à l'instant sur nos écrans.
2: Et c'est dans le secteur de Mâcon, accident qui concerne nos auditeurs qui souhaiteraient rejoindre l'A6 en direction de Lyon depuis le diffuseur numéro 29 de Mâcon Sud. Pas plus d'informations pour le moment. Première alerte, il pourrait y avoir de la gêne à la circulation.
1: Qu'en est-il des bouchons habituels à cette heure-ci à Lyon ou encore à l'approche de Paris?
2: Ils sont toujours bien en place, notamment du côté de Lyon, tout au bout de cette autoroute A6, 5 km de bouchons avant le tunnel Le Fourvière direction Marseille. Plus de 20 minutes de patience d'après les remontées GPS. Pour ceux qui arrivent à Lyon par l'autoroute A46, on a toujours 3 km de bouchons après la sortie numéro 3 Villars-les-Dombes, il faut compter une quinzaine de minutes supplémentaires. Et pour ceux qui arrivent par l'autoroute A42, bouchon de 4 km après la sortie numéro 4, parc de Miribel-Jonage, 20 minutes d'après ces mêmes remontées GPS. Et puis en région parisienne, eh bien pas vraiment d'évolution. Pour ceux qui rejoignent la capitale par l'autoroute A6, il faut toujours 1h10 pour effectuer les 30 derniers kilomètres entre le secteur d'Evry et le périphérique parisien.
1: Côté météo, pas de nouveautés. Hein. Malheureusement, la canicule est toujours là sur les trois quarts de la France. C'est une alerte rouge canicule. Le reste, c'est du jaune. Et oui, sur le pourtour méditerranéen, ça commence à s'améliorer un tout petit peu. On espère une amélioration dans les prochains jours. Conséquence de cette canicule, en plus de la chaleur, les pics de pollution toujours présents en région lyonnaise, en Alsace. Les vitesses maximales autorisées sont actuellement abaissées de 20 km/h dans ces régions. On va en reparler de la canicule, puisqu'on fait le point maintenant sur l'actualité nationale et internationale depuis la rédaction de France Info.
3: Et dans l'actualité, donc, 9e jour de vague de chaleur.
4: La journée d'hier a de nouveau été la plus chaude jamais enregistrée en France, avec une température moyenne en journée qui a atteint les 30 degrés. Des orages ont frappé plusieurs régions comme la Charente-Maritime. En Haute-Savoie, un hameau de la commune de Maglan a dû être évacué à cause d'une coulée de boue. Deux personnes ont été légèrement blessées. Le bilan provisoire est lourd au Venezuela, touché par deux séismes importants. Au moins 32 personnes sont mortes et plus de 700 sont blessées. Les États-Unis vont déployer des secouristes, annonce le secrétaire d'État américain Marco Rubio. Un premier cas d'Ebola diagnostiqué en France, il s'agit d'un médecin qui travaillait en République démocratique du Congo, frappé par une épidémie depuis plusieurs semaines. La charge virale de ce patient est très faible, dit le ministère de la Santé. 5 cas contacts ont toutefois été placés à l'isolement. Et puis en volée, la victoire des Bleus hier en ouverture de cette deuxième semaine de Ligue des Nations. L'équipe de France de volée a battu l'Iran 3-2. Le prochain match, c'est déjà demain face à Cuba.
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1: Après le succès de son premier album l'année dernière, le second est d'ores et déjà attendu pour fin août. En tout cas, c'est ce qu'il a annoncé. On retrouve tout de suite Alex Warren sur Autoroute Info.

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1: Le trafic reste perturbé comme tous les jours à cette heure-ci hein, en région lyonnaise ou encore du côté de la région Île-de-France. En revanche, pas plus que tout à l'heure et pas moins d'ailleurs. On aura l'occasion d'y revenir dans le détail à 9h moins le quart. Pour le reste, ça se passe bien hein, dans les régions où vous circulez actuellement. On se retrouve dans les toutes prochaines minutes pour reparler de vos conditions de circulation. Pour l'instant, c'est le RFO d'Autoroute Info.
2: Vrai ou faux, les travaux sur les aires de repos et de service ne perturbent jamais la circulation.
3: C'est faux. Lorsque les travaux impactent l'ensemble d'une aire et l'accès aux services, comme les pompes à essence ou les bornes de recharge électrique, cette aire peut être totalement fermée, généralement pour une durée courte de l'ordre de 24 heures, afin de limiter la gêne.
2: Mais est-il possible de mettre en place des aménagements plutôt que des fermetures complètes des aires ?
3: Bien sûr, mais même dans ces cas-là, il peut y avoir gêne au trafic. Il faut parfois réorganiser la circulation sur l'air et les capacités de stationnement peuvent être réduites. En plus, sur les aires en travaux, il faut rester particulièrement attentif en raison des piétons, parfois nombreux, en déplacement.
2: Le vrai faux d'Autoroute Info, ce sont vos questions, nos réponses à retrouver sur autoroute-info.fr.
1: Et dans la playlist d'Autoroute Info, sorti en 2006, extrait de leur double album qui était sorti en 2006. On retrouve les Red Hot Chili Peppers sur Autoroute Info avec Snow. Bon début de journée à tous.

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1: 9h moins le quart, bon courage si vous êtes sur la route du travail, bon courage si vous êtes dans les bouchons. Il y en a encore, Antoine Guénin, en région lyonnaise et en région Île-de-France.
2: Du côté de Lyon, pour ceux qui arrivent par l'autoroute A42, il y a toujours 4 km de bouchons après la sortie 4, parc de Miribel-Jonage. Il faut une vingtaine de minutes d'après les remontées GPS. Pour ceux qui arrivent par l'autoroute A46, 3 km de difficulté après la sortie 3, Villars-les-Dombes. 15 minutes de patience et puis tout au bout de l'autoroute A6, un bouchon qui a pris un peu d'ampleur, 5 km de bouchons dans le tunnel de Fourvière direction Marseille et temps de parcours important 30 minutes d'après les remontées GPS. Et puis en région parisienne, pas vraiment d'évolution pour ceux qui souhaitent rejoindre Paris depuis la 6, il faut toujours 1h10, 1h15 pour faire les 30 km entre le secteur d'Evry et les portes d'Italie et d'Orléans.
1: Pas d'évolution non plus en termes de météo, conséquences, pic de pollution en région lyonnaise et en Alsace. Les vitesses maximales autorisées sont abaissées de 20 km/h. Rappelons que 72 départements sont en alerte rouge canicule, 14 en alerte orange.

0: dépassant les 40 degrés du nord Auvergne à l'Île-de-France. Les autres régions ne sont pas en reste, avec généralement plus de 38 degrés. Comptez cet après-midi 35 degrés à Annecy, 36 degrés à Grenoble, 37 degrés à Dijon et Langres, 38 degrés à Mulhouse et Lyon, 39 degrés à Clermont et Pau, 40 degrés à Paris, Bordeaux et Moulins, jusqu'à 41 degrés à Bourges. Corentin Perrault de Météo France pour Autoroute Info.
1: Elle sera en concert au Festival d'Avignon. Ah oui, il n'y a pas que du théâtre au Festival d'Avignon, il y a aussi de la musique et on y retrouvera Oria les 6 et 20 juillet prochains. Pour l'instant, les sur Autoroute Info.

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1: Avec un fourgon arrêté dans l'Aube, si vous roulez pour le moment sur l'autoroute A26 en direction de l'autoroute A5 et que vous souhaitez quitter cette autoroute A26 par la sortie 23 pour 3 Est Forêt d'Orient, un fourgon, patrouilleur, gendarme, bref du monde dans cette sortie 23, ça peut gêner, ça peut en tout cas surprendre. A26 direction de l'autoroute A5 dans la sortie 23, Forêt d'Orient, 3 Est, fourgon et monde du monde sur place. La formation trafic de retour dans moins de 3 minutes sur autoroute.

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3: Des obstacles sont signalés, Antoine Guénin, en Haute-Marne et dans l'Aube.
4: En Haute-Marne, pour ceux qui sont pour le moment sur l'autoroute A5 en direction de Nancy et qui vont poursuivre ensuite direction Nancy sur l'autoroute A31 dans la bretelle de jonction entre ces deux autoroutes, il y a un obstacle sur les voies. Et puis dans l'Aube, secteur de Troyes, c'est un véhicule qui est arrêté. Ça concerne ceux qui sont pour le moment sur l'A26 en direction de l'autoroute A5 et qui souhaitent quitter cette autoroute au kilomètre 386 dans la sortie 23-3S Forêt d'Orient. Et il y a du monde, un fourgon, patrouilleur et les gendarmes.
3: Et il y a encore des bouchons hein, du côté de la région lyonnaise. En plus, je vois avec une caméra là que dans le bouchon de la 42, il y a une voiture en panne sur la bande d'arrêt d'urgence en région lyonnaise. Donc pour ceux qui vont en direction de Lyon, là, dans le bouchon, il va falloir faire très attention. Il va y avoir du monde présent sur la bande d'arrêt d'urgence. On aura l'occasion d'y revenir, ce sera à 9h au plus tard. Avant cela, Soft Cell dans quelques minutes avec l'incontournable Tintin Love. Ça va rappeler des souvenirs à certains d'entre vous, je n'en doute pas. Avant cela, on retrouve Adèle sur Autoroute Info. Bonne route.

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1: Jeudi matin, jeudi 25 juin, soyez les bienvenus, il est 9h.
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1: Très heureux de vous accompagner en cette nouvelle journée qui s'annonce caniculaire. On en reparle dans quelques minutes. Le point complet sur vos conditions de circulation avec toujours les difficultés du côté de Lyon, difficultés habituelles aussi en région parisienne et quelques interventions. C'est le cas notamment en Haute-Marne, un obstacle qui vous concerne si vous êtes, en tout cas pour le moment, sur l'autoroute A5 et vous allez poursuivre ensuite votre route sur la 31 direction Nancy. Dans cette bretelle de jonction, il y a un obstacle sur les voies et puis il y a également une intervention dans l'Aube, secteur de Troyes. Vous qui êtes pour le moment sur la 26 en direction de l'autoroute A5 et qui souhaitez quitter l'autoroute par la sortie 23, 3 Est, Forêt d'Orient, du monde dans cette bretelle de sortie. Il peut y avoir de la gêne, en tout cas, ça peut vous surprendre. On part en direction de Lyon, la région lyonnaise. Difficulté habituelle de début de journée, mais pas que. Sur l'autoroute A46, on a des véhicules arrêtés à proximité des voies. Vers son retour caméra sur la 46 en direction de Marseille. Après la sortie 3 Villars-les-Dombes, il y a toujours un bouchon, toujours en place, un bouchon de 3 km, une quinzaine de minutes pour franchir cette difficulté. Et au kilomètre 26, eh bien on l'aperçoit en retour caméra, il y a au moins deux voitures arrêtées à proximité des voies et des piétons qui se trouvent proches des voies de circulation. Pour ceux qui arrivent à Lyon par l'autoroute A42, il y a toujours un bouchon de 4 km après la sortie 4 parc de Miribel-Jonage. Il faut compter 20 minutes et puis tout au bout de l'autoroute A6, 5 km de bouchon avant le tunnel de Fourvière direction Marseille. Il faut compter une trentaine de minutes supplémentaires à l'autre extrémité du réseau en région parisienne. L'autre extrémité de l'autoroute A6, il faut toujours une heure pour effectuer les 30 derniers kilomètres de la 6 entre le secteur d'Evry et le périphérique parisien. Et puis la météo, évidemment, on en parle puisqu'il va faire encore très chaud aujourd'hui. La quasi-totalité des départements français en vigilance rouge et même orange canicule. Et puis alerte pollution également. Alerte pollution qui concerne notamment la région lyonnaise, l'Alsace également. Vous devez réduire votre vitesse de 20 km/h. C'est obligatoire. Faites la pause aussi très régulièrement sur les différentes aires de repos et de service. Et la météo, on en reparle avec les prévisions de Météo France. Ce sera dans une quinzaine de minutes. Et avant ça, l'actualité de ce jeudi matin. Voici les titres de France Info.
2: La vague de chaleur continue à déferler sur la France. Ce sont 72 départements désormais qui sont en vigilance rouge pour canicule. Le pic est attendu aujourd'hui selon Météo France avant un début d'accalmie ce soir sur la façade atlantique. Des orages également ont causé de nombreux dégâts en Charente-Maritime et en Haute-Savoie. Et 13 500 écoles sont fermées ou prévoient des aménagements d'horaires aujourd'hui. Le corps sans vie d'une femme découvert hier par les secours après l'éboulement d'une falaise en début de soirée à Biarritz dans les Pyrénées-Atlantiques. Un autre plongeur âgé de 34 ans et lui toujours porté disparu. Les recherches pour tenter de le retrouver doivent reprendre ce matin. L'état d'urgence décrété au Venezuela après que deux violents séismes ont frappé le pays. Le bilan provisoire est de 32 morts et de plus de 700 blessés. L'aéroport de Caracas, gravement endommagé, a été fermé. Les États-Unis annoncent qu'ils vont apporter leur aide au Venezuela avec l'envoi de secouristes. Et puis l'Afrique du Sud, le Brésil et le Maroc se sont qualifiés pour les 16e de finale du mondial de football la nuit dernière. La France, déjà qualifié, joue demain contre la Norvège, ça sera à 21h.
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1: On vous accompagne, on vous informe en temps réel sur vos conditions de circulation. On le fait 24h sur 24, 7 jours sur 7. Et ce sera le cas, bien évidemment, tout au long de l'été pour vous accompagner sur la route des vacances. Avant ça, on va reparler de vos conditions de circulation de ce jeudi matin. Ce sera dans moins de 5 minutes, juste après le groupe de Los Angeles, Tampere City, tout de suite sur Autoroute Info.

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3: Et pas de nouvelles difficultés à signaler en ce jeudi matin. Parfois des véhicules arrêtés à proximité des voies. C'est le cas par exemple dans l'Est sur l'autoroute A36 en direction de Paris. Kilomètre 50, on est dans le secteur de Sochaux-Montbéliard. On a deux voitures arrêtées sur la bande d'arrêt d'urgence. C'est après la sortie 9 pour Audincourt. Il faut anticiper, bien vous décaler sur les voies les plus à gauche pour respecter un corridor de sécurité. Le point complet sur vos conditions de circulation dans quelques minutes à 9h15. Et on parlera bien évidemment de la météo. Nouvelle journée de canicule qui s'annonce. Il fait déjà chaud. Les prévisions de Météo France pour cette journée à suivre juste après l'information trafic et Kelly Clarkson sur Autoroute Info.

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1: Avec un chevreuil aperçu et signalé dans l'Ain, secteur d'Oyonnax, au niveau de l'autoroute A404. À proximité de cette autoroute A404, il a été aperçu au niveau du kilomètre 12, c'est-à-dire entre la sortie numéro 9 de Nantua et la sortie 10 pour Bélignat. Attention évidemment dans les deux sens, puisque ce chevreuil pourrait traverser les voies à tout moment. A404, kilomètre 12, secteur d'Oyonnax. Et l'information trafic de retour dans 3 minutes sur

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1: Avec des véhicules en difficulté dans le département du Rhône, secteur de Villefranche-sur-Saône, si vous êtes pour le moment sur l'autoroute A6 en direction de Paris, en direction du Nord, et que vous souhaitez quitter l'autoroute par la sortie 31.2 de Villefranche-Centre, il y a des véhicules arrêtés. Ça pourrait gêner la circulation, en tout cas ça pourrait surprendre. Sortie 31.2, Villefranche-sur-Saône, Villefranche-Centre sur la 6, direction Paris. Et l'information trafic de retour dans moins de 2 minutes.

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1: À 9h15 en ce jeudi matin, avant d'évoquer les difficultés habituelles de début de journée, des bouchons toujours en place à Lyon, en Île-de-France et la météo, cette nouvelle journée caniculaire et les prévisions de Météo France, quelques véhicules en difficulté dans l'Est sur l'autoroute A36, des véhicules en difficulté en direction de Paris, d'abord au kilomètre 63, on est entre Montbéliard et Besançon, après la sortie 6.1 de Pontarlier, on a un poids lourd qui est arrêté sur la bande d'arrêt d'urgence, et puis on a toujours dans le secteur de Sochaux-Montbéliard, deux voitures arrêtées, là aussi proche des voies, sur cette autoroute A36 en direction de Paris, cette fois c'est au kilomètre 50, au niveau de la sortie 8, il n'y a pas de gêne direct à la circulation, mais à chaque fois qu'il y a des véhicules arrêtés proche des voies, il faut bien vous décaler sur les voies les plus à gauche pour bien respecter un corridor de sécurité. Anticipez aussi lorsqu'il y a des zones de travaux sur votre route, elles sont nombreuses, à quelques jours, quelques semaines des premiers grands départs en vacances, il y a des zones de chantier, parfois des voies neutralisées, parfois même des basculements de circulation, vous anticipez avant d'aborder ces zones de chantier, puis les difficultés plus habituelles, je vous le disais, des bouchons toujours en place aux portes des grandes villes, c'est le cas notamment en région lyonnaise, il y a toujours un bouchon en arrivant à Lyon par l'autoroute A42, bouchon de 4 km après la sortie numéro 4 parc de Miribel-Jonage, comptez une quinzaine de minutes pour franchir cette difficulté, tout au bout de la 46, il y a un bouchon en tout cas en direction de Marseille après la sortie 3 de Villars-les-Dombes, 3 km de bouchon pour 10 minutes de patience, et puis au bout de l'autoroute A6 avant le tunnel de Fourvière, toujours 5 km de bouchon, une trentaine de minutes pour franchir cette difficulté. À l'autre extrémité de l'autoroute A6, ça va mieux, il faut une cinquantaine de minutes pour effectuer les 30 derniers kilomètres de l'autoroute A6 entre le périphérique, entre le secteur d'Évry et le périphérique parisien. Et puis une information carburant à vous donner, information service sur l'autoroute A6. Si vous roulez justement en direction de Paris, sachez qu'il y a une panne de courant, coupure électrique sur l'aire de service de Cremoreau qui se trouve au nord de Beaune, kilomètre 286 sur la 6 direction Paris. Si vous souhaitez eh bien vous ravitailler en carburant, il faut anticiper dans le secteur de Beaune. Il y a l'aire de Beaune-Merseuil qui se trouve au kilomètre 311 après Chalon-sur-Saône.
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1: Côté météo, il fait déjà chaud, vous le constatez et vous le vivez, nouvelle journée de canicule quasiment toute la France, hein, tous les départements, vigilance orange ou rouge, alerte canicule, alerte pollution également qui concerne la région lyonnaise, l'Alsace également, vous devez réduire votre vitesse de 20 km/h, c'est obligatoire pour savoir si vous êtes concerné, il suffit de regarder les messages inscrits sur les panneaux lumineux qui surplombent les voies de l'autoroute. Dans tous les cas, il fait très chaud, pensez bien à faire la pause plus que d'habitude sur les aires de repos. Les aires de service, on rappelle qu'il y a des points d'eau sur toutes les aires. La météo, justement, on continue d'en parler. Les prévisions pour cette journée, pour cet après-midi, notamment, c'est avec Corentin Perrault de Météo France.
2: Les hautes pressions associées aux dômes de chaleur se maintiennent, poursuivant cette canicule historique sur le pays. À noter que l'ensemble du Grand Est et la Bourgogne-Franche-Comté passent également ce midi en vigilance rouge canicule. Côté ciel, il n'y a rien à redire. C'est un soleil de plomb qui reste présent cet après-midi, que ce soit de la région francilienne à l'Auvergne, en passant par le signe rhodanien et la Bourgogne. Le soleil est aussi présent dans les Alpes, mais avec un risque orageux dans l'intérieur des massifs. Et conseil identique en Nouvelle-Aquitaine, il faudra être prudent ce soir. Une dégradation orageuse potentiellement marquée pourra circuler dans le sud-ouest. Les températures restent étouffantes, dépassant les 40 degrés du nord Auvergne à l'Île-de-France. Les autres régions ne sont pas en reste, avec généralement plus de 38 degrés. Comptez cet après-midi 35 degrés à Annecy, 36 degrés à Grenoble, 37 degrés à Dijon et Langres, 38 degrés à Mulhouse et Lyon, 39 degrés à Clermont et Pau, 40 degrés à Paris, Bordeaux et Moulins, jusqu'à 41 degrés à Bourges. Corentin Perrault de Météo France pour Autoroute Info.
1: Et on poursuit la route tous ensemble en ce jeudi matin. On va reparler de vos conditions de circulation. Ce sera dans moins de 4 minutes, le retour de l'information trafic. Et ce sera juste après Benson Boone sur Autoroute Info.

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1: On signalait un bus arrêté dans l'Est sur l'autoroute A36 en direction de Paris, kilomètre 87. On est entre Montbéliard et Besançon. Un bus sur la bande d'arrêt d'urgence et visiblement les passagers commencent à descendre du bus. Donc des piétons à proximité des voies, kilomètre 87 de l'A36 en direction de Paris. C'est une quinzaine de kilomètres après la sortie numéro 6 pour Clerval. Il faut anticiper, bien vous décaler sur les voies les plus à gauche pour respecter un corridor de sécurité. L'information trafic de retour dans moins de 3 minutes sur

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4: Et si vous roulez dans l'Est sur l'autoroute A36 en direction de Paris, entre Montbéliard et Besançon, plusieurs véhicules arrêtés à proximité des voies sur la bande d'arrêt d'urgence. C'est le cas notamment kilomètre 87. Il y a un bus qui est arrêté avec des passagers qui visiblement descendent du bus, donc ça donne des piétons. Piétons sur la bande d'arrêt d'urgence, kilomètre 87 de l'A36 direction Paris, après la sortie 6 pour Clerval. À chaque fois qu'il y a du monde, des véhicules arrêtés, des piétons sur la bande d'arrêt d'urgence, il faut bien vous décaler sur les voies les plus à gauche pour respecter un corridor de sécurité. Le point complet sur vos conditions de circulation, c'est à 9h30 sur Autoroute Info. Utiliser son téléphone portable en conduisant, c'est dangereux et interdit. Pourtant, il existe des systèmes intégrés au véhicule. On fait le point ce matin avec Vivien Taupin.
5: Aujourd'hui, difficile de monter dans une voiture sans tomber sur CarPlay ou Android Auto. Des noms devenus familiers, mais dont le fonctionnement et la légalité restent parfois flous. Concrètement, CarPlay, c'est pour le système iOS installé sur les iPhones d'Apple. Et puis Android Auto, c'est pour les smartphones de diverses marques fonctionnant avec le système développé par Google. Leur principe est de projeter certaines applications sur l'écran de la voiture avec une interface simplifiée de grandes icônes et des commandes vocales.
6: Calcul de l'itinéraire vers le domicile. Il y a quelques nuages actuellement et il fait 15 degrés à Besançon. Attendez-vous à des nuages à partir de la soirée.
5: Pensez pour la conduite, l'objectif est donc d'accéder à l'essentiel. Navigation GPS avec l'application de votre choix, répondre à des SMS en les dictant, ou bien écouter la radio numérique, ou de la musique, ou des podcasts.
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7: De retour, 14h, bientôt 15 minutes.
5: La question en revanche, de regarder des vidéos en roulant. Côté fonctionnement, rien de compliqué. Il suffit de connecter son téléphone à la voiture avec un câble USB ou sans fil, à condition que le véhicule soit compatible. Le smartphone, quant à lui, reste dans la poche sur un support de recharge. Et si votre voiture n'est pas équipée de ce système, il existe de nombreuses solutions pour moins de 100€ que vous pouvez installer vous-même, comme un écran affixé avec une ventouse ou accroché sur le rétroviseur central. Mais alors, est-ce que c'est légal? Eh bien, la réponse est oui. Apple CarPlay et Android Auto sont autorisés en France. Le code de la route interdit en revanche de tenir le téléphone dans la main, mais il autorise les systèmes main libre qui s'intègrent au véhicule. Attention toutefois, la tolérance a ses limites. Toucher brièvement l'écran pour lancer un itinéraire est accepté. En revanche, manipuler longuement l'écran tactile ou écrire un message avec ses doigts reste sanctionnable avec à la clé une amende et un retrait de points.

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1: Avec des cônes de chantier dans le secteur de Villefranche-sur-Saône sur l'autoroute A6 au nord de Lyon, lorsque vous quittez la région lyonnaise, l'A6 direction Paris, au niveau de la grande barrière de péage de Villefranche-Lima, qui se trouve kilomètre 427, des cônes de chantier sont tombés sur les voies au niveau de certaines voies de péage. Attention donc, lorsque vous abordez cette barrière de péage, A6 direction Paris, c'est au kilomètre 427 du côté de Villefranche-sur-Saône. Et l'information trafic de retour dans moins de 5 minutes.

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1: Et je suis très heureux de vous accompagner en ce milieu de matinée, 9h30. Merci d'être avec nous sur Autoroute Info. Jeudi aujourd'hui, nouvelle journée caniculaire qui s'annonce évidemment. Il fait déjà très chaud, sera le cas tout au long de cette journée. La quasi-totalité des départements français en vigilance orange, vigilance rouge. Il y a des alertes pollution aussi qui concernent notamment Lyon et l'Alsace. Si vous êtes concerné, eh bien vous êtes prévenu par les messages sur les panneaux lumineux qui surplombent les voies de l'autoroute. Si c'est le cas, vous devez réduire votre vitesse de 20 km/h. Faites bien la pause régulièrement sur les différentes aires de repos et de service. Il va faire très chaud, c'est déjà le cas. Arrêtez-vous pour prendre le frais, notamment sur les aires de service qui sont climatisées. Quelques interventions en ce milieu de matinée. D'abord sur l'autoroute A6 en région Rhône-Alpes, du côté de Villefranche-sur-Saône, la 6 direction Paris, au niveau de la grande barrière de péage de Villefranche-Lima qui se trouve kilomètre 427. Les cônes de chantier sont tombés sur les voies. Et puis en région Rhône-Alpes, une intervention dans l'Ain, secteur d'Oyonnax, sur la 404, un chevreuil signalé à proximité des voies, kilomètre 12, entre la sortie 9 de Nantua et la sortie 10 pour Bélignat. Attention dans les deux sens évidemment, puisque ce chevreuil pourrait traverser les voies à tout instant. Et puis dans l'est de la France, sur l'autoroute A36, on a des véhicules arrêtés en direction de Paris, entre Montbéliard et Besançon. Véhicules arrêtés d'abord au kilomètre 63. Le poids lourd se trouve sur la bande d'arrêt d'urgence. La voie de droite a été neutralisée après la sortie 6.1 de Pontarlier. Et puis ensuite, toujours sur la 36 en direction de Paris, mais cette fois kilomètre 87. Une quinzaine de kilomètres après la sortie 6 pour Clerval, il y a un bus arrêté sur la bande d'arrêt d'urgence et les passagers du bus sont descendus, donc se trouvent à proximité des voies sur la bande d'arrêt d'urgence. Il faut bien anticiper, vous décaler à chaque fois sur les voies les plus à gauche pour respecter un corridor de sécurité. Aux portes des grandes villes, il reste quelques difficultés, même si ça va mieux, notamment du côté de Lyon. 3 km de bouchon sur la 46 direction Marseille. Après la sortie 3, Villars-les-Dombes, comptez une dizaine de minutes de patience. Même chose si vous arrivez à Lyon par l'autoroute A42. Après la sortie 4, parc de Miribel-Jonage. Et puis tout au bout de l'autoroute A6, 5 km de bouchon avant le tunnel de Fourvière direction Marseille, comptez 20 minutes. Et à l'autre extrémité de l'autoroute A6, en région parisienne, ça va mieux. 45 minutes environ pour effectuer les 30 derniers kilomètres de la 6 entre le secteur d'Evry et les portes d'Italie et d'Orléans. Et l'actualité de ce jeudi matin à présent, voici les titres de France Info.
2: Au 9e jour de cette vague de chaleur, la France va de nouveau avoir très chaud. Aujourd'hui, alors que 72 départements, c'est inédit, sont en vigilance rouge pour canicule. Selon la Fédération hospitalière de France, le nombre d'appels au SAMU a augmenté de 20 à 30% avec une activité soutenue dans les services d'urgence. Les températures doivent commencer à baisser tout doucement ce soir sur la façade atlantique avec des orages qui sont attendus. Des attaques ukrainiennes ont fait 3 morts la nuit dernière en Russie et en Crimée annexée. Un incendie est parti également dans un dépôt de carburant. Selon les autorités locales, le ministère russe de la Défense annonce avoir abattu plus de 250 drones ukrainiens. La dette publique est en hausse en France pour le premier trimestre de 2026, nous dit l'INSEE, plus 117,5% du produit intérieur brut, selon la Cour des comptes qui appelle à des mesures rapides. La situation des finances publiques du pays est alarmante. Et puis la victoire de l'équipe de France de volley hier en ouverture de la deuxième semaine de Ligue des Nations. Les Bleus ont battu l'Iran 3-2. Le prochain match pour les Bleus, c'est demain face à Cuba.
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1: Et on reparle de vos conditions de circulation dans moins de 5 minutes. Le temps d'écouter les Wiz Capaldi sur Autoroute Info.

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1: Et priorité à la sécurité d'un patrouilleur qui va intervenir en Seine-et-Marne sur les voies de l'autoroute A6 en direction de Paris, kilomètre 45, qui traverse les voies pour ramasser des obstacles. Pour sa sécurité et pour la vôtre aussi, évidemment, anticipez et ralentissez avant ce kilomètre 45 de l'autoroute A6 direction Paris. C'est 5 km environ après la barrière de péage de Fleury-en-Bière. Quelques kilomètres, 2 km environ après la sortie 13, Milly-la-Forêt, A6 direction Paris, patrouilleur sur les voies, kilomètre 45. Et l'information trafic qui revient dans 2 minutes sur

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2: Et en ce milieu de matinée, quelques interventions autour de véhicules en panne. C'est le cas notamment dans l'Est sur l'autoroute A36. Plusieurs véhicules arrêtés sur la bande d'arrêt d'urgence et notamment un bus en direction de Paris, kilomètre 87, entre Montbéliard et Besançon. Une quinzaine de kilomètres après la sortie 6 pour Clerval, il pourrait y avoir des piétons à proximité des voies. Chaque fois qu'il y a des véhicules arrêtés sur la bande d'arrêt d'urgence, du monde qui intervient, des piétons, il faut bien anticiper, vous décaler, c'est obligatoire sur les voies les plus à gauche pour respecter un corridor de sécurité. Le point complet sur vos conditions de circulation à 9h45 après Imagine Dragons sur Autoroute Info.

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1: À 9h45, en ce jeudi matin, avant d'évoquer la météo, cette nouvelle journée caniculaire et puis les difficultés qui persistent aux portes des grandes villes, à Lyon et à Paris, deux interventions dans l'Est sur l'autoroute A36, une dans chaque sens. D'abord en direction de Mulhouse, kilomètre 115, c'est dans le secteur de Besançon. On a un poids lourd qui est arrêté sur la bande d'arrêt d'urgence, une dizaine de kilomètres après la sortie numéro 4 de Besançon-Saint-Claude. Et puis toujours sur l'autoroute A36, cette fois dans l'autre sens, direction Paris, kilomètre 63. On est entre Montbéliard et Besançon. Après la sortie 6.1 de Pontarlier, on a là aussi un poids lourd arrêté proche des voies. Dans les deux cas, pas de gêne à la circulation. Mais comme à chaque fois, lorsqu'il y a des véhicules arrêtés sur la bande d'arrêt d'urgence, il faut bien vous décaler sur les voies les plus à gauche pour respecter un corridor de sécurité. Du côté de Lyon, ça va mieux, mais il reste des difficultés, notamment pour ceux qui arrivent à Lyon par l'autoroute A46. Toujours 3 km.

0: parle travaux également, il y aura des fermetures cette nuit, notamment en région Rhône-Alpes, l'autoroute A40 qui sera fermée dans les deux sens entre la sortie 10 de Bellegarde et la sortie 8 de Hauteville. Fermeture de 21h ce soir à 6h demain matin. Et puis tout au bout de la 40 vers Chamonix, c'est le tunnel du Mont-Blanc qui sera fermé de 22h ce soir à 6h demain matin. Pour rejoindre l'Italie, il faudra emprunter l'autre tunnel transalpin, le tunnel du Fréjus qui se trouve en Savoie tout au bout de l'autoroute A43.
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0: On reparle de vos conditions de circulation dans moins de 5 minutes et on parle cinéma juste après avec un film qui retrace l'histoire de la libération et du parcours du général de Gaulle. Rencontre avec le réalisateur et l'acteur Thierry Lhermitte dans quelques minutes juste après l'information trafic et Jérémy Frérot sur Autoroute Info.
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1: Des obstacles signalés dans le secteur de Sochaux-Montbéliard sur la 36 en direction de Paris. Il y aurait des barres de fer, en tout cas barres de fer signalées sur les voies kilomètre 46 après la sortie 11 d'Aléricourt, au niveau ou juste avant la sortie numéro 10 pour Grand Charmont. Barres de fer sur la 36 en direction de Paris au kilomètre 46 et l'information trafic qui revient dans deux minutes.

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8: Et un zoom dans l'est de la France sur l'autoroute A36. Plus

0: Leur poids lourd arrêté sur la bande d'arrêt d'urgence. À chaque fois, faut bien vous décaler sur les voies les plus à gauche pour respecter un corridor de sécurité. Et puis, on nous signale également des obstacles en direction de Paris, dans le secteur de Sochaux-Montbéliard, kilomètre 46 des barres de fer, au niveau de la sortie numéro 10 pour Grand Charmont. Le point complet sur vos conditions de circulation, c'est dans quelques minutes, à 10h. C'est l'événement cinéma de cet été, La Bataille de Gaulle et son second volet, J'écris ton nom, sort demain sur grand écran. Et pour l'occasion, Ilyes Jemlaoui a rencontré l'acteur Thierry Lhermitte et le réalisateur Antonin Baudry.
1: Écoutez, c'est un film d'aventure épique qui raconte l'épopée de la France libre qui a conduit à la libération, effectivement, dans lequel les forces mises en action dans le premier film se mettent à converger. Ça se passe sur trois terrains, ça se passe sur le terrain de bataille contre les Allemands, ça se passe sur le terrain de la résistance intérieure, dans les rues obscures, les cafés fermés, et ça se passe sur le terrain très humain des relations entre des chefs d'État, entre Churchill ou des chefs de guerre comme Eisenhower, Roosevelt et bien sûr De Gaulle.
2: L'armée du général Giraud reprend la main.
3: Vous ne comprenez rien à la politique. Giraud est une marionnette des Américains.
4: Vous ne pouvez pas obstacler la guerre.
5: Alors Antonin Baudry, ce qui est intéressant également dans ce second volet, c'est la présence beaucoup plus accrue à l'écran du personnage de Jean Moulin.
1: Oui, alors c'est-à-dire que moi, ce qui m'intéresse, c'est de montrer ce qu'il a fait, Jean Moulin. Je crois que tous les Français savent que c'est une figure de l'héroïsme à travers le fait qu'il a été torturé et qu'il a tenu sous la torture. Et c'est effectivement quelque chose d'incroyable. Mais plus incroyable encore, est ce qu'il a fait. Imaginez-vous la situation où vous avez des chefs de la résistance qui ont construit leur réseau et il y a un type qui a l'intelligence de comprendre que pour que la France soit libre demain, il faut arriver à unifier ces chefs qui viennent de lieux différents, mais aussi de bords politiques différents. Arriver à les faire travailler ensemble, pour moi, c'est une des leçons magistrales de ce que peut faire un être humain sur Terre.
3: Si nous ne nous imposons pas sur le terrain, il n'y aura pas de France.
6: L'armée secrète se met en place. Nous allons pouvoir commencer à frapper fort.
5: Thierry Lhermitte, alors vous, dans ce second volet, vous incarnez le général Henri Giraud. Est-ce que vous pouvez nous présenter un petit peu qui il est dans ce film ?
7: Henri Giraud, c'est un général qui a été fait prisonnier, qui s'est évadé, qui s'est retrouvé à Alger et qui était chef des armées, disons, préféré du président Roosevelt parce qu'il avait une vraie armée. C'est la force de De Gaulle d'avoir réussi à s'imposer comme chef de la France libre et surtout d'avoir permis que la France soit à la table des négociations dans le camp des vainqueurs après avoir capitulé. C'est ça qui est extraordinaire.
5: La bataille de Gaulle et sa seconde partie J'écris ton nom, un film d'Antonin Baudry avec Thierry Lhermitte ou encore Simon Abkarian à découvrir à partir de vendredi au cinéma.

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1: Très heureux de vous accompagner, bonne matinée, bienvenue, il est 10h.
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1: Et le point complet sur vos conditions de circulation, pas de grosses difficultés ce matin sur votre route, parfois des véhicules en panne arrêtés sur la bande d'arrêt d'urgence. C'est le cas dans l'Est sur l'autoroute A36 en direction de Paris, kilomètre 63. On est entre Montbéliard et Besançon et après la sortie 6.1 de Pontarlier, on a un poids lourd arrêté sur la bande d'arrêt d'urgence. Il n'y a pas de gêne, mais il faut quand même bien vous décaler sur les voies les plus à gauche pour respecter un corridor de sécurité. Et puis le trafic qui se fluidifie aux portes des grandes villes, notamment du côté de Lyon. Il reste une difficulté au bout de l'autoroute A6, le bouchon avant le tunnel de Fourvière, 2 km de bouchon, une dizaine de minutes d'après les remontées GPS. L'autre difficulté qui va concerner évidemment tout le monde aujourd'hui, c'est la météo et c'est surtout cette chaleur. Nouvelle journée caniculaire, la quasi-totalité des départements français en vigilance orange ou rouge, alerte canicule, alerte pollution également, conséquence de ces fortes chaleurs, alerte pollution du côté de Lyon, en Alsace également. Vous devez réduire votre vitesse de 20 km/h pour savoir si vous êtes concerné. Il suffit de regarder les panneaux lumineux qui surplombent les voies de l'autoroute. Quoi qu'il en soit, il fait déjà très chaud, ce sera le cas tout au long de la journée. Pensez bien à faire la pause très régulièrement sur les différentes aires de repos, les aires de service. Il y a des points d'eau évidemment sur toutes les aires, et puis les aires de service, on le rappelle, elles sont toutes climatisées. Petite pause fraîcheur qui fait du bien lors de ces journées de canicule. Et la météo, on en reparle dans une quinzaine de minutes avec les prévisions de Météo France. Et avant ça, l'actualité de ce jeudi matin, voici les titres de France Info.
2: Paul Lancin-Spinelli, plus de 100 millions d'Européens vont vivre une journée à plus de 35 degrés aujourd'hui.
3: Oui, dont la moitié en France, selon les calculs de l'agence France Presse. Paris a connu une nouvelle nuit exceptionnellement chaude, souligne Météo France, avec un record de température minimale, 26,4 degrés. Un début d'amélioration est attendu dans la soirée sur la façade atlantique. Cette canicule qui met à rude épreuve les services de santé, entre 20 et 40% d'augmentation du nombre d'appels au SAMU ont été enregistrés, selon la Fédération hospitalière de France, qui décrit notamment une situation difficile dans les EHPAD. Le soutien s'organise à l'international pour épauler le Venezuela, touché par deux puissants séismes cette nuit, non loin de la capitale Caracas. Après l'envoi de secouristes américains, la Chine assure être prête à apporter toute l'aide possible au pays. Au moins 32 personnes ont été tuées, 700 autres ont été blessées. Et puis, rendez-vous entre voisins à Antibes, dans les Alpes-Maritimes. Le président Emmanuel Macron rencontre la présidente du Conseil italien, Giorgia Meloni, aujourd'hui sur la Côte d'Azur. Il s'agira du premier sommet franco-italien organisé depuis 2020.
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1: On vous accompagne, on vous informe en temps réel sur vos conditions de circulation. On le fait 24h sur 24, 7 jours sur 7. Ce sera le cas évidemment tout au long de l'été pour vous accompagner sur la route des vacances. On va reparler de vos conditions de circulation de ce jeudi matin. Ce sera dans moins de 5 minutes et juste après, celle qui va faire la tournée des festivals cet été. Pas mal de festivals au programme. Une grande tournée dans toute la France début 2027. Ça, c'est bien frais pour attaquer cette journée. Adèle Castillon sur Autoroute Info.

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3: Vous êtes sur Autoroute Info, priorité à la sécurité d'un patrouilleur qui intervient dans le secteur d'Auxerre sur l'autoroute A6 en direction de Paris. Kilomètre 160, il ramasse des obstacles sur la bande d'arrêt d'urgence, donc à proximité des voies. Anticipez bien pour sa sécurité et pour la vôtre. Et puis décalez-vous sur les voies les plus à gauche pour respecter un corridor de sécurité. Kilomètre 160 de l'autoroute A6, direction Paris. C'est après la sortie 20, moins de 5 km après la sortie numéro 20 pour Auxerre. Vous restez avec moi, on poursuit la route ensemble ce matin. On reparle de vos conditions de circulation dans quelques minutes. Le point complet, ce sera à 10h15 et on parlera évidemment de la météo avec cette nouvelle journée caniculaire. Les prévisions de Météo France à suivre pour ce jeudi, ce sera juste après l'information trafic, juste après Niagara aussi pour les souvenirs et la collaboration Kavinsky-Angèle Phoenix. Voici Night Call tout de suite sur Autoroute Info.

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1: Avec un chevreuil signalé dans le Jura, à proximité des voies de l'autoroute A39, un chevreuil aperçu au niveau du kilomètre 58. Entre Dole, la sortie numéro 6, et Poligny, la sortie numéro 7. Attention dans les deux sens, puisque cet animal, ce chevreuil, pourrait traverser les voies à tout moment. Kilomètre 58 de l'A39 et l'information trafic de retour dans 5 minutes.

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1: À 10h15, on s'intéresse à l'autoroute A6, l'axe Lyon-Paris. Un patrouilleur intervient dans le secteur d'Auxerre, kilomètre 160, en direction du nord. À proximité des voies, il ramasse des obstacles sur la bande d'arrêt d'urgence. Il se trouve à proximité des voies, c'est-à-dire pour sa sécurité et pour la vôtre, il faut anticiper et vous décaler sur les voies les plus à gauche pour respecter un corridor de sécurité. C'est moins de 5 km après la sortie numéro 20 pour Auxerre sur cette autoroute A6 en direction de Paris. Dans le Jura, c'est un chevreuil qui a été aperçu, signalé à proximité des voies de l'A39, kilomètre 58. Entre la sortie 7 de Poligny et la sortie 6 pour Dole Centre, attention dans les deux sens, puisque l'animal pourrait traverser les voies à tout moment. Et puis parfois sur votre route, des véhicules en panne arrêtés à proximité des voies. C'est le cas dans l'Est sur l'autoroute A36 en direction de Paris au kilomètre 63 entre Montbéliard et Besançon. Pour l'avoir arrêté sur la bande d'arrêt d'urgence après la sortie 6.1 de Pontarlier. Pas de gêne à la circulation, mais il faut vous décaler sur les voies les plus à gauche pour respecter là aussi un corridor de sécurité. 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Deux informations d'ailleurs prioritaires sur Autoroute Info. On commence en région parisienne sur l'autoroute A6. Lorsque vous quittez la région parisienne, donc en direction de Lyon, on nous signale des obstacles sur les voies. Kilomètre 31, c'est peu après la sortie 9 de Villabé. A6, direction Lyon, kilomètre 31 en Essonne. Et puis toujours sur l'autoroute A6, mais plus au sud dans le secteur d'Auxerre. Même plus au sud, parce qu'on est en Côte d'Or. On nous signale un animal aperçu à proximité des voies de l'autoroute A6 au kilomètre 255. C'est entre la sortie numéro 23 pour Biarritz-Semur et Beaune, la sortie 24. Attention dans les deux sens là aussi, puisque cet animal pourrait traverser les voies à tout instant. On en reparle évidemment dans les toutes prochaines minutes sur Autoroute Info.
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1: Et on parle évidemment météo. Il fait très chaud déjà et ce sera le cas tout au long de cette journée. Alerte orange, alerte rouge pour la quasi-totalité des départements français. Pensez bien à vous arrêter régulièrement. La petite pause fraîcheur sur les aires de service, les aires de repos. Il y a des points d'eau sur toutes les aires d'autoroute. Faites la pause et la météo, on va justement continuer d'en parler ce matin. Avec les prévisions pour cette journée de jeudi, notamment pour cet après-midi, des prévisions signées Corentin Perrault de Météo France.
2: Les hautes pressions associées aux dômes de chaleur se maintiennent, poursuivant cette canicule historique sur le pays. A noter que l'ensemble du Grand Est et la Bourgogne-Franche-Comté passent également ce midi en vigilance rouge canicule. Côté ciel, il n'y a rien à redire, c'est un soleil de plomb qui reste présent cet après-midi, que ce soit de la région francilienne à l'Auvergne, en passant par le sillon rhodanien et la Bourgogne. Le soleil est aussi présent dans les Alpes, mais avec un risque orageux dans l'intérieur des massifs. Et conseil identique en Nouvelle-Aquitaine, il faudra être prudent ce soir, une dégradation orageuse potentiellement marquée pourra circuler dans le sud-ouest. Les températures restent étouffantes, dépassant les 40 degrés du nord Auvergne à l'Île-de-France. Les autres régions ne sont pas en reste, avec généralement plus de 38 degrés. Comptez cet après-midi 35 degrés à Annecy, 36 degrés à Grenoble, 37 degrés à Dijon et Langres, 38 degrés à Mulhouse et Lyon, 39 degrés à Clermont et Pau, 40 degrés à Paris, Bordeaux et Moulins, jusqu'à 41 degrés à Bourges. Corentin Perrault de Météo France pour Autoroute Info.
1: Vous restez avec moi, dans 5 minutes on reparle de vos conditions de circulation, le retour de l'information trafic et puis on va commencer à se préparer pour les vacances d'été, ça approche, on verra ce qu'il faut faire avant de partir en vacances pour voyager en toute sérénité. Quelques conseils à suivre juste après le retour de l'information trafic et juste après un duo en ce milieu de matinée. Voici Jack et Carla tout de suite sur Autoroute Info.

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7: Et un zoom sur l'autoroute A6 en ce milieu de matinée. Deux choses à vous dire. D'abord, en Côte d'Or, un chevreuil s'est confirmé. Il a été signalé à proximité des voies et même sur les voies. Il aurait tenté de traverser les voies au kilomètre 255. C'est au niveau de la sortie 23 Biarlès-Semur et Beaune, la sortie 24. Attention dans les deux sens du coup, puisqu'il pourrait traverser les voies de nouveau à tout moment. Kilomètre 255 de l'autoroute A6. Et puis, sur cet axe, plus au sud, on est du côté de Chalon-sur-Saône et en direction de Lyon. Un dépannage en cours sur la bande d'arrêt d'urgence. Kilomètre 331. C'est une fois passé la sortie 25.2 de Chalon-Centre, un dépanneur qui intervient proche des voies. Pas de gêne directe à la circulation, mais comme à chaque fois, il faut bien vous décaler lorsqu'il y a du monde sur cette bande d'arrêt d'urgence, bien vous décaler sur les voies les plus à gauche pour respecter un corridor de sécurité. Le point complet sur vos conditions de circulation, ce sera dans quelques minutes à 10h30 et vous serez en compagnie de Xavier Ferrand tout au long de cette fin de matinée. Il va vous accompagner et surtout vous informer en temps réel sur vos conditions de circulation. Et avant ça, cette question que l'on se pose à quelques jours ou semaines des vacances, que faut-il faire pour avoir l'esprit tranquille avant de prendre la route cet été? Raphaël Judicilli vous propose la checklist spéciale vacances.
8: C'est quand même sacrément con d'avoir oublié les clés.
9: Les clés de l'appartement, c'est vrai que c'est important. Tout comme le téléphone et la carte bleue, on vous conseille bien sûr de faire une liste de choses essentielles à emmener. Et pour ça, on va vous aider un peu. C'est la fameuse question qu'on peut entendre très vite sur la route des vacances. Alors n'oubliez pas le doudou, les couches, les lingettes, les vêtements de rechange, les mouchoirs, le pare-soleil pour la vitre arrière et bien sûr, et ça c'est très important, pour les enfants et pour vous, des bouteilles d'eau et de la nourriture proche de vous. Pas dans le coffre, comme ça, si vous attendez plus longtemps que prévu, dans un bouchon, vous êtes tranquille. Et pour faire patienter les plus jeunes, prenez de quoi les distraire un peu.
10: Il y avait deux choses pour te divertir, la buée de ta bouche et la vitre de la bagnole, c'est tout.
9: Le contenu du coffre, c'est important, mais ce qui est aussi essentiel, c'est l'état de votre voiture. Vérifiez bien l'état des pneus et vous contrôlez la pression, c'est mieux de les gonfler un peu plus sur autoroute. Vous inspectez aussi la roue de secours et vous regardez le mode emploi du kit de crevaison. Il faut aussi compléter le niveau du liquide lave-glace pour nettoyer le pare-brise, nettoyer le circuit de ventilation de la clim et vous remplacer le filtre d'habitacle. Vous vérifiez aussi les fixations des rouleaux du coffre de toit ou de la remorque. Et bien sûr, vous portez la tenue adéquate pour être le plus à l'aise possible au volant. Pas trop à l'aise non plus, il est fortement déconseillé de rouler en sandales.
11: Oh my god, je l'ai pas dans mon sac derrière, je me suis dit tiens, cette fois il me l'a pas donné.
12: Mais attends, mais c'est pas à moi de le garder quand même, je peux pas tout faire et conduire et garder le ticket.
11: Oui, mais je suis désolée, cette fois-ci je
12: l'ai pas. Ah bah super, mais comme d'hab, voilà.
11: Je me suis dit tiens, comment ça se fait qu'il me l'a pas donné?
12: C'est ça,
11: pas.
12: Ben voilà.
11: Et ben je l'ai pas.
12: Bien. Bon, l'a pas, elle l'a perdu le ticket.
9: Et pour ne pas être embêté par les tickets, vous pouvez vous munir d'un télébadge. Comme ça, vous éviterez aussi les files d'attente au péage. Et pour voyager en toute sérénité, on vous conseille aussi de télécharger deux applications essentielles, SOS Autoroute pour être géolocalisé en cas de problème. Et bien sûr, l'application Autoroute Info pour tout savoir sur les conditions de circulation. Bonne route et bonnes vacances avec Autoroute Info.
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1: 10h30, merci d'être avec nous sur cette antenne pour faire le point sur vos conditions de circulation. Ça se passe plutôt bien sur le réseau que vous empruntez en ce moment. Attention quand même à ces animaux qui ont été signalés sur ou à proximité des voies. Cela vous concerne à chaque fois dans les deux sens de circulation. Sur l'autoroute A6 en direction de Lyon, une vingtaine de kilomètres après la sortie 23 pour Berlay-Saumur, kilomètre 255. En direction de Paris, c'est une dizaine de kilomètres après la bifurcation avec l'autoroute A38. Alors que dans le Jura, c'est sur l'autoroute A39 et vers le kilomètre 58 qu'un animal a été signalé. Une dizaine de kilomètres après la bifurcation avec l'A391 direction Dijon. Une vingtaine de kilomètres après la sortie numéro 6 pour Dole en direction de Lyon. À chaque fois, les services de sécurité sont en route pour aller voir si ces animaux se trouvent bel et bien à proximité des voies de circulation. Sur les autres axes que vous empruntez en ce moment, ça se passe plutôt bien. La seule difficulté qui reste à vous signaler en termes de trafic, c'est en région lyonnaise et au-delà du réseau que vous empruntez en ce moment, puisque tout au bout de la métropole 6, direction Marseille, il y a encore 3 km de perturbation avant de pouvoir franchir le tunnel de Fourvière. Comptez une quinzaine de minutes de difficulté. Puis bien sûr, la météo reste toujours à la une de l'actualité. Les 3/4 du pays sont en alerte rouge canicule. En fait, il y a que dans le sud-est où, pour certaines régions, on est passé au jaune, d'ailleurs, pour certains départements. Il y a 10 départements en alerte jaune maintenant, et il y en a 14 en alerte orange. Il y a aussi des alertes aux orages, si vous allez par exemple aujourd'hui du côté de la Bretagne ou encore dans le sud-ouest du pays. N'oubliez pas, évidemment, de vous arrêter très souvent, encore plus souvent que d'habitude avec cette chaleur difficilement supportable. On fait le point maintenant sur l'actualité nationale et internationale depuis la rédaction de France Info.
2: Ces images apocalyptiques dans le nord du Venezuela.
3: Oui, un secteur secoué par le plus violent séisme dans le pays. Depuis 1900, des dizaines de bâtiments se sont effondrés dans la ville de La Guaira. Même chose dans la capitale Caracas. Au moins 32 personnes sont mortes, 700 sont blessées selon des chiffres encore provisoires. Le thermomètre va encore dépasser les 40 degrés en France sur une grande partie du territoire. Aujourd'hui, 42 attendus à Brive-la-Gaillarde, Évreux ou encore Blois. 13 500 écoles vont rester fermées ou connaître des aménagements d'horaires, selon le ministère de l'Éducation nationale. La canicule qui n'épargne pas nos voisins. En Espagne, au moins 212 décès survenus depuis dimanche sont attribuables à la chaleur. Plus de 100 millions d'Européens vont vivre une journée à plus de 35 degrés, dont la moitié en France. Et puis, il a eu droit à son ovation à Miami hier pour ses premières minutes sous le maillot brésilien depuis 2 ans et demi. Neymar est entré en fin de match lors de la victoire face à l'Écosse 3-0. Le Brésil qui termine à la première place de son groupe C.
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1: À suivre dans les prochaines minutes l'actualité trafic en temps réel, mais pour l'instant dans la playlist d'Autoroute Info, elle sera en concert au printemps de Pérouges dans l'Ain, ce sera dans 3 jours. On retrouve tout de suite Louane sur Autoroute Info.

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2: Des animaux restent signalés à proximité des voies des autoroutes A6 et A39. Sur l'autoroute A6, entre la sortie 23 et la bifurcation avec la 38, kilomètre 255, et sur la 39, entre les sorties 6 et 7, kilomètre 58. À chaque fois, attention, dans les deux sens, ces animaux peuvent traverser les voies à tout instant. Les services de sécurité sont en route pour aller voir ce qui se passe. On se retrouve au plus tard à 10h45 pour revenir sur vos conditions de circulation. D'ici là, Stevie Wonder, ce sera juste après Gym Class Heroes.

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1: 11h moins le quart, les animaux sont de sortie dans cette fin de matinée. Alors, en général, ils viennent manger un morceau et retournent chez eux, mais ils peuvent quand même traverser parfois, et donc cela reste dangereux. Le dernier en date, c'est sur l'autoroute A6 direction Paris, kilomètre 129, un tout petit peu avant la sortie numéro 18. Ça vous concerne donc évidemment aussi en direction de Lyon, juste après cette sortie numéro 18. Plus au sud, c'est au kilomètre 255 qu'un animal a été signalé, une vingtaine de kilomètres après la sortie 23 direction Lyon, une dizaine de kilomètres après la bifurcation avec la 38 direction Paris, et puis dans le Jura, c'est vers le kilomètre 58, une dizaine de kilomètres après la sortie numéro 7 direction Dijon, une vingtaine de kilomètres après la sortie numéro 6 dans l'autre sens. Les services de sécurité sont en route pour aller voir si ces animaux se trouvent bien à proximité des voies. Au-delà du réseau APRR, notez que le trafic reste perturbé à l'entrée du tunnel de Fourvière. Il faut compter une dizaine de minutes de difficulté tout au bout de la métropole 6 en direction de Marseille avant de pouvoir franchir l'ouvrage. Un tunnel de Fourvière qui sera fermé ce soir dans les deux sens de circulation pour permettre des travaux. Ce sera tout au long de la nuit prochaine.
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1: Des concerts, des débats pour la lutte contre le sida, c'est Solidays, mais il y a aussi beaucoup de concerts et c'est ce week-end à Paris. Et on y retrouvera notamment après-demain Zao.

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7: Les animaux à proximité des voies. Le dernier en date, c'est dans Lyon, sur l'autoroute A6, un tout petit peu après la sortie 18, direction Lyon, un petit peu avant, de fait. Si vous roulez dans l'autre sens, l'animal peut traverser. Et puis, il y a toujours, évidemment, ce régime de canicule qui est d'actualité. Conséquences des pics de pollution sont signalées en région Île-de-France, en région lyonnaise et en Alsace. Les vitesses maximales autorisées sont abaissées de 20 km/h. Et nous partons maintenant chez l'un de nos partenaires en Côte d'Or, à Châteauneuf, l'un des plus beaux villages de France. Accroché à son éperon rocheux, ce petit bijou médiéval offre un panorama exceptionnel et un véritable voyage dans le temps, Octavine Brebel-Dorsman.
8: Pour atteindre le château de Châteauneuf, pas de raccourci, il faut grimper. Perché sur sa colline, il domine la vallée depuis plusieurs siècles. Au bout du chemin, derrière ses imposantes portes, son histoire continue de se raconter. Et parmi celles et ceux qui la font vivre, aujourd'hui, Émilie Leroy, médiatrice au château.
9: Ce que je peux dire, c'est que quand on voit le château de l'autoroute, on voit une immense forteresse sur la colline. Il domine vraiment tout le paysage. Et quand on rentre dans la cour du château, on est comme dans un petit écrin. On n'imagine pas du tout ce raffinement quand on voit le château de l'autoroute.
8: À son origine, Châteauneuf n'est qu'une forteresse. Un seigneur local décide pour améliorer la défense de son territoire de construire des fortifications. Il a fallu attendre 3 siècles pour que Philippe Pau, filleul de Philippe le Bon, fasse de cette défense un palais.
9: Il va construire un palais. Il veut un palais à l'image des palais qu'il a connus à la cour de Bourgogne, à Dijon, un palais somptueux.
8: Le jardin du château est pensé comme un lieu de plaisir et de repos. Entre les fleurs colorées, les légumes, les plantes aromatiques et celles autrefois utilisées pour teindre le tissu, le jardin fait revivre le quotidien et les savoir-faire du Moyen-Âge. Et cette mémoire ne s'arrête pas au mur du château. Elle se lie aussi dans les paysages qui l'entourent. Son village médiéval, qui porte le même nom que le palais, autrefois entouré de murailles, garde aujourd'hui des maisons avec des architectures allant du 14 au 18e siècle.
9: Et il y a aussi beaucoup de gens qui viennent pour le village, qui est un des plus beaux villages de France. Et on sait qu'à peu près la moitié des gens qui visitent le village visitent aussi le château.
8: Aujourd'hui entretenu par la région Bourgogne-Franche-Comté, propriétaire du château depuis 2008, le site poursuit sa restauration pour transmettre l'histoire du lieu aux visiteurs.
9: C'est la convivialité qu'on veut que les gens se souviennent de ce château neuf, d'un moment passé en famille, d'un moment amusant, ludique et puis aussi où on apprend des choses. Je vous invite à découvrir ce raffinement.
8: Un raffinement facilement accessible depuis les autoroutes A6 et A38.

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1: Bonne fin de matinée à notre écoute, il est 11h.
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1: Ça se passe bien sur le réseau que vous empruntez en ce moment, cette fin de matinée. On fait attention quand même aux animaux qui peuvent se trouver à proximité de la chaussée. Un patrouilleur est en route pour aller voir ce qui se passe au kilomètre 129 de l'A6, un petit peu avant la sortie numéro 18 direction Paris, un peu après dans l'autre sens bien sûr, puisque l'animal peut traverser à tout instant. Et puis, il y a toujours un bouchon, mais au-delà du réseau APRR, c'est en région lyonnaise. Il faut toujours une dizaine de minutes pour effectuer les deux derniers kilomètres de la métropole 6 en direction de Marseille avant de pouvoir franchir le tunnel de Fourvière. Pour le reste, on continue évidemment à surveiller de très près ces conditions météo caniculaires qui sont toujours d'actualité. Les trois quarts de la France restent en alerte rouge canicule. Au total, on a 72 départements en rouge et on en a 14 en orange. La bonne nouvelle, c'est qu'il y en a 10 en jaune. C'est que ça s'est un peu calmé, même si ces départements sont plutôt dans le sud-est du pays. Conséquence de cette canicule, en plus, il n'y a pas de vent, donc cela ne favorise pas la dispersion des polluants. Conséquence, pic de pollution en région Île-de-France, en Alsace et en région lyonnaise, ainsi que dans le Nord-Isère. Les vitesses maximales autorisées sont abaissées de 20 km/h. Surveillez bien les panneaux lumineux qui jalonnent votre parcours et qui vous indique si vous êtes dans un secteur concerné par l'abaissement des vitesses maximales autorisées. C'est pas recommandé, hein. C'est obligatoire dans les régions dont je viens de vous parler. On va reparler des conditions météo tout de suite grâce au titre de l'actualité nationale et internationale depuis la rédaction de France Info.
2: Paul Lonsin-Spinelli, en pleine canicule, un enfant de 3 ans retrouvé mort dans le Val d'Oise.
3: Et son corps a été découvert dans la voiture de ses parents, a indiqué le parquet de Pontoise à Radio France. Le département francilien, comme 71 autres, sont placés en vigilance rouge canicule aujourd'hui. Un pan de falaise s'est effondré hier soir à Biarritz, à proximité d'une plage bondée. Une plongeuse de 33 ans est décédée. Les recherches ont repris ce matin pour tenter de retrouver un trentenaire toujours porté disparu. Au Venezuela, la région de la capitale, Caracas, a subi cette nuit deux violents séismes qui ont tué 32 personnes selon un dernier bilan. Des dizaines d'immeubles ont été éventrés. L'Union européenne se dit prête à apporter son aide au Venezuela. L'UE, qui aura respecté l'ultimatum du 4 juillet imposé par Donald Trump, les 27 États membres ont donné leur feu vert ce matin pour l'entrée en vigueur de l'accord commercial avec les États-Unis. Le Parlement européen avait déjà approuvé le texte la semaine dernière.
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1: Dans la playlist d'Autoroute Info, un hit version française. Le titre Take Me Away de Mike Di Mero et Zacata en français avec Tibbs. C'est tout de suite sur Autoroute Info.

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4: Le trafic reste perturbé à l'arrivée sur Lyon. C'est tout au bout de l'autoroute A6 sur la métropole 6 en direction de Marseille. Il y a encore une dizaine de minutes de difficulté avant de pouvoir franchir le tunnel de Fourvière. Dans toutes les autres régions où vous roulez actuellement, on ne nous signale pas de difficultés, si ce n'est la chaleur, hein, bien sûr. Toujours d'actualité et qui vous encourage à multiplier les pauses tout au long de votre parcours. On en reparle à 11h15 au plus tard. D'ici là, 10 ou ce sera juste après Evanescence.

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1: Un accident avec gêne à la circulation vient de nous être signalé dans une zone de travaux sur l'autoroute A600 direction de Lyon, kilomètre 70. C'est une dizaine de kilomètres après la sortie numéro 14. Il pourrait y avoir deux véhicules sur la voie de gauche et la voie de droite est neutralisée pour des travaux. Donc, a priori, il n'y aura plus que la voie du milieu pour rouler sur l'A6 direction Lyon, une dizaine de kilomètres après la sortie numéro 14. On en reparle sur Autoroute Info à 11h.

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1: Un obstacle vient d'être signalé sur les voies de l'autoroute A5B, l'A105, en provenance de Melun et en direction de Marne-la-Vallée. Obstacle signalé à hauteur de la bifurcation avec l'autoroute A5A. Donc sur l'autoroute A5B, en direction de Marne-la-Vallée, possible présence d'obstacles vers le kilomètre 7. L'actualité trafic revient sur Autoroute Info plus tard à 11h.

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1: Un accident avec gêne à la circulation s'est produit sur l'autoroute A6. On y revient dans quelques secondes. Avant cela, attention à cet obstacle signalé sur les voies de l'autoroute A5B, l'A105 en provenance de Melun et en direction de Marne-la-Vallée. On parle d'un cône de chantier dans une zone où il y a possiblement une zone de travaux. Il y a une zone de travaux au niveau de la bifurcation vers l'A5, l'A5B, l'A5A. Là. Donc, possiblement, l'obstacle pourrait se trouver sur la seule voie disponible. Donc, ça peut quand même être assez dangereux sur l'A5B direction Marne-la-Vallée, kilomètre 7. Un accident, je vous le disais, sur l'autoroute A6 en direction de Lyon, c'est en Seine-et-Marne, bouchon de quelques centaines de mètres dès le kilomètre 70, une dizaine de kilomètres après la sortie numéro 14. Il y a un véhicule accidenté stoppé sur la voie de gauche et la voie de droite est neutralisée pour des travaux. Cela explique la formation du bouchon. Seule la voie du milieu est disponible. Et puis beaucoup plus au sud, en région lyonnaise, il y a encore une dizaine de minutes de difficultés avant de pouvoir franchir le tunnel de Fourvière tout au bout de la métropole 6 en direction de Marseille.
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1: Et puis suite aux conditions météo caniculaires, il y a des pics de pollution. Vitesse maximale autorisée à baisser de 20 km/h en région Île-de-France, en Alsace ou encore en région lyonnaise. Surveillez bien les panneaux lumineux qui jalonnent votre parcours. Comment vont évoluer les conditions météo au fil des heures? Élément de réponse avec Corentin Perrault de Météo France.
2: Les hautes pressions associées aux dômes de chaleur se maintiennent, poursuivant cette canicule historique sur le pays. A noter que l'ensemble du Grand Est et la Bourgogne-Franche-Comté passent également ce midi en vigilance rouge canicule. Côté ciel, il n'y a rien à redire, c'est un soleil de plomb qui reste présent cet après-midi, que ce soit de la région francilienne à l'Auvergne, en passant par le sillon rhodanien et la Bourgogne. Le soleil est aussi présent dans les Alpes, mais avec un risque orageux dans l'intérieur des massifs. Et conseil identique en Nouvelle-Aquitaine, il faudra être prudent ce soir, une dégradation orageuse potentiellement marquée pourra circuler dans le sud-ouest. Les températures restent étouffantes, dépassant les 40 degrés du nord Auvergne à l'Île-de-France. Les autres régions ne sont pas en reste, avec généralement plus de 38 degrés. Comptez cet après-midi 35 degrés à Annecy, 36 degrés à Grenoble, 37 degrés à Dijon et Langres, 38 degrés à Mulhouse et Lyon, 39 degrés à Clermont et Pau, 40 degrés à Paris, Bordeaux et Moulins, jusqu'à 41 degrés à Bourges. Corentin Perrault de Météo France pour Autoroute Info.
1: On se retrouve dans les toutes prochaines minutes pour revenir sur vos conditions de circulation. Pour l'instant, elle sera en concert gratuit début juillet. Ce sera du côté de Saint-Dizier en Haute-Marne. On retrouve tout de suite Marine sur Autoroute Info.

0: Un accident avec gêne à la circulation a entraîné la formation d'un bouchon en Seine-et-Marne sur l'autoroute A6 en direction de Lyon. Bouchon que vous allez rencontrer après le kilomètre 69, une dizaine de kilomètres après la sortie numéro 14. Il faut d'ores et déjà compter un kilomètre de bouchon parce qu'un peu plus loin, il n'y a plus qu'une voie pour rouler suite à cet accident, la voie du milieu. Sur l'autoroute A5B, l'A105, je vous parlais d'un cône en direction de Marne-la-Vallée. Alors en fait, visiblement, un véhicule l'a percuté et le cône est passé de l'autre côté. Donc maintenant, cela vous concerne si vous circulez en direction de Melun. Après le kilomètre 6, il y a donc un cône de chantier signalé sur les voies. Et puis bien sûr, toujours à la une de l'actualité trafic, les conditions météo, ce qui a des conséquences sur votre voiture. On sait que les moteurs n'aiment pas trop quand il fait trop chaud, mais surtout les pneus n'aiment pas trop quand il fait trop chaud. Élément de sécurité important à surveiller, évidemment, surtout en cette période. On en parle avec Adeline Després.
1: L'été, les fortes températures malmènent vos pneus. Le rappel des bons gestes avec Coralie Maslow d'Allopneus.com.
2: C'est vrai qu'avec la chaleur, la pression des pneus peut diminuer. Surtout bien la vérifier avant de prendre la route, surtout s'il y a un chargement sur le véhicule. Et pour bien vérifier ces pneus, il faut bien les gonfler à froid ou alors si on a fait moins de 3 km. Les pneus sous-gonflés, déjà, c'est un risque de sécurité. Et puis surtout, ça a une utilisation aussi plus importante de votre consommation d'essence ou si vous avez un véhicule électrique, de votre charge électrique pour votre sécurité aussi, parce que des pneus sous-gonflés, ça augmente la distance de freinage.
1: Des pneus sous-gonflés ou surgonflés augmentent le risque d'éclatement. Toutes les indications au constructeur se trouvent dans la portière, le carnet d'entretien ou parfois la trappe à essence. Autre contrôle facile à faire avant de partir.
2: Il suffit de faire un contrôle visuel assez simple si vos pneus ne sont pas trop usés. Il faut vérifier aussi qu'il n'y ait pas de hernie, de boursouflure ou de craquelure. Et si c'est le cas, il faut immédiatement les changer, bien évidemment. C'est vrai qu'il est mieux d'avoir des pneus été plus adaptés aux fortes chaleurs. Voilà.
1: Alors si on se rend compte justement que nos pneus ils sont pas du tout adaptés quand on fait notre petit check-up et qu'on est à quelques jours du départ en vacances ou bien qu'on est sur son lieu de vacances, on vient d'arriver, on se dit mince, on a le trajet retour à faire, c'est possible encore de changer ses pneus assez rapidement et assez facilement aujourd'hui.
2: C'est assez simple de faire changer ses pneus puisque vous allez en ligne et les pneus sont disponibles en moins de 48 heures. Et puis après, vous les faites remplacer rapidement chez un professionnel avec deux options, soit par un garage ou sinon, on peut venir sur votre lieu de villégiature, sur votre lieu de travail ou même chez vous et on les fait monter directement avec une camionnette pour le faire plus aisément.
1: Plusieurs sites de vente en ligne proposent d'ailleurs cette option. Alors allez vite faire le tour de votre véhicule. Il est encore

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1: Des obstacles sont signalés sur l'autoroute A31 en direction de Nancy. C'est aux environs du kilomètre 111, une dizaine de kilomètres après la sortie numéro 6 pour Langres, des morceaux de pneus de poids lourd. Le véhicule, quant à lui, est arrêté un petit peu plus loin sur la bande d'arrêt d'urgence. On en reparle sur Autoroute Info dans

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1: 11h30, on fait le point sur vos conditions de circulation avec ce bouchon qui s'est formé sur l'autoroute A6 en direction de Lyon, près de 2 km de difficulté dès le kilomètre 69, c'est après la sortie 14 pour Malesherbes, une dizaine de kilomètres plus loin. Un bouchon de quelques minutes parce qu'il y a eu un accident tout à l'heure, il n'y avait plus qu'une voie pour rouler, celle du milieu, il y avait un véhicule accidenté sur la voie de gauche. Et il y a une zone de travaux, la voie de droite est neutralisée. Les services de sécurité ont réussi à pousser le véhicule dans la zone de travaux, ce qui fait qu'on retrouve deux voies pour rouler. Alors il va falloir un petit peu de temps évidemment avant que le trafic revienne à la normale, mais en tout cas plus de gêne direct au trafic entre guillemets, même s'il y a toujours cette zone de travaux à 6 direction Lyon, kilomètre 69. En Haute-Marne, sur l'autoroute A31 en direction Nancy, des morceaux de pneus de poids lourds sont signalés, kilomètre 111, c'est une dizaine de kilomètres après la sortie numéro 6 pour Langres. Beaucoup plus au sud, en région lyonnaise, trafic perturbé sur les deux derniers kilomètres de la métropole 6 en direction de Marseille, il faut compter une dizaine de minutes avant de pouvoir franchir, un petit peu moins de 10 minutes d'ailleurs maintenant, avant de pouvoir franchir le tunnel de Fourvière. Une région lyonnaise où, comme en Alsace et comme en région Île-de-France, il y a un pic de pollution. Les vitesses maximales autorisées ont été abaissées de 20 km/h. Pic de pollution dû évidemment aux conditions météo caniculaires qui sont toujours d'actualité. On va en reparler justement de ces conditions météo tout de suite dans les titres de l'actualité nationale et internationale depuis la rédaction de France Info.
2: Et un enfant retrouvé mort dans une voiture en pleine canicule.
3: Dans le Val d'Oise à Saint-Gratien, ce garçon de 3 ans a échappé à la surveillance de ses parents qu'il pensait en train de faire la sieste. Il s'est retrouvé bloqué dans la voiture garée dans l'allée de la maison. Les trois quarts du pays sont en vigilance rouge. Canicule aujourd'hui et les records se succèdent. La nuit la plus chaude jamais mesurée après un record déjà de température pour la journée d'hier. Conséquence de ces très fortes chaleurs, un deuxième réacteur nucléaire est à l'arrêt ce matin, cette fois-ci dans la centrale de Nogent-sur-Seine. Biarritz, des recherches pour retrouver un plongeur de 34 ans disparu dans l'effondrement d'un pan de falaise hier. Le corps d'une femme a été découvert dans la soirée. Plusieurs pays envoient de l'aide au Venezuela après les séismes les plus puissants dans le pays depuis le début du XXe siècle. Au nord de Caracas, au moins 32 morts et plus de 700 blessés. Des bâtiments se sont effondrés. Les États-Unis envoient des secouristes. L'Union européenne, le Mexique ou encore la Chine proposent leur aide.
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1: On se retrouve dans quelques minutes pour revenir sur vos conditions de circulation. Pour l'instant, elle sera présente à Solidaires ce week-end, le festival qui lutte contre le sida avec des conférences, des débats. Toutes les associations sont là et les concerts, évidemment. Naïka y sera, ce sera demain. Pour l'instant, elle est sur Autoroute Info.
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1: Un obstacle est signalé sur l'autoroute A6 en direction de Paris, kilomètre 410. Obstacle signalé 2 km après la sortie numéro 30 pour Belleville, A6 direction Paris. On en reparle sur Autoroute Info dans quelques

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2: Un obstacle est signalé sur l'autoroute A600 en direction de Paris, kilomètre 410. On parle d'un tabouret qui pourrait se trouver sur la voie la plus à gauche, 2 kilomètres après la sortie numéro 30 pour Belleville. On aura l'occasion évidemment d'y revenir dans les toutes prochaines minutes. Elle sera sur le prochain album de Chaka Khan qui va sortir début septembre. On retrouve tout de suite Sia sur Autoroute Info.

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1: Un obstacle est signalé sur l'autoroute A6 en direction de Paris. On parle d'un tabouret qui pourrait se trouver stoppé sur la voie de gauche de cette autoroute à 46. C'est 2 km après la sortie numéro 30 pour Belleville. Sur l'autoroute A46 en direction de Paris, un motard est arrêté sur la bande d'arrêt d'urgence et en partie sur la voie d'accélération qui permet d'arriver de l'autoroute A46. Donc, double conséquence pour vous qui êtes sur la 46 direction Paris, il faut vous déporter sur les deux voies de gauche pour permettre à ceux qui arrivent par votre droite de pouvoir entrer sur la 46 en toute sécurité. Et si vous êtes sur la 42 et que vous allez entrer sur la 46 direction Paris, attention à ce motard qui est en train de rouler sur la bande d'arrêt d'urgence dans le mauvais sens en plus. Donc si vous entrez sur la 46 en provenance de la 42, attention sur la voie d'accélération à ce motard qui fait une manœuvre inconsciente et particulièrement dangereuse. Ne vous laissez pas surprendre par sa présence. Puisque nous sommes en région lyonnaise, vous noterez aussi que sur la métropole 6 en direction de Marseille, il y a encore une dizaine de minutes de perturbation avant de pouvoir franchir le tunnel de Fourvière. Et puis, surveillez bien les panneaux lumineux qui jalonnent votre parcours. Certains indiquent une vitesse maximale autorisée a baissé de 20 km/h suite à un pic de pollution. C'est le cas notamment donc en région lyonnaise, mais aussi en Alsace ou encore en région Île-de-France. Et la région lyonnaise, on continue d'en parler puisque ce soir, le tunnel de Fourvière sera fermé dans les deux sens de circulation, enfin la nuit prochaine. Tout au long de la nuit, l'ouvrage sera fermé. Il faudra donc privilégier la 46, la rocade est lyonnaise.
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1: On continue bien sûr à suivre l'évolution de vos conditions de circulation en temps réel. Pour l'instant, il sera en concert demain dans l'Ain au printemps de Pérouge. On retrouve tout de suite Christophe Mahé sur Autoroute Info.

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3: L'actualité trafic sur autoroute info, c'est un accident avec gêne à la circulation qui s'est produit sur l'autoroute A6 en direction de Lyon. Peu après le kilomètre 417, il y a une voiture en travers de la voie de droite. Ne tardez pas à bien vous déporter sur les deux voies de gauche. A6 direction Lyon, peu après le kilomètre 417, c'est 5 kilomètres après la sortie numéro 30 pour Belleville qu'une voiture se trouve en partie sur la voie de droite. Dans le département de l'Ain, sur l'A406 en direction, si vous roulez pour l'instant en direction de Bourg-en-Bresse et que vous avez prévu d'emprunter la sortie numéro 1, il y a un obstacle sur la voie de cette sortie numéro 1. Et si vous êtes sur l'autoroute A46 en direction de Paris, attention à hauteur de la bifurcation avec l'autoroute A42, les services de sécurité essayent d'intercepter un motard qui est en train de marcher sur... alors là, il n'y a plus de bande d'arrêt d'urgence, du coup. Au niveau de la bifurcation avec la 42, attention, hein, il n'y a plus qu'une seule voie au lieu des deux voies habituelles pour prendre la direction de Genève sur cette autoroute A46, direction Paris, et A42, direction Genève. Et nous partons maintenant chez l'un de nos partenaires au parc Vulcania en Auvergne avec Véronique Voiron qui a testé un voyage immersif.
4: Terre de volcan, c'est le nom de cette animation qui permet d'appréhender le volcanisme à travers le monde. Fabrice Filias, directeur de la diffusion scientifique de Vulcania.
5: En fait, c'est une série de salles immersives dans laquelle on va découvrir les ambiances volcaniques qu'on peut retrouver de par le monde. Donc c'est pour se rendre compte qu'en fait les volcans, c'est pas que des éruptions volcaniques.
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3: Des obstacles sont signalés sur l'A406 en direction de Bourg-en-Bresse, en direction de l'autoroute A40, à hauteur de la sortie numéro 2 au kilomètre 9 sur l'A406 en direction de Bourg-en-Bresse. Et je vous rappelle qu'on nous a aussi signalé des obstacles dans la sortie suivante, cette fois dans la sortie numéro 1 qui se trouve au kilomètre 4. L'actualité trafic revient sur Autoroute Info au plus tard à midi.
5: Les 45-50 degrés à peu près toute l'année et des gaz sortent. Et donc là, c'est des acides, c'est des environnements vraiment presque lunaires où on pourrait trouver ça sur d'autres planètes.
6: Alors là, on est dans la deuxième salle, beaucoup plus bruyante. Qu'est-ce qui se passe ici?
5: Ben là, on arrive sur une zone volcanique sur laquelle on va avoir une influence sur ce qui se passe. Et c'est les visiteurs, en allant sur les petits cercles qu'il y a dans la salle, qui vont déclencher des événements volcaniques. Ça peut être une fissure qui s'ouvre, de la lave qui sort, des fumerolles, des geysers. Donc tout ça est activé par les visiteurs qui vont aller sur ces zones actives.
4: Dans cette deuxième salle, l'immersion est totale. Elle est sensation garantie, comme nous l'explique Alice, 8 ans, en visite ce jour-là.
7: Il y a un volcan où d'un moment, il entre en éruption et ça bouge beaucoup, beaucoup. Et le son, ça fait très mal aux oreilles. Et il y a des éclairs rouges, les nuages, ils deviennent noirs, ça tremble. Il y a la lave partout sur les écrans. Vulcanique.

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1: Merci d'être avec nous sur cette antenne, il est midi.
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1: Un véhicule en panne, ce n'est pas un accident. Le véhicule a deux pneus ont éclaté et la voiture se trouve en partie sur la voie de droite de l'autoroute A600 en direction de Lyon, kilomètre 417. Les forces de l'ordre sont arrivées sur place. Il n'y a plus que les deux voies de gauche pour rouler sur quelques dizaines de mètres. C'est après la sortie numéro 30 pour Belleville sur l'autoroute A600 en direction de Lyon. C'est 5 kilomètres plus loin qu'il n'y a donc plus que les deux voies de gauche pour rouler. Si vous continuez jusqu'à Lyon, vous noterez que tout au bout de la 6, sur la métropole 6 en direction de Marseille, il y a toujours une dizaine de minutes de perturbation avant de pouvoir franchir l'ouvrage. En repartant de Lyon via l'autoroute A6, on nous signale toujours la possible présence d'un tabouret sur la voie la plus à gauche au kilomètre 410. Ce serait 2 kilomètres après la sortie 30 pour Belleville. Puisque l'on parle d'obstacles, on notera aussi que dans l'Ain, sur l'A406 en direction de Bourg-en-Bresse, on nous signale d'abord un obstacle sur les voies aux environs du kilomètre 9 à hauteur de la sortie numéro 2 et puis 5 kilomètres plus loin on nous signale un obstacle dans la sortie numéro 1. Donc là c'est si vous quittez la 406 que vous risquez d'être concerné. En revanche, vous êtes tous concernés par la canicule. Évidemment, les trois quarts de la France restent placés en alerte rouge canicule. Au total, ce sont 72 départements. En fait, il n'y a que le sud-est maintenant qui passe un peu au travers de cette alerte rouge. Il y a quand même encore des alertes orange à la canicule, ce qui entraîne des pics de pollution. Conséquence, vitesse maximale autorisée abaissée de 20 km/h en région Île-de-France, en région lyonnaise et en Alsace. On va reparler de tout cela dans les titres de l'actualité nationale et internationale depuis la rédaction de France Info.
2: Emmaüs, le gouvernement déclenche le plus haut niveau de mobilisation du système de santé.
3: Face à la canicule persistante, Sébastien Lecornu place le plan Orsan au niveau 3. Les records de chaleur sont battus les uns après les autres ces derniers jours. Les trois quarts de la France sont encore aujourd'hui en vigilance rouge. Le niveau 3 du plan Orsan permet de mobiliser la réserve sanitaire ou encore de déprogrammer des interventions non urgentes à l'hôpital. La chaleur qui met aussi à mal le nucléaire en France. Un troisième réacteur est désormais à l'arrêt. Au Bugey, après Nogent-sur-Seine et Golfech, la hausse de la température des rivières empêche le rejet d'eau de refroidissement des réacteurs dans les rivières. L'accord commercial entre l'Union européenne et les États-Unis va entrer en vigueur avant le 4 juillet, date de l'ultimatum fixé par Donald Trump. Les 27 ont donné aujourd'hui le dernier feu vert nécessaire. L'accord supprime notamment les droits de douane sur la plupart des produits industriels et agricoles en provenance des États-Unis en échange du plafonnement des taxes sur les importations européennes. Et puis au Mondial de football, deux matchs à suivre ce soir à 22h. Curaçao Côte d'Ivoire et Équateur-Allemagne.
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1: L'Australien Tame Impala en compagnie de l'une des stars du groupe Blackpink, c'est Jennie. Et on les retrouve tout de suite sur Autoroute Info.

0: Nouvelle information sur Autoroute Info qui vous concerne si vous circulez sur l'autoroute A6 en direction de Paris après le kilomètre 428. Un poids lourd est en panne juste avant la barrière de péage de Villefranche-Lima. Attention, il se trouve sur la droite, notamment vous qui êtes routier, qui empruntez souvent la voie de péage qui se trouve tout à droite. En plus, il y a une zone de travaux. Donc, poids lourd en panne sur la droite de la plateforme de la barrière de péage au nord de Lyon sur l'A6 direction Paris après le kilomètre 428.
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0: Un bouchon de quelques centaines de mètres s'est formé sur l'autoroute A6 en direction de Lyon, kilomètre 417, parce qu'un peu plus loin, il n'y a plus que les deux voies de gauche pour rouler. Un véhicule est arrêté en partie sur la voie de droite, 5 kilomètres après la sortie numéro 30 pour Belleville. Et puis sur l'A6 direction Paris, kilomètre 410, on nous signale toujours la possible présence d'un obstacle sur la voie la plus à gauche. On se retrouve dans les prochaines minutes pour revenir sur vos conditions de circulation. Pour l'instant, il continue de parcourir les Seines d'Europe. Alors, il ne passe pas en France, mais il sera par exemple à Marbella en Espagne après-demain. On retrouve Craig David sur Autoroute Info.

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1: Un bouchon d'un peu moins d'un kilomètre s'est formé sur l'autoroute A6 en direction de Lyon, kilomètre 417, 5 kilomètres après la sortie 30 pour Belleville, parce qu'un peu plus loin, il n'y a que les deux voies de gauche pour rouler sur quelques dizaines de mètres, voie de droite neutralisée en attendant l'évacuation d'un véhicule stoppé sur la voie de droite. Toujours sur cette autoroute A6, mais cette fois dans l'autre sens de circulation, après le kilomètre 428 en direction de Paris, juste avant la grande barrière de péage. Il y a un poids lourd en panne sur la partie droite de la chaussée. Alors, c'est déjà délicat en temps normal, mais là, en plus, c'est juste avant une zone de travaux, ce qui fait que ça complique encore un peu les choses. Si vous abordez cet ouvrage, notamment vous qui êtes routier, attention à ce poids lourd. En plus, il se trouve dans la courbe sur la droite, là, vous le verrez peut-être au dernier moment. Plus au nord, sur la 406, en direction de Bourg-en-Bresse, des obstacles sont signalés. D'abord, kilomètre 9 à hauteur de la sortie numéro 2, et ensuite dans la sortie numéro 1 qui se trouve 5 km plus loin. Toujours à la une de l'actualité trafic, les conditions météo caniculaires, ce qui a une conséquence directe sur votre circulation. Alors d'abord, ça vous encourage à vous arrêter encore plus souvent que d'habitude pour vous aérer, pour vous réhydrater, pour éviter de s'endormir au volant. Et puis, il y a des pics de pollution, vitesse maximale autorisée à baisser de 20 km/h en région Île-de-France, en Alsace et en région lyonnaise.
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1: Et ses conditions météo au fil des heures. Élément de réponse avec Corentin Perrault de Météo France.
2: Les hautes pressions associées aux dômes de chaleur se maintiennent, poursuivant cette canicule historique sur le pays. À noter que l'ensemble du Grand Est et la Bourgogne-Franche-Comté passent également ce midi en vigilance rouge canicule. Côté ciel, il n'y a rien à redire, c'est un soleil de plomb qui reste présent cet après-midi, que ce soit de la région francilienne à l'Auvergne, en passant par le signe rhodanien et la Bourgogne. Le soleil est aussi présent dans les Alpes, mais avec un risque orageux dans l'intérieur des massifs. Et conseil identique en Nouvelle-Aquitaine, il faudra être prudent ce soir, une dégradation orageuse potentiellement marquée pourra circuler dans le sud-ouest. Les températures restent étouffantes, dépassant les 40 degrés du nord Auvergne à l'Île-de-France. Les autres régions ne sont pas en reste, avec généralement plus de 38 degrés. Comptez cet après-midi 35 degrés à Annecy, 36 degrés à Grenoble, 37 degrés à Dijon et Langres, 38 degrés à Mulhouse et Lyon, 39 degrés à Clermont et Pau, 40 degrés à Paris, Bordeaux et Moulins, jusqu'à 41 degrés à Bourges. Corentin Perrault de Météo France pour Autoroute Info.
1: Nouvelle information sur Autoroute Info, un véhicule est signalé en panne sur l'autoroute A40 en direction de Genève aux environs du kilomètre 200 du côté de la sortie numéro 3 pour Vona. Alors, pour l'instant, je n'ai pas plus d'informations. Je ne sais pas encore s'il y a ou non gêne à la circulation. Véhicule signalé en panne sur l'autoroute A40 en direction de Genève et aux environs du kilomètre 200. On aura l'occasion d'en reparler dans les toutes prochaines minutes sur Autoroute Info. Pour l'instant, on va retrouver Julien Lieb qui va faire une tournée un peu partout en France. Ce sera à la rentrée prochaine. Il n'est pas seul. Il est en compagnie de Ota pour ce nouvel extrait de son premier album.

0: Un obstacle vient d'être signalé sur l'autoroute A6 en direction de Lyon, aux environs du kilomètre 211. Obstacle signalé sur les voies 2 km après la sortie numéro 22 pour Avallon. Sur l'autoroute A40 en direction de Genève, on nous signale un véhicule en panne aux environs du kilomètre 200. Alors le problème, c'est que pour l'instant, on ne sait pas encore, on n'a pas confirmation qu'il soit sur la bande d'arrêt d'urgence ou pas. Donc attention quand même après la sortie numéro 2 de cette autoroute A40. Justement, tiens, partons tout au bout de l'autoroute A40 au tunnel du Mont-Blanc. Il y aura d'importants travaux cet été. On en parle avec Jean-François Giraud.
1: En juin 2025, un poids lourd avait pris feu dans le tunnel du VH sur l'autoroute A40 entre Genève et Bellegarde. Cet ouvrage va connaître d'importants travaux, notamment cet été. Louis Gauthier, directeur ingénierie chez ATMB.
2: Alors, suite à l'incendie du tunnel du VH, on a pu rouvrir à la circulation, mais du coup, on a fait certains travaux provisoirement. Notamment, c'est le cas de l'éclairage. Et là, il faut aller faire des nouveaux travaux de façon définitive, mais dans des conditions plus sereines pour nous et moins pénalisantes pour les clients. Les impacts sur la circulation seront réduits et ce sera surtout de nuit qu'on fera des travaux.
1: Autre chantier d'ampleur avec la rénovation de la sortie 14 Annemasse sur l'A40, une bretelle saturée chaque fin de journée. Carole Daguet, chef de projet chez ATMB.
3: Allongement de la bretelle pour permettre aux clients donc, qui attendent tous les soirs à cheval sur la bande d'arrêt d'urgence de se mettre demain en sécurité. C'est la bretelle qu'on allonge de 700 mètres, également avec la création d'un dispositif béton qui va séparer la future bretelle de la section courante de l'A40 en direction de Chamonix.
1: En direction de la Suisse, c'est la douane de Bardonnay qui va connaître une évolution avec la création d'une voie dédiée au covoiturage. On retrouve Louis Gauthier.
2: On va prendre une voie qui anciennement était réservée aux poids lourds et qu'on va dédier aux covoitureurs qui vont pouvoir aller devant le bouchon et on va du coup réaménager le parking poids lourd.
1: Mise en service de cette voie début septembre, il faudra patienter un peu plus longtemps pour circuler en flux libre sur l'autoroute A40. Louis Gauthier.
2: Le flux libre arrive mi-2027 sur ATMB, ce qui nécessite dès cette année la pose de portiques. Les portiques, c'est ce qui permettra demain de lire les plaques d'immatriculation et d'enregistrer une transaction, un péage, qui sera acquitté ensuite par les clients de différentes manières. On mettra en service mi-2027 ces portiques et après, on pourra démolir les barrières de péage existantes.
1: Dernier chantier d'ampleur cette année avec le renouvellement des 116 postes d'appel d'urgence situés dans le tunnel du Mont-Blanc. Mais rassurez-vous, l'ouvrage restera ouvert à la circulation.

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1: Des obstacles sont signalés sur l'autoroute A36 en direction de Mulhouse, peu après le kilomètre 52, un tout petit peu après la sortie numéro 7. Possible obstacle sur les voies A36 direction Mulhouse après le kilomètre 52. On en reparle sur Autoroute Info dans quelques

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1: Midi et demi, des obstacles sont signalés sur l'autoroute A36 en direction de Mulhouse. Ce serait peu après le kilomètre 52 que vous risquez de rencontrer ces obstacles, un kilomètre après la sortie numéro 7. Et puis dans Lyon, c'est sur l'autoroute A6 en direction de Lyon que des obstacles sont signalés sur les voies aux environs du kilomètre 211, 2 kilomètres après la sortie numéro 22 pour Avallon. Dans le département de l'Ain, un véhicule serait en panne au kilomètre 200. On attend confirmation ou pas d'ailleurs que le véhicule est arrêté sur la bande d'arrêt d'urgence. C'est un petit peu après la sortie pour Vona, la sortie numéro 2 pour Pont-de-Vaux, pardon. C'est un peu après la sortie pour Pont-de-Vaux, la sortie numéro 2, que vous risquez d'apercevoir ce véhicule. Sur les autres axes que vous empruntez en ce moment, ça se passe plutôt bien. À noter quand même au-delà du réseau APRR en région lyonnaise, toujours une dizaine de minutes, un petit peu moins de perturbations juste avant de pouvoir franchir le tunnel de Fourvière tout au bout de la métropole 6 en direction de Marseille. Une région lyonnaise où, comme en Alsace et comme en région Île-de-France, les vitesses maximales autorisées ont été abaissées de 20 km/h. Il y a un pic de pollution dans ces régions. Il faut dire que le régime caniculaire n'aide pas la dispersion des polluants, ce qui explique qu'il y ait en cette période des pics de pollution, notamment donc dans les trois secteurs que je viens de vous signaler. On va continuer bien sûr à parler des conditions météo dans les titres de l'actualité nationale et internationale depuis la rédaction de France Info.
2: Le bilan augmente après deux violents séismes au Venezuela.
3: Et au moins 164 morts et près de 1000 blessés selon de nouveaux chiffres qui sont toujours provisoires. La France va envoyer 85 secouristes. L'Espagne et l'Allemagne ont aussi promis des moyens aux pays sud-américains. À Paris, en pleine canicule, le nombre d'arrêts cardiaques est en forte hausse. 25 cas dénombrés en 24 heures contre 10 habituellement selon le ministère de la Santé. La chaleur qui a aussi mis à l'arrêt trois réacteurs nucléaires, de nouveau ce matin, ceux du Bugey dans l'Ain et de Nogent-sur-Seine dans l'Aube. Un premier chèque versé à l'Ukraine dans le cadre d'un prêt européen de 90 milliards d'euros. Kiev a reçu 3 milliards selon la présidente de la Commission européenne Ursula von der Leyen. La majorité de la somme accordée par l'UE doit être allouée à l'achat de matériel militaire. Et puis c'est une première depuis 2020. Le président Emmanuel Macron rencontre la présidente du Conseil italien Giorgia Meloni aujourd'hui sur la Côte d'Azur à Antibes pour un sommet bilatéral.
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1: Vous pourrez le rencontrer sur les routes de France dans les prochaines semaines, puisqu'il est en tournée actuellement et il le sera encore à la rentrée. Mais vous pouvez aussi le rencontrer sur autoroute-info.fr. Il vous donnera quelques idées de voyage. On retrouve tout de suite Jérémy Frérot sur Autoroute Info.
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Il y a visiblement pas mal de monde à proximité des voies de l'autoroute A77 en direction de Paris, kilomètre 47. On nous parle de 3 véhicules stoppés sur la bande d'arrêt d'urgence, donc de fait pas mal de piétons, possiblement pas très loin des voies. Même si ça ne gêne pas, vous devez, c'est obligatoire, vous déporter sur la partie gauche de la chaussée pour vous éloigner des piétons et des véhicules. Vous allez les rencontrer un peu après la sortie numéro 19 sur l'A77 en direction de Paris, 7 km plus loin. Des obstacles sur la chaussée, c'est sur l'autoroute A36 en direction de Mulhouse que cela a été signalé peu après le kilomètre 52, ce serait après la sortie numéro 7 pour Audincourt. On en reparle au plus tard à 1h moins le quart. D'ici là, Alain Souchon pour un classique, ce sera juste après Justin Timberlake.

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1: 12h45, plusieurs véhicules et donc possiblement des piétons se trouvent à proximité des voies de l'autoroute A77 en direction de Paris. Trois véhicules ont été signalés au kilomètre 47, donc ça peut faire au minimum autant de piétons, voire plus. Après la sortie numéro 19 pour Bois-Morand, c'est 7 kilomètres plus loin. Sur l'autoroute A36 en direction de Mulhouse, des obstacles ont été signalés sur la chaussée vers le kilomètre 51. Ce serait 2 kilomètres après la sortie numéro 7 pour Audincourt ou juste avant la sortie numéro 8 pour Montbéliard que vous risquez de rencontrer ces obstacles. Et puis en région lyonnaise, notez qu'il y a toujours quelques difficultés avant de pouvoir franchir le tunnel de Fourvière. Rien de bien important, mais quand même quelques minutes de patience avant de pouvoir franchir l'ouvrage. Et en plus, il y a un véhicule qui est signalé en panne par Coralie, le système de gestion de trafic de la région lyonnaise. Il semblerait que le véhicule ne gêne pas la circulation, mais bon, ça peut ralentir encore un petit peu plus. Tunnel de Fourvière qui sera fermé ce soir, tiens d'ailleurs, puisqu'on en parle, dans les deux sens de circulation. Il y aura des travaux. Une région lyonnaise aussi où il y a un pic de pollution, vitesse maximale autorisée à baisser de 20 km/h. C'est aussi vrai en Alsace et en région Île-de-France, suite à cette période caniculaire, avec les trois quarts de la France qui restent placés en alerte orange, en alerte rouge, canicule par Météo France. En fait, il n'y a que le sud-est qui est épargné par l'alerte rouge, voire même on est passé au jaune sur le pourtour méditerranéen, mais donc partout ailleurs il fait encore extrêmement chaud, ce qui vous incite évidemment à vous arrêter très régulièrement.
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1: Alors que les premières équipes ont été qualifiées pour les 16e de finale de la Coupe du Monde ont été officialisées ces dernières heures, avec le Maroc par exemple, le Brésil, qui sont qualifiés pour les 16e de finale et qui vont peut-être monter le son dans le vestiaire avec l'hymne officiel de la Coupe du Monde proposé par Shakira et Burna Boy. C'est tout de suite sur Autoroute Info.

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4: Des morceaux de pneus viennent d'être signalés sur les voies de l'autoroute A36 en direction de Lyon. Obstacle signalé peu après le kilomètre 171, 5 km après la sortie numéro 2 pour Dole. A36, direction Lyon, obstacle signalé sur la chaussée. C'est aussi vrai, mais dans l'autre sens, sur cette autoroute A36 en direction de Mulhouse, après le kilomètre 52. Là aussi, obstacle signalé sur les voies, 1 km après la sortie numéro 7. Sur les autres axes que vous empruntez en ce moment, ça se passe bien, pas d'autres difficultés, enfin, si ce n'est la météo, toujours évidemment. L'actualité trafic de retour au plus tard à 13h. Pour l'instant, c'est l'événement cinéma de cet été, la bataille de Gaulle et son second volet, J'écris ton nom, qui sort ce vendredi au cinéma. Et pour l'occasion, Ilyes Jamlaoui a pu rencontrer l'acteur Thierry Lhermitte et le réalisateur Antonin Baudry.
5: Écoutez, c'est un film d'aventure épique qui raconte l'épopée de la France libre qui a conduit à la libération, effectivement, dans lequel les forces mises en action dans le premier film se mettent à converger. Ça se passe sur trois terrains. Ça se passe sur le terrain de bataille contre les Allemands. Ça se passe sur le terrain de la résistance intérieure, dans les rues obscures, les cafés fermés. Et ça se passe sur le terrain très humain des relations entre des chefs d'État, entre Churchill ou des chefs de guerre comme Eisenhower, Roosevelt et bien sûr De Gaulle.
6: L'armée du général Giraud reprend la...
7: Vous ne comprenez rien à la politique. Giraud est une marionnette des Américains.
8: Vous ne pouvez pas obstacler la guerre.
9: Alors Antonin Baudry, ce qui est intéressant également dans ce second volet, c'est la présence beaucoup plus accrue à l'écran du personnage de Jean Moulin.
5: Oui, alors c'est-à-dire que moi ce qui m'intéresse, c'est de montrer ce qu'il a fait Jean Moulin. Je crois que tous les Français savent que c'est une figure de l'héroïsme à travers le fait qu'il a été torturé et qu'il a tenu sous la torture. Et c'est effectivement quelque chose d'incroyable. Mais plus incroyable encore, est ce qu'il a fait. Imaginez-vous la situation où vous avez des chefs de la résistance qui ont construit leur réseau. Et il y a un type qui a l'intelligence de comprendre que pour que la France soit libre demain, il faut arriver à unifier ces chefs qui viennent de lieux différents, mais aussi de bords politiques différents. Arriver à les faire travailler ensemble, pour moi, c'est une des leçons magistrales de ce que peut faire un être humain sur Terre.
7: Si nous ne nous imposons pas sur le terrain, il n'y aura pas de France.
10: L'armée secrète se met en place. Nous allons pouvoir commencer à frapper fort.
9: Thierry Lhermitte, alors vous, dans ce second volet, vous incarnez le général Henri Giraud. Est-ce que vous pouvez nous présenter un petit peu qui il est dans ce film?
11: Henri Giraud, c'est un général qui a été fait prisonnier, qui s'est évadé, qui s'est retrouvé à Alger et qui était chef des armées, disons, préféré du président Roosevelt parce qu'il avait une vraie armée. C'est la force de De Gaulle d'avoir réussi à s'imposer comme chef de la France libre et surtout d'avoir permis que la France soit à la table des négociations dans le camp des vainqueurs après avoir capitulé. C'est ça qui est extraordinaire.
9: La bataille de Gaulle et sa seconde partie J'écris ton nom, un film d'Antonin Baudry avec Thierry Lhermitte ou encore Simon Abkarian à découvrir à partir de vendredi au cinéma.

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1: Ravi de vous retrouver, bon début d'après-midi, il est 13h.
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1: Bienvenue à ceux qui nous rejoignent sur Autoroute Info. Aujourd'hui, on fait un petit point sur les difficultés que vous rencontrez en ce moment. On parle beaucoup d'obstacles sur les voies puisqu'il y a beaucoup de morceaux de pneus sur les voies en raison des mauvaises conditions météo, la canicule, les températures très élevées. Ça fragilise un petit peu les pneus qui ont tendance à être déjà fragilisés. Vérifiez bien l'usure de vos pneumatiques avant de prendre la route, surtout si vous faites un long trajet. Et puis également la pression des pneus qui se fait à froid, c'est un peu mieux, mais difficile que ce soit le cas, donc on a tendance à surgonfler un petit peu, vaut mieux surgonfler que sugonfler. Bref, des obstacles, donc des débris de pneus, vous l'aurez compris, dans le Jura, la 36 direction Beaune-Paris, attention au kilomètre 171, après la sortie numéro 2 pour Dole, secteur de Dole, avant la jonction avec la 39. D'autres obstacles, on ne sait pas exactement ce que c'est pour l'instant, peut-être des débris de pneus, c'est largement possible. Dans le Doubs, la 36 km 51, on est direction Strasbourg, Mulhouse, secteur de Montbéliard après la sortie numéro 7, fléché Montbéliard. Voilà pour les difficultés qui m'ont été signalées, sinon vous l'aurez compris, ça se passe plutôt bien. Évidemment, si on ne parle pas de la météo, puisque la canicule, c'est limite plus facile de dire là où ça se passe bien, c'est plutôt au niveau du pourtour méditerranéen. Et sinon, c'est vigilance rouge pour quasiment tout le pays. Donc on pense bien à s'hydrater, on fait des pauses régulières aussi. Toutes les deux heures, la pause s'impose et puis on s'hydrate régulièrement. Soit il y a les personnes aussi plus fragiles, ceux qui font la route avec vous, les enfants, les personnes âgées. Et évidemment, vos animaux de compagnie. 13h02, vous êtes sur Autoroute Info. La suite, ce sera avec David Guetta dans la playlist Autoroute Info de ce tout début d'après-midi. Et puis d'ici là aussi, les titres de l'actualité. C'est tout de suite. C'est avec France Info.
2: Une Marie Maheu se décède il y a la canicule en France.
3: 25 arrêts cardiaques enregistrés à Paris hier contre moins de 10. Habituellement, le maire Emmanuel Grégoire insiste. Tout le monde doit adapter son comportement, même les personnes jeunes et bien portantes. Et le gouvernement active le plus haut niveau du plan Orsan qui permet notamment de mobiliser la réserve sanitaire. 164 morts désormais au Venezuela et près de 1000 blessés après ces deux séismes qui ont touché le pays hier et notamment la région de Caracas. Il y a déjà eu une trentaine de répliques, ce qui complique le travail des secours. Plusieurs pays, dont la France, offrent leur aide. L'accord commercial entre l'Union européenne et les États-Unis va entrer en vigueur avant l'ultimatum fixé par Donald Trump le 4 juillet. Les 27 ont donné le dernier feu vert nécessaire. Cet accord supprime les droits de douane sur la plupart des produits industriels et agricoles en provenance des États-Unis en échange du plafonnement des taxes imposées sur les importations européennes. Et puis au Mondial de football, deux matchs à suivre ce soir à 22h. Courage ça au Côte d'Ivoire et Équateur-Allemagne.
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1: Il était en concert au Stade de France il y a 2 semaines. Il a enchaîné 3 dates. On écoute David Guetta sur Autoroute Info. Bon après-midi.

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3: Le rappel de ces obstacles que vous rencontrez dans au moins deux secteurs, dans le Jura, dans le Doubs. Dans le Jura, c'est sur la 36, km 171, secteur de Dole après la sortie numéro 2. Et dans le Doubs, la 36 aussi, en direction de Strasbourg, km 51. Obstacle signalé du côté de Montbéliard, la sortie numéro 8. Donc bien pensez à augmenter vos distances de sécurité pour ceux qui passent par là. 13h15 pour le prochain point trafic sur Autoroute Info. On va jeter un œil aussi aux prévisions de Météo France pour les heures, les jours qui viennent. D'ici là, c'est Aventura dans la playlist Autoroute Info de ce début d'après-midi. Ça arrive juste après M.

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2: Dans le territoire de Belfort, des obstacles, c'est sur l'A36 direction Paris, Beaune, kilomètre 22, obstacles sur les voies, c'est un petit peu avant la barrière de péage de Fontaine, on est entre Mulhouse et Belfort, obstacles sur les voies, direction Paris, après la sortie numéro 15. Pour

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1: Jeudi après-midi 13h15 sur Autoroute Info, on parle d'obstacles, mais juste avant, nouvelle perturbation en Côte d'Or. Un chevreuil qui a été vu proche des voies de l'autoroute A6. Attention, il a été vu direction Lyon. Vous levez le pied quand même dans les deux sens, il peut traverser les voies, c'est au kilomètre 255. Donc direction Lyon après la sortie 23 pour Saulieu et direction Paris après la bifurcation avec l'autoroute A38. Des obstacles maintenant dans le territoire de Belfort pour les dernières en date, la 36 direction Beaune, Paris, entre le kilomètre 22 et 24. Donc après la sortie 15 de Masvaux et jusqu'à la barrière de péage de Fontaine, attention, des débris de pneus encore sur les voies. Et puis à peu près la même chose dans le Jura, la 36 en direction de Paris, kilomètre 171, c'est dans le secteur de Dole, on est après la sortie numéro 2.
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1: Et la météo en ce moment particulièrement compliquée, ça complique vraiment votre trajet. Soyez plus attentifs que d'habitude sur la route, faites des pauses, hydratez-vous. Lorsque c'est nécessaire, on a plus de la moitié du pays, une très grosse moitié, en vigilance rouge canicule en ce moment. Et puis on va continuer à s'intéresser aux prévisions de Météo France. On va voir comment tout cela va évoluer, risque d'évoluer dans les jours qui viennent avec Corentin Perrault.
2: Les hautes pressions associées aux dômes de chaleur se maintiennent, poursuivant cette canicule historique sur le pays. A noter que l'ensemble du Grand Est et la Bourgogne-Franche-Comté passent également ce midi en vigilance rouge canicule. Côté ciel, il n'y a rien à redire, c'est un soleil de plomb qui reste présent cet après-midi, que ce soit de la région francilienne à l'Auvergne, en passant par le sillon rhodanien et la Bourgogne. Le soleil est aussi présent dans les Alpes, mais avec un risque orageux dans l'intérieur des massifs. Et conseil identique en Nouvelle-Aquitaine, il faudra être prudent ce soir, une dégradation orageuse potentiellement marquée pourra circuler dans le sud-ouest. Les températures restent étouffantes, dépassant les 40 degrés du Nord-Auvergne à l'Île-de-France. Les autres régions ne sont pas en reste, avec généralement plus de 38 degrés. Comptez cet après-midi 35 degrés à Annecy, 36 degrés à Grenoble, 37 degrés à Dijon et Langres, 38 degrés à Mulhouse et Lyon, 39 degrés à Clermont et Pau, 40 degrés à Paris, Bordeaux et Moulins, jusqu'à 41 degrés à Bourges. Corentin Perrault de Météo France pour Autoroute Info.
1: En cette période où les vagues de forte chaleur se succèdent, la canicule en ce moment, l'Office national des forêts alerte sur les dangers que peut receler un simple mégot jeté par la fenêtre lors d'un trajet routier. Ça paraît assez évident, il faut évidemment ne pas le faire. On vous en parle dans moins de 5 minutes, juste après la musique d'Issiz et Théodora sur Autoroute Info, c'est Mélodrama.

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1: Le département de l'Ain sur l'autoroute A42, on parle de ce piéton signalé au niveau du kilomètre 12-13. L'autoroute A42, soyez bien vigilants. C'est dans le secteur de la jonction avec l'autoroute A432. Entre la barrière de péage de Bénaud et la sortie 5.1, Montluel-Laboisse,

0: 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Attention à ce piéton signalé proche des voies de l'autoroute A42 dans l'Ain, c'est à l'est de Lyon et direction Lyon, kilomètre 12-13, donc au niveau des bifurcations avec l'autoroute A432. Entre la sortie 5.1 Montluel et la barrière de péage de Bénaud, pensez aux distances de sécurité. Piéton à proximité des voies et un véhicule qui se trouve en panne aussi sur la bande d'arrêt d'urgence. Ça paraît assez évident, jeter un simple mégot depuis la fenêtre de sa voiture, ça peut provoquer un départ de feu. Alors que 9 incendies sur 10 sont d'origine humaine, l'Office national des forêts en appelle à la responsabilité de tous, à commencer par les automobilistes. Paulin Caillard.
1: Sur autoroute, jeter son mégot sur les voies n'est pas sans conséquence, cela peut démarrer un incendie. On écoute Christophe Chantepie, expert en prévention des feux de forêt à l'Office national des forêts.
2: On parle souvent en feu de forêt de la règle des 3-30. 30 km de vent, moins de 30% d'hygrométrie et plus de 30 degrés. C'est un combo qui fait que la source d'énergie nécessaire pour faire démarrer un feu, elle est très basse. Et cette source d'énergie, elle peut tout à fait être apportée par un mégot de cigarette.
1: Le risque est connu et les autoroutes anticipent la saison sèche.
2: Les autoroutes doivent être débroussaillées dans les zones sensibles de part et d'autre de l'autoroute, ainsi que dans et tout autour des aires d'autoroute. Pour autant, ça c'est le gestionnaire qui prend à sa charge une partie de la prévention des incendies. Mais la vraie prévention, c'est la personne qui ne jette pas son mégot de cigarette. Et ça effectivement, c'est tout un chacun qui doit veiller à ne pas être initiateur, générateur d'un départ de feu.
1: Prévention d'autant plus importante qu'un feu démarré depuis l'autoroute est plus difficile à gérer.
2: Intervenir directement sur les premiers mètres carrés qui concernent un départ d'incendie, c'est très difficile au bord de l'autoroute. Parce qu'effectivement, et bien, notamment avec le flot de circulation, les pompiers n'ont pas la possibilité d'intervenir directement sur le départ de feu. Il ne peut pas être traité directement par les moyens aériens. Un avion bombardier d'eau n'allant pas larguer de l'eau à proximité des véhicules qui vont circuler. Donc un départ de feu dû à l'autoroute a plus de mal à être circonscrit dans les premiers mètres carrés qu'un feu qui démarrerait sur un autre type d'espace.
1: Malheureusement, tous les ans, des dizaines d'incendies plus ou moins graves se déclenchent. Les mégots peuvent donc être dévastateurs et je vais laisser le mot de la fin à Christophe Chantepie.
2: Votre mégot de cigarette, c'est important de l'écraser dans un cendrier. On ne le jetterait pas sur le siège passager, donc il ne faut pas le jeter non plus à l'extérieur.

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1: Et à celle de cet agent autoroutier, il traverse les voies de circulation de la 31 en Côte d'Or, kilomètre 71 en direction de Nancy, après le kilomètre 71 plutôt. Direction Nancy, c'est entre la sortie numéro 5, Châtillon-sur-Seine, et la sortie numéro 6 à l'approche de Langres. Attention, intervention à venir dans les toutes prochaines secondes pour ramasser un obstacle, kilomètre 71-72 de la 31.

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1: 13h30, vous êtes sur Autoroute Info, ça se passe globalement bien sur le réseau sur lequel vous circulez, si on ne parle pas de la météo évidemment. Quelques interventions en cours tout de même dans Lyon, la 6 direction Lyon, on a un poids lourd qui est en difficulté au niveau de la bretelle d'insertion sur la 6 au kilomètre 123, c'est-à-dire que ceux qui ont fait la pause, le plein, peu importe, sur l'aire de service de la réserve en direction Lyon sur la 6, attention, lorsque vous reprenez la route, il faudra s'insérer un peu plus tôt que prévu sur les voies de la 6, intervention tout au bout de la bretelle d'insertion. En Côte d'Or maintenant, plutôt dans Lyon, on va rester dans Lyon, mais sur l'A5 direction Nancy, kilomètre 85, on a une intervention sur la bande d'arrêt d'urgence après la bifurcation avec l'autoroute A19 en direction de Nancy, de Dijon, kilomètre 85, ça se passe le long des voies. Quasiment la même chose en Côte d'Or, l'A31 direction Nancy, kilomètre 73, là c'est un poids lourd tombé en panne au niveau d'un refuge, alors ça ne gêne pas directement le trafic, mais il y a un petit peu de monde de piétons là, proche des voies de circulation dans le refuge. Le patrouilleur qui s'est placé en amont en protection avec son fourgon. Donc pensez au corridor de sécurité tout simplement, comme vous le faites d'ailleurs actuellement. Je peux le voir en retour caméra en studio. Donc tout ça c'est après la sortie numéro 5 de Châtillon-sur-Seine. Voilà pour les perturbations que vous rencontrez à cette heure-ci. Un petit coup d'œil à Lyon aussi avec un bouchon qui s'est formé avant le tunnel de Fourvière. 2 km de bouchon, 10 minutes de patience. Et puis évidemment la météo, la canicule qui complique votre trajet. 72 départements en vigilance rouge, 17 en vigilance orange, et puis le pourtour méditerranéen, vigilance jaune, ça se passe un petit peu mieux, donc vous traversez des régions où les températures avoisinent, dépassent les 40 degrés, dans l'habitacle c'est encore pire, donc on s'hydrate plus régulièrement que d'habitude, et on fait vraiment des pauses aussi, au moins toutes les 2 heures, c'est vraiment le minimum. Un petit coup d'œil sur l'actualité du jour avec les titres de France Info.
2: À la une des secouristes qui sont en route pour le Venezuela.
3: Des équipes coordonnées par les Nations Unies pour rechercher les personnes coincées dans les décombres après le double tremblement de terre au nord de Caracas, au moins 164 morts et un millier de blessés, des dizaines de bâtiments effondrés. L'état d'urgence est décrété au Venezuela et plusieurs pays ont proposé de l'aide pour les secours. C'est le niveau le plus élevé de la mobilisation sanitaire, explique le Premier ministre. Sébastien Lecornu active le niveau 3 du plan Orsan pour renforcer notamment les effectifs dans les hôpitaux. Grâce à la réserve sanitaire, les appels au SAMU, les passages aux urgences aussi sont en hausse. Avec la canicule à Paris, le nombre d'arrêts cardiaques a plus que doublé en 24 heures. Et le maire de la capitale appelle à la prudence, y compris les plus jeunes. 72 départements sont en vigilance rouge, canicule. Et comme la journée d'hier, la nuit dernière a été la plus chaude jamais mesurée. Dans le Val d'Oise, un garçon de 3 ans est mort, bloqué hier dans une voiture après avoir échappé à la surveillance de ses parents. 3 réacteurs nucléaires sont désormais à l'arrêt, à la centrale du Bugey et celle de Nogent-sur-Seine depuis ce matin, qui s'ajoute à celle de Golfech depuis le début de la semaine. Il s'agit de protéger l'environnement, ne pas rejeter de l'eau trop chaude dans les cours d'eau.
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1: Le voyage, comme toujours, on le fait ensemble sur Autoroute Info en ce tout début d'après-midi. Le prochain point trafic dans le prochain quart d'heure sur Autoroute Info. On écoutera aussi Lenny Kravitz, Razorlight, America pour les souvenirs. Ça, c'est juste après l'infotrafic. Et tout de suite, on continue la route avec Pierre Garnier, extrait de son album Chaque Seconde, c'est l'horizon sur Autoroute Info. Bon après-midi, bon courage si vous êtes et vous l'êtes concerné par des températures très élevées aujourd'hui.

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2: Dans Lyon, sur l'autoroute A6 direction Lyon, on a une intervention qui est en cours au niveau de la bretelle d'insertion sur l'autoroute A6 pour ceux qui ont fait la pause sur l'aire de service de la réserve. Donc kilomètre 123, vous reprenez la route en direction de Lyon. Attention à cette intervention tout au bout de la bretelle d'insertion, poids lourd en panne, véhicule en panne et le patrouilleur qui se trouve dans le secteur en amont du véhicule en difficulté. Donc vous insérez un peu plus tôt que prévu, et pour ceux qui circulent par là après la bifurcation avec la 19 à la proche de l'aire de service de la réserve, vous serrez plutôt sur la gauche. 14h45, c'est le prochain point trafic à suivre sur Autoroute Info, juste après la musique. Lenny Kravitz et Razorlight, America pour les souvenirs.

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1: Dans le département de l'Ain, la 432, si vous circulez en direction de Paris, au kilomètre 2, à l'approche du kilomètre 2, un accident se serait peut-être produit. Pour l'instant, première alerte sur Autoroute Info, c'est 2 kilomètres avant la jonction avec l'autoroute A46 et après la jonction avec l'autoroute A42. La 432, c'est l'autoroute qui longe l'aéroport de Saint-Exupéry et qui contourne Lyon par l'Est. On en reparle dans un peu plus de 5 minutes sur Autoroute.

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1: Dans Lyon, l'autoroute A6, direction Paris, kilomètre 159. Des obstacles sur les voies dans le secteur d'Auxerre. En direction de Paris, c'est entre la sortie numéro 20 et la sortie numéro 19. Les services de sécurité.

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1: Un accident s'est produit en Côte d'Or, l'autoroute A6, pour ceux qui prennent la route en direction de Lyon depuis Bières-lès-Semur, Semur-en-Auxois, Saulieu depuis le diffuseur numéro 23. C'est un poids lourd qui gêne ceux qui rejoignent l'autoroute A6, mais vous l'apercevez également si vous circulez dans le secteur, tout simplement en provenance de Paris, direction Lyon, kilomètre 235, vous passez la sortie numéro 23. Il y a un poids lourd couché dans l'accotement et surtout beaucoup de piétons en ce moment. Les services de sécurité ne sont pas encore présents. Le poids lourd ne gêne pas directement, mais voilà, beaucoup de piétons sur la bande d'arrêt d'urgence. Donc serrez bien sur la gauche à l'approche de la sortie. 23, Bières-lès-Semur, A6 en direction de Lyon. Les services de sécurité ont été

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1: Dans le Loiret, la 77 en direction de Paris, un patrouilleur intervient pour ramasser des obstacles. Kilomètre 47, la 77 direction Paris, ça vous concerne après la sortie numéro 19 de Bois-Mont.

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1: Encore une intervention pour ramasser des obstacles dans l'Aube. La 5 en direction de Paris, kilomètre 133. C'est dans le secteur de la ville de Troyes, en direction de Paris. Après la bifurcation avec l'autoroute A26, entre la jonction avec la 26 et la sortie 21 pour Auxerre, Tonnerre et

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1: On débute ce point trafic. Dans l'Aube, sur l'A5 en direction de Paris. On a des interventions en cours pour ramasser des obstacles. Kilomètre 133, on est dans le secteur de la ville de Troyes, après la jonction avec l'autoroute A26 et avant la sortie 21 pour Auxerre, Tonnerre et Troyes. Obstacles et surtout des interventions, donc des patrouilleurs qui se trouvent sur les voies. La même chose, mais dans le Loiret, l'A77 direction Paris, après le kilomètre 47 sur quelques centaines de mètres, intervention pour ramasser là aussi des débris de pneus. On est après la bifurcation, la sortie numéro 19 plutôt, de Bois-Morand et Nogent-sur-Vernisson. Et dans Lyon, d'autres obstacles sur l'autoroute A6, on est en direction de Paris, kilomètre 159 secteur d'Auxerre après la sortie numéro 20. Attention, beaucoup d'obstacles en ce moment liés aux mauvaises conditions météo, liées aux températures caniculaires qui aggravent augmente le nombre d'éclatements de pneus avec la chaleur. Les pneus ont tendance à être un peu plus fragiles, donc pensez bien à vérifier l'usure de vos pneumatiques et puis surtout, et aussi la pression des pneus avant de partir. On va aller faire un tour aussi en Côte d'Or, l'A6 direction Lyon. Un poids lourd est renversé, couché dans l'accotement, accident. Ça ne gêne pas directement le trafic, mais ça peut surprendre un peu quand même. Vous circulez en direction de Lyon, vous approchez de la sortie numéro 23, Biarlet-Semur. Il faudra bien serrer sur la gauche. On a encore quelques piétons aussi à proximité, vraiment à proximité des voies. Donc vous serrez à gauche. Pour l'instant, les services de sécurité ne sont pas encore sur place. Et quand vous rejoignez l'A6 aussi direction Lyon, depuis le diffuseur 23, Biarlet-Semur, ça peut surprendre aussi. Mais ça ne gêne pas directement le trafic. Encore une fois, dans Lyon, l'A6, on a une intervention au bout de la bretelle d'insertion sur l'autoroute depuis l'aire de service de la réserve, donc kilomètre 123. Pour ceux qui reprennent la route direction Lyon, il faudra rejoindre les voies de l'A6 un petit peu plus tôt que prévu. Des températures caniculaires qui vous obligent à faire des pauses régulières. La pause s'impose toutes les 2 heures. Vous connaissez déjà le dicton. Et puis, n'hésitez pas à profiter des bâtiments climatisés sur les aires de service. Si vous avez des animaux de compagnie aussi, sachez que vous pouvez les faire boire normalement sur certaines aires de service. Donc voilà, pour vos animaux, les enfants, les personnes âgées aussi qui voyagent avec vous, faites la pause. Et puis, pensez évidemment à vous hydrater aujourd'hui.
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1: Dans quelques minutes, on ira faire un tour en Haute-Marne pour découvrir l'art de la vannerie. Tout ça, c'est juste après l'infotrafic. La musique, c'est Chaussures Roses de Teddy Bear sur Autoroute Info.
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0: En Seine-et-Marne, l'autoroute A5A, il y a un véhicule qui est tombé en panne au moment de rejoindre l'autoroute en direction de Paris depuis le Carré Sénart, donc depuis le diffuseur numéro 10A. Attention, vous rejoignez l'autoroute A5A direction Paris et un véhicule est en panne et a priori il gêne un petit peu le passage. On se retrouve à 14h pour reparler de vos conditions de circulation. Attention à la météo aujourd'hui, la météo en ce moment plutôt, avec des températures caniculaires. Vous faites la pause, vous vous hydratez souvent, le plus souvent possible. Et puis on pense aussi aux personnes qui circulent dans des moins bonnes conditions, peut-être sans la clim parfois. Donc soyez encore plus vigilants que les autres et faites vraiment des pauses régulières. Sachez qu'il y a la climatisation dans les bâtiments, sur les aires de service sur la route. Avant le retour de l'infotrafic, la musique avec Georges Ezra. On va aller faire un tour à Faye-Billot, en Haute-Marne, là où les 4 et 5 juillet prochains, le comité de promotion et de développement de la vannerie organise son premier salon des métiers d'art. On a pu pousser la porte de la maison de la vannerie de Faye-Billot pour y rencontrer un maître en la matière.
1: L'osier vient de la famille des saules. En France, il y a à peu près 300 variétés de saules, mais il y en a à peine 10%, c'est-à-dire à peine 30 variétés utilisables en vannerie, qui sont traçables.
0: Pierre Éveillard est vannier professionnel et guide à la maison de la vannerie. Une exposition sur 3 étages retraçant l'histoire de l'osiériculture et plus de 200 pièces réalisées en osier, dont l'objet à l'origine du mot vannerie.
1: Notre emblème, c'est le vent, qui était un panier qui servait à séparer le blé de ses impuretés, à vanner le blé, et c'est un objet qui était tressé très très étanche.
0: Historiquement, la vannerie était majoritairement consacrée à l'agriculture, la récolte ou encore le transport.
1: On a tout ce qu'était la vannerie pour la vendange, la haute de vendangeur. On travaillait avec un osier qui était très tassé et le jus pouvait même ne pas passer à travers tellement il était tassé. Il y a des égrappoirs, ça servait pour mettre sur le tonneau quand on versait la vendange et on égrappait, c'est-à-dire qu'on passait avec les mains et ne tombait que les grains de raisin. Il y a tout ce qui était lié à l'enfance aussi. L'ancêtre de la turbulette, on mettait l'enfant à l'intérieur et avec ça, il apprenait à se tenir un peu debout.
2: Alors du coup, c'est du solide ?
1: Ah oui, c'est de toute façon la vannerie, on va dire, de tradition française qui est encore enseignée donc à l'école, puisque Faye-Billot a la chance d'avoir la seule école nationale qui existe. On apprend ces techniques qui sont des techniques de qualité. C'est la démarche qu'a la vannerie française par rapport à ce qu'on peut voir comme autre vannerie avec un souci moindre au niveau de la qualité.
0: Il faut savoir que la vannerie était un savoir-faire transmis de génération en génération depuis des milliers d'années. Aujourd'hui, la grande majorité des vanniers ont disparu. Pierre Éveillard.
1: C'est parce qu'ils étaient des fois très spécialisés dans certains produits et puis ce produit a, pour X raisons, a disparu, surtout parce qu'il y a eu le plastique qui est arrivé. Ici, les vanniers à chaque fois ont su évoluer, se questionner et c'est ce qu'on fait toujours aujourd'hui. On travaille de plus en plus avec des designers, des architectes, on travaille de plus en plus avec d'autres métiers d'art, du bois, du métal, de la céramique, du verre, pour créer d'autres œuvres et ça, c'est ce qui va permettre la pérennité du métier.
0: Le village de Faye-Billot est accessible via la sortie 6 ou 7 de l'autoroute A31.

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1: Dans le territoire de Belfort, la 36 en direction de Paris, kilomètre 36, attention, un véhicule en difficulté dans une bretelle de sortie. Sortie numéro 12 pour Belfort, un véhicule en difficulté, peut-être gênant, pour l'instant on n'a pas plus de détails, donc attention si vous passez par là.
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0: nous rejoignent. Bon début d'après-midi, il est 14h.
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0: Nouvelle perturbation sur l'autoroute A6 dans le Rhône. On parle au kilomètre 435 d'un véhicule en difficulté en direction de Paris. Alors peut-être une caravane qu'on m'annonçait plutôt au kilomètre 437. Donc soit ce sont deux véhicules différents, soit c'est la même chose. Donc attention quand même, vous êtes après la jonction avec la 466 en direction de Paris sur l'autoroute A6, un ou plusieurs véhicules en difficulté le long des voies. Le temps de vous parler de tout ça, ça évolue ailleurs. On a des obstacles dans l'Aube. L'Aube sur l'A5 en direction de Nancy, kilomètre 160. Obstacles sur les voies entre Chaumont et Troyes. C'est donc après la sortie numéro 22 pour Bar-sur-Aube et Bar-sur-Seine en direction de Nancy et de Dijon. On va aller faire un tour aussi sur l'A36 puisqu'un véhicule est en difficulté dans une bretelle de sortie. A priori, gêne au trafic dans la bretelle de sortie numéro 12 pour Belfort, sortie qui se trouve au kilomètre 35. Il est question également, si vous circulez sur l'autoroute A6, d'une intervention en cours en ce moment au niveau d'un poids lourd qui s'est renversé sur les voies. Il y a beaucoup, là je viens de le voir à l'instant, les pompiers viennent d'arriver. Ils sont très nombreux dans la bretelle d'entrée sur l'autoroute A6 en direction Lyon. Donc bretelle d'entrée 23, Biarlet-Semur, Semur-en-Auxois, Saulieu. Pour l'instant, a priori, vous ne pouvez pas poursuivre la route. Le secteur est en train d'être neutralisé, sécurisé. Et puis, la voie de droite va être neutralisée aussi pour ceux qui circulent sur l'autoroute A6 dans ce secteur-là, puisque le poids lourd est accidenté entre les voies de l'autoroute A6 et la bretelle d'insertion sur l'A6. Donc, ça peut surprendre. Et puis, une intervention qui va certainement durer un bon moment. Voilà pour ce qui se passe en Côte d'Or. À noter qu'il y a beaucoup d'obstacles aussi en ce moment, des obstacles, des débris de pneus souvent. Tout ça lié aux mauvaises conditions météo, la canicule, les températures très élevées et donc ça augmente le risque d'éclatement des pneumatiques. On va aller boire un petit verre d'eau et ça ira mieux. D'ailleurs, vous aussi, vous pensez bien évidemment à rester hydraté. Et puis à faire la pause aussi régulièrement sur les aires de repos de service sur la route. On se retrouve pour refaire un point sur tout ça. On écoute Oria dans un instant sur Autoroute Info. Ça arrive après l'info générale avec France Info.
2: 46, Marie Maheu, des drones qui prennent le relais à Biarritz pour retrouver un plongeur.
3: Un homme de 34 ans enseveli hier soir par l'effondrement soudain d'un pan de falaise. Sa compagne de 33 ans a été tuée sur le coup. Des plongeurs sont à pied d'œuvre depuis ce matin, mais ils ne peuvent pas s'approcher trop près de cette falaise après des craquements et de nouveaux éboulements. En pleine canicule, 25 arrêts cardiaques enregistrés à Paris hier contre moins de 10. Habituellement, le maire Emmanuel Grégoire insiste, tout le monde doit adapter son comportement, même les personnes jeunes et bien portantes. Le gouvernement active le plus haut niveau du plan Orsan, qui permet notamment de mobiliser la réserve sanitaire. Chaleur et pollution, la qualité de l'air s'est fortement dégradée en Île-de-France, mais aussi sur une grande partie du pays. Une pollution à l'ozone exceptionnelle par sa précocité et sa durée, pointe Air Parif, l'association de surveillance de la qualité de l'air en Île-de-France. La canicule qui touche plus largement l'Europe, l'Espagne recense au moins 212 décès depuis dimanche dernier à cause des températures très élevées. Au Royaume-Uni, l'alerte rouge, très rare dans le pays, est prolongée jusqu'à demain soir.
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0: 14h05, vous ne bougez pas, on se retrouve dans un petit instant pour refaire un point sur vos conditions de circulation. D'ici là, c'est Soirée Mondaine, Oria sur Autoroute Info.

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1: Le département de l'Ain sur la 40 en direction de Genève, un poids lourd est en train de prendre feu le long des voies de circulation, kilomètre 135. Un incendie qui a priori se déclare au niveau de ce poids lourd et peut-être même dans l'accotement. On a pas mal de fumée qui s'en dégage. Donc pour l'instant, la visibilité n'est pas trop réduite puisque la fumée n'est pas emportée sur les voies, mais ça pourrait être le cas. Donc soyez vraiment vigilants en direction Genève après la jonction avec l'autoroute à 42. Poids lourd qui prend feu au kilomètre 135 dans un refuge. À noter dans l'autre sens, ça peut surprendre aussi. Ça vous concerne après la sortie numéro 8.

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5: Sur l'autoroute A40, dans le département de l'Ain, un poids lourd est en train de prendre feu le long des voies de circulation, kilomètre 135. Départ de feu assez conséquent, direction Genève. Donc vous écartez bien du véhicule, vous serrez sur la gauche, kilomètre 135. C'est après la jonction avec l'A42. C'est lorsque l'A40 passe de 2 à 3 voies qu'il faudra bien serrer sur la gauche. Pour l'instant, les pompiers ne sont pas encore là. Et attention, ça surprend aussi dans l'autre sens. Après la sortie numéro 8, Hauteville. Lune.

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1: Et à celle d'agents autoroutiers qui traversent les voies de l'A6 dans Lyon, kilomètre 159 en direction de Paris. Intervention donc sur les voies pour ramasser les obstacles qui gênent votre passage. Vous pensez distance de sécurité et à lever le pied, c'est dans le secteur d'Auxerre, après la sortie.

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1: Dans l'Ain, sur l'autoroute A40, on parle en direction de Chamonix d'un départ de feu au niveau d'un poids lourd. Attention, kilomètre 135 et les services de sécurité qui arrivent petit à petit. Les deux voies de droite vont être neutralisées. Donc, voie spéciale véhicule lent et voie de droite. Il ne vous restera plus qu'une seule voie pour serrer sur la gauche. Un départ de feu assez important. Beaucoup de fumée qui se dégage de ce poids lourd qui se trouve au kilomètre 135 de la 40. Donc, après la jonction avec l'autoroute A42. En Côte d'Or, l'A6 en direction de Lyon, un accident s'est produit, poids lourd renversé, mais dans l'accotement. Alors ça ne gêne pas directement le trafic, mais il va falloir intervenir pour le relever, l'évacuer. Donc la bretelle d'entrée sur l'A6 direction Lyon, depuis Bierlay-Semur, Semur-en-Auxois, Saulieu est fermée puisque les pompiers sont là. Et puis pour ceux qui circulent déjà sur l'A6, puisque le poids lourd est couché entre la bretelle d'insertion et les voies de l'autoroute A6, c'est la voie de droite qui est neutralisée pour permettre là aussi l'intervention en sécurité. Donc une seule voie pour circuler au niveau de la sortie 23 pour Saulieu en direction de Lyon. Dans Lyon, un patrouilleur intervient pour ramasser des obstacles, kilomètre 159 en direction de Paris sur l'autoroute A6 et dans le secteur d'Auxerre après la sortie numéro 20. On a aussi de nombreux véhicules en difficulté le long des voies de circulation. C'est le cas dans le Rhône, dans l'Aube, le territoire de Belfort, en Côte d'Or, dans le Rhône à nouveau. On parle de l'autoroute A6, la 5A, l'autoroute A36. Donc il y a vraiment beaucoup de secteurs où vous devez être vigilant. Tout ça vous est indiqué par les panneaux lumineux qui surplombent les voies des autoroutes. Et puis plus globalement, lorsque vous croisez du monde sur la bande d'arrêt d'urgence, vous respectez toujours un corridor de sécurité lorsque le trafic le permet. Mais aujourd'hui, ça a l'air d'être le cas. Vous n'êtes pas très nombreux sur la route. Donc on pense corridor de sécurité et on serre à gauche.
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1: La météo, c'est compliqué en ce moment. Alerte canicule sur la quasi-totalité du pays. Enfin, alerte sur la totalité et alerte rouge sur la quasi-totalité du pays. Vigilance rouge, donc on s'hydrate. On pense bien à faire des pauses plus régulièrement que d'habitude aujourd'hui. Coup d'œil sur les prévisions de Météo France justement pour les jours qui viennent. On écoute Corentin Perrault.
2: Les hautes pressions associées aux dômes de chaleur se maintiennent, poursuivant cette canicule historique sur le pays. A noter que l'ensemble du Grand Est et la Bourgogne-Franche-Comté passent également ce midi en vigilance rouge canicule. Côté ciel, il n'y a rien à redire, c'est un soleil de plomb qui reste présent cet après-midi, que ce soit de la région francilienne à l'Auvergne, en passant par le sillon rhodanien et la Bourgogne. Le soleil est aussi présent dans les Alpes, mais avec un risque orageux dans l'intérieur des massifs. Et conseil identique en Nouvelle-Aquitaine, il faudra être prudent ce soir, une dégradation orageuse potentiellement marquée pourra circuler dans le sud-ouest. Les températures restent étouffantes, dépassant les 40 degrés du nord Auvergne à l'Île-de-France. Les autres régions ne sont pas en reste, avec généralement plus de 38 degrés. Comptez cet après-midi 35 degrés à Annecy, 36 degrés à Grenoble, 37 degrés à Dijon et Langres, 38 degrés à Mulhouse et Lyon, 39 degrés à Clermont et Pau, 40 degrés à Paris, Bordeaux et Moulins, jusqu'à 41 degrés à Bourges. Corentin Perrault de Météo France pour Autoroute Info.
1: 14h20, vous êtes sur Autoroute Info. La suite du programme, on se retrouve dans un petit instant, juste après la musique Taylor Swift sur Autoroute Info. Bon après-midi.

0: 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Un incendie s'est déclaré au niveau d'un poids lourd. Attention, vraiment beaucoup de fumée. Ça gêne évidemment votre passage. La visibilité en tout cas en direction de Genève. La 40 km 135, les services de sécurité sont là. Les pompiers arrivent. Il y a vraiment du monde là. Ça y est, sur la voie spéciale véhiculant. Vous serrez bien sur la voie la plus à gauche. Et les deux voies de droite sont en train d'être neutralisées. Donc départ de feu avec vraiment beaucoup de fumée qui se dégage du véhicule et peut-être un peu même dans l'accotement. C'est sur la 40. Lorsque vous poursuivez la route au-delà de la bifurcation avec l'autoroute à 42, la 40 passe de 2 à 3 voies. Et bien, c'est là que le véhicule a pris feu et c'est là qu'il faudra bien serrer. Sur la gauche, en Côte d'Or, la 6 en direction Lyon, kilomètre 235. On a aussi un accident qui s'est produit, poids lourd renversé sur les voies, enfin, à côté des voies, mais ça a un impact pour vous qui circulez du côté de Saulieu. La sortie 23, vous serrez bien sur la gauche, voie de droite neutralisée et impossible de rejoindre l'autoroute A6 en direction de Lyon depuis Bierlay-Semur par le diffuseur numéro 23. Les pompiers sont en train d'intervenir. Bien préparer son véhicule avant de partir en vacances, c'est important pour votre sécurité évidemment. Pour éviter d'éventuels problèmes, Ilyes Jamlaoui a glané des conseils auprès d'un garagiste.
1: Vous qui prenez la route des vacances, vous êtes sûrement sur tous les fronts. Les valises sont bouclées, les serviettes sont pliées. Mais avant de prendre la route, est-ce que vous avez pris le temps de bien contrôler l'état de votre véhicule? Entre les niveaux d'huile ou encore les pneumatiques, comment faire pour bien vérifier sa voiture avant de partir? Réponse avec Jawad Berkli, garagiste à Dijon depuis une trentaine d'années.
2: Déjà avant tout ça, déjà faut s'y prendre aussi à l'avance, pas la dernière minute, une semaine avant. Tiens vite, on va en vacances, faut penser à la voiture, si elle est révisée, si la courroie est en bon état. Où les pneumatiques peuvent faire la route ou pas. Dans un premier temps, c'est de contrôler le BABA, les niveaux. C'est de se prendre au moins, allez, on va dire un mois avant de partir, de faire un tour chez son garagiste et puis de faire un check-up vite fait, voir s'il y a des choses à faire avant de prendre la route ou pas.
1: Parmi les points à bien surveiller avant de rouler, les pneus sont véritablement essentiels. Entre usure et pression, là aussi, comment éviter les mauvaises surprises sur votre trajet?
2: Visuellement, c'est de faire le tour, voir s'il n'y a pas un coup de trottoir, s'il n'y a pas un pneu ou il y a une hernie dessus. Mais la meilleure des choses, c'est à la station essence et de faire la pression des pneus adéquate. Autrement, nous, garagistes, on a tendance à le faire aussi.
3: Si on parle maintenant au niveau moteur, comment on fait pour bien vérifier son véhicule à ce niveau-là, au niveau moteur?
2: De regarder les niveaux, de toute façon, le constructeur, il a une préconisation. Vous avez sur le bocal de liquide de refroidissement, il y a un mini et un maxi à ne pas dépasser. Et puis, à ne pas ouvrir quand le véhicule est chaud. Le niveau d'huile, il y a jauge ou il n'y a pas jauge. Normalement, il y a une jauge électronique. On peut regarder sur son porte-instrument ou le compteur. Surtout, ne pas se tromper dans la précipitation. Mettre de l'huile dans l'eau, l'eau dans l'huile et puis ainsi de suite. Si on ne sait pas, on ne touche pas. Le mieux, c'est de se rapprocher de son garagiste.
1: Et puis, bien préparer son voyage, c'est également penser à jeter un coup d'œil sur le site internet autoroute-info.fr ou bien sur la page Facebook. Entre infotrafic et conseils pratiques, Autoroute Info vous accompagne tout l'été sur la route des vacances.

0: l'après-midi, Myriam Boyel. L'après-midi chargé côté infotrafic. On va aller faire un tour tout d'abord dans le département de l'Ain, l'autoroute A40. Je vous parlais d'un départ de feu. Les pompiers viennent d'arriver. Ils interviennent au niveau du poids lourd qui a pris feu au kilomètre 135 en direction de Genève. Donc vous le remarquez, lorsque vous passez par là, les deux voies de droite sont neutralisées. Vous serrez évidemment sur la voie de gauche. Une seule voie au lieu de trois pour circuler. Il est probable que ça génère quelques ralentissements, quelques bouchons. Et donc ces pompiers qui interviennent ont encore un petit peu de fumée qui se dégage du véhicule. Mais ça se passe de mieux en mieux à ce niveau-là. Donc c'est après la jonction avec la 42 en direction de Genève, lorsque la 40 passe de 2 à 3 voies et vous devez serrer sur la gauche. La Côte d'Or maintenant, pour parler de cette autre difficulté, ce poids lourd couché dans l'accotement. Alors vous circulez à l'approche de la sortie 23 Bières-les-Semures, la voie de droite est neutralisée, donc vous serrez à gauche, il peut y avoir quelques ralentissements ponctuels. Et pour ceux qui veulent rejoindre l'autoroute A6, sachez qu'il n'est plus possible de rejoindre l'A6 en direction de Lyon, bretelle d'entrée fermée. Mais les pompiers sont là, très nombreux, en train d'intervenir sur la bretelle d'entrée au niveau de ce poids lourd renversé entre la bretelle d'entrée d'autoroute et les voies de l'autoroute A6 dans ce sens-là. On a aussi de nombreuses interventions en cours le long des voies sur la bande d'arrêt d'urgence, des véhicules en panne, en difficulté, des dépannages qui sont en cours, des dépannages à venir, des patrouilleurs parfois là en protection pour la sécurité de toutes ces personnes. Vous êtes toujours vigilant et vous pensez au corridor de sécurité. Dès que vous passez à proximité de ces interventions, par exemple dans le Rhône, la 6 au kilomètre 134-135, c'est direction Paris. Et après la bifurcation avec l'autoroute A89, sur la 6 en Côte d'Or, kilomètre 249, on a un véhicule en difficulté, le patrouilleur en amont en direction de Paris, après la jonction avec l'autoroute A38. Et puis c'est le cas aussi dans un autre secteur dans le Rhône, sur l'autoroute A6, sur la 5A en Seine-et-Marne, sur l'autoroute A31 aussi en Côte d'Or. Un coup d'œil sur l'actualité générale, on voit tout ça avec les titres de France Info.
1: Mélanie Delonnet, un changement pour ceux qui prennent le train en pleine canicule.
2: La SNCF annonce que les voyageurs pourront échanger leurs billets de TGV gratuitement ou bien se les faire rembourser jusqu'à la fin de l'épisode de très forte chaleur. Déjà plus de 40 degrés à Nantes, à Rennes aussi en ce début d'après-midi avant l'arrivée des orages qui doivent faire retomber un peu les températures dans l'ouest. Mais les trois quarts du pays sont toujours en vigilance rouge canicule. En ce moment à Paris, le maire s'inquiète d'un nombre d'arrêts cardiaques en hausse. 25 en 24 heures contre 10 habituellement. Emmanuel Grégoire qui appelle à la prudence et pas uniquement les plus fragiles. Au niveau national, le dispositif de santé monte en puissance avec l'activation du niveau 3 du plan Orsan. Dans le sillage de l'affaire du meurtre de Liana, les deux plus hauts magistrats de France, le président et le procureur général près la Cour de cassation, estiment que la crise de la protection de l'enfance est systémique et ils dénoncent une mécanique selon eux du bouc émissaire après les sanctions annoncées contre un magistrat et des gendarmes. D'armes. De nombreux pays envoient de l'aide au Venezuela après le double séisme le plus puissant en plus d'un siècle dans ce pays d'Amérique du Sud. 164 morts au moins, un millier de blessés, des bâtiments effondrés pour fouiller les décombres au nord de Caracas. Des secouristes coordonnés par les Nations Unies sont en route. Les États-Unis, la France, les Pays-Bas aussi notamment vont participer aux recherches.
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2: 14h33, bon après-midi, vous êtes sur Autoroute Info, on poursuit le voyage ensemble aujourd'hui. On se retrouve juste après la musique, Charlotte Cardin, tant pis pour elle, sur Autoroute Info, bon après-midi. Tant pis.

Les pompiers interviennent en ce moment en nombre sur l'autoroute A40, kilomètre 135, direction Genève, Chamonix, puisqu'un départ de feu tout à l'heure s'est déclaré au niveau d'un poids lourd. Il y avait énormément de fumée, là ça s'est nettement calmé. Le feu pour l'instant a été maîtrisé. Vous serrez sur la voie de gauche toujours, les deux voies de droite sont neutralisées au kilomètre 135 de l'A40, direction Genève. Donc ça génère forcément quelques ralentissements. Ne soyez pas surpris, c'est après la jonction avec l'A42, lorsque l'A40 passe de 2 à 3 voies, c'est là qu'il faudra serrer sur la gauche et c'est certainement là que vous allez rencontrer quelques ralentissements. Cet après-midi, 14h45, on se retrouve pour le prochain point trafic sur Autoroute Info après la musique Lionel Richie et Lady Gaga Shallow sur Autoroute Info avec Bradley Cooper.

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1: Le département de l'Ain sur l'autoroute A40, on parle d'un obstacle au kilomètre 195, une planche sur la voie de droite en direction de Genève. Ça nous amène après la sortie numéro 3, c'est dans le secteur de Mâcon.

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1: L'infotrafic à 14h45. On commence par cet obstacle signalé dans l'Ain, sur la voie de droite de l'A40 en direction de Genève. C'est la dernière difficulté en date. Il s'agit d'une planche sur la voie de droite. Donc attention, kilomètre 195. Secteur de Mâcon, c'est après la sortie numéro 3 pour Pont-de-Veille. Et puis l'autoroute A40, j'en parle depuis un petit moment, presque une heure, puisqu'un incendie s'est déclaré tout à l'heure au niveau d'un poids lourd, kilomètre 135 de l'A40 en direction de Genève, à l'approche d'Oyonnax, entre Bourg-en-Bresse et Genève. Et après la jonction avec l'autoroute A42, les deux voies de droite sont neutralisées. Les pompiers continuent d'intervenir. Il n'y a absolument plus de fumée qui se dégage du poids lourd, mais vous l'apercevrez quand vous passerez par là. Des camions de pompiers nombreux, les gendarmes, les services de sécurité. Et donc forcément, ça bouchonne un petit peu en amont. Une seule voie pour circuler au lieu de trois en temps normal. Et il y a un petit peu de monde. Donc voilà, quelques ralentissements, un petit peu de patience pour ceux qui passent par le col de Seigne. C'est en direction de Genève. En Côte d'Or, l'autoroute A6 direction Lyon. Un accident s'est produit. Un poids lourd s'est renversé dans l'accotement. Donc vous ne pouvez plus rejoindre l'autoroute A6 depuis Bien-les-Semur, Saulieu, le diffuseur numéro 23. En tout cas, pas en direction de Lyon, puisque le poids lourd est couché dans l'accotement, dans la petite partie qui sépare la bretelle d'insertion sur l'autoroute A6 et les voies de l'autoroute A6 direction Lyon. Donc pour ceux qui circulent dans ce secteur-là, sur l'A6 déjà, vous arrivez au niveau de Bien-les-Semur, la sortie 23, vous n'avez qu'une seule voie pour circuler, c'est la voie la plus à gauche. Et puis ce bouchon aussi qui s'est formé au niveau d'une bretelle de jonction entre deux axes, la 5A et la Nationale 104 en direction d'Évry. On a 2 km de bouchon et 10-15 minutes de patience au total, en sachant que pour ceux qui passent par Lyon, on change complètement de secteur. Il y a là aussi un petit peu de monde en région lyonnaise, 2-3 km de bouchon avant le tunnel de Fourvière. On a aussi de nombreuses interventions en cours, des dépannages en cours le long des voies. Ça se passe sur la bande d'arrêt d'urgence, sur l'autoroute A6, dans le Rhône, en Côte d'Or, dans Lyon, en Côte d'Or sur l'autoroute A31. Donc tout ça vous est indiqué par les panneaux lumineux qui surplombent les voies des autoroutes. Donc soyez bien vigilants et pensez aux corridors de sécurité. Et puis ce que vous pouvez aussi apercevoir sur les panneaux lumineux, c'est une alerte pollution dans certaines régions de France. On parle de la région lyonnaise, de l'Alsace, de l'Île de France, moins 20 km/h au compteur aujourd'hui.
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1: Dans quelques minutes, on ira faire un tour en Savoie pour découvrir l'un de ces sites touristiques les plus prisés. On prendra la direction du lac d'Aiguebelette, c'est tout près de Chambéry. On voit tout ça après l'infotrafic. La musique, Alex Warren sur Autoroute Info.

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3: 14h50, vous êtes sur Autoroute Info. On a quelques interventions qui suivent leur cours. Dans l'Ain, en Côte d'Or, on en reparlera à 15h dans le détail. Là, on va faire un tour sur l'A40 puisqu'on parle d'un obstacle quand même assez imposant sur les voies. Et puis c'est assez récent. On m'a signalé une planche sur la voie de droite il y a quelques minutes, kilomètre 195, direction Genève, secteur de Mâcon. C'est après la sortie numéro 3 pour Pont-de-Veil. La Savoie est surtout connue pour ses montagnes, mais également pour ses lacs. Découverte de celui d'Aiguelette. C'est tout près de Chambéry. On voit tout ça avec Jean-François Giraud.
4: Un plongeon dans le lac plus ultra. Bienvenue à Aiguelette.
5: On est exactement dans l'avant-pays savoyard, dans le parc naturel de Chartreuse, à une dizaine de kilomètres de Chambéry.
4: Maude Lepin

0: Belette.
1: Oui, elle l'aime bien parce que la couleur du lac, elle est très jolie, je trouve.
0: Elle est comment, la couleur du lac?
1: Un peu bleu-vert.
0: Qu'est-ce que tu aimes bien faire sur ce lac?
1: Du pédalo, du paddle et de la nage.
2: Moi, j'aime bien jouer au sable et j'aime bien aller au jeu.
0: T'aimes bien éclabousser les autres aussi?
2: Oui.
0: Ouais, c'est ça. Hein. Aujourd'hui, vous allez faire quoi, du paddle?
2: Oui.
0: C'est qui va tomber le premier?
2: Camille,
3: c'est Martin.
2: Non, Lola.
0: Lola ou maman, Sonia emmène d'ailleurs ses enfants ici chaque été. Qu'est-ce qui vous plaît ici?
4: Tout l'environnement, le paysage, les randonnées, le lac, l'eau, la montagne, tout.
0: Pendant la semaine, on ne s'ennuie pas, il y a toujours quelque chose.
4: On n'a pas assez de temps.
0: Pour rejoindre le lac d'Aiguebelette, quittez l'autoroute A43 entre Lyon et Chambéry au niveau de la sortie numéro 12. Vous pouvez réserver votre séjour, visionner la météo et l'accès aux plages via le site de l'Office de tourisme.

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1: Merci de faire la route avec nous. Excellent après-midi, il est 15h.
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1: De nouvelles difficultés dans le département de l'Ain. Des obstacles à vous signaler en direction de Mâcon, au niveau de deux points kilométriques différents, 111 et 125. L'autoroute A40, donc ça vous concerne si vous êtes en direction de Mâcon après la sortie numéro 9 de Nantua. Après la sortie numéro 9 et une fois passé le tunnel de Chamoise. Nouvelle difficulté aussi qui s'affiche sur mes écrans. Là, on parle d'obstacles en Côte d'Or, kilomètre 11 de la 31, direction Beaune-Lyon. Obstacle signalé après la sortie numéro 1 de Nuit-Saint-Georges. Voilà pour les nouvelles perturbations sur votre trajet. Il est question aussi d'interventions en cours. On va commencer à nouveau sur l'autoroute A40, mais en direction de Genève. Une planche est signalée sur la voie de droite de l'A40, kilomètre 195, dans le secteur de Mâcon, après la sortie numéro 3, Pont de Veil. Si vous poursuivez la route en direction de Chamonix-Genève, vous allez arriver au niveau d'un secteur où il y a énormément de monde qui intervient, les pompiers, les gendarmes, services de sécurité. Un poids lourd a pris feu tout à l'heure, le feu a été maîtrisé, mais les deux voies de droite restent neutralisées au kilomètre 135. Donc lorsque l'autoroute A40 passe de 2 à 3 voies à l'approche d'Oyonnax, vous allez devoir serrer sur la gauche et un ralentissement s'est formé en amont de l'intervention. Autre ralentissement en raison d'une intervention aussi, c'est pour évacuer un poids lourd qui s'est renversé dans l'accotement. Poids lourd couché au kilomètre 135 en direction de Lyon, donc exactement au niveau de la sortie numéro 23, Bière-les-Semur-Saulieu. C'est entre la bretelle de sortie et la bretelle d'entrée pour ceux qui sont sur l'autoroute A6. Et pour ceux qui veulent rejoindre l'autoroute A6, il n'est plus possible de le faire depuis le diffuseur numéro 23. Vous pouvez en revanche le faire un peu plus loin, secteur de Pouilly-en-Ossois. Vous rejoignez l'autoroute A6 en direction de Lyon, dans le secteur de Pouilly et de l'autoroute A38. On a aussi quelques interventions qui sont en cours pour dépanner des véhicules en Haute-Marne, en Côte-d'Or, dans Lyon, l'A31, l'A6. Tout ça vous est indiqué par les panneaux lumineux qui surplombent les voies des autoroutes. Coup d'œil aussi sur l'actualité du jour. On voit tout ça avec France Info. Le Premier ministre qui annonce la mobilisation du système de santé à son niveau le plus élevé.
2: Et le plan Orsan de niveau 3 a été déclenché par Sébastien Lecornu face à la canicule. Il permet notamment de renforcer les effectifs à l'hôpital et de déprogrammer si besoin des interventions non urgentes. Dans ce contexte caniculaire dans le Val d'Oise, 8300 personnes sont touchées par des restrictions d'eau. D'après Veolia, l'entreprise a lancé une distribution massive de bouteilles auprès des concernés dans 9 communes. C'est un véritable traumatisme pour le maire de Biarritz, Serge Blanco. Après la mort d'une plongeuse de 33 ans hier dans l'éboulement d'une falaise, les recherches se poursuivent pour tenter de retrouver son compagnon, notamment via des drones sous-marins. Les plages alentours sont interdites d'accès. Et puis une centaine de salariés de Renault étaient réunis aujourd'hui devant le technocentre de Guyancourt dans les Yvelines pour protester contre la fermeture d'un site de Villiers-Saint-Frédéric dans le département. Le rassemblement est organisé au lendemain de l'annonce d'un plan de 800 départs volontaires d'ici fin 2027.
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1: 15h03, on poursuit la route ensemble sur Autoroute Info. On se retrouve dans quelques minutes après un duo, UG Angèle en duo avec un autre duo, Justice, sur Autoroute Info. C'est What You Want.

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2: 15h07, vous êtes sur Autoroute Info. Je vous rappelle qu'il y a des obstacles sur les voies de la 31 qu'on m'a signalé donc en direction de Beaune, de Lyon. Kilomètre 11, c'est en Côte d'Or. Ça vous concerne après la sortie 1 de Nuit-Saint-Georges. D'autres obstacles dans un autre secteur, le département de l'Ain, la 40 direction Paris-Lyon, kilomètre 111, puis kilomètre 125. On a des obstacles donc avant la sortie 9 de Nantua et après la sortie 9 Nantua, puis le tunnel de Chamois. Attention, 15h15, le prochain point trafic sur Autoroute Info. D'ici là, le retour de la musique avec Zazie.

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1: Nouvelle difficulté dans le Rhône, l'autoroute A6 direction Lyon. On a des obstacles sur les voies, kilomètre 432. Obstacle signalé après la barrière de péage de Villefranche-Lima, juste après la jonction avec l'autoroute A46. D'autres obstacles, cette fois-ci, on va aller faire un tour du côté de la 31. Pour commencer en Côte d'Or, obstacle au kilomètre 11 en direction de Beaune de Lyon, après la sortie numéro 1 de Nuit-Saint-Georges. Dans l'Ain, l'autoroute A40, on change encore complètement de secteur en direction de Paris. On a des obstacles au kilomètre 111. Ceux au kilomètre 124 ont pu être ramassés. Donc là, c'est après la sortie numéro 10 de Bellegarde et à l'approche de la sortie 9 pour Nantua-Nérol. D'autres obstacles, encore sur la 40, mais en direction de Genève, kilomètre 195. On a une planche sur la voie de droite dans le secteur de Mâcon après la sortie numéro 3 de Pont de Veil. Et puis si on poursuit la route en direction de Chamonix, de Genève, il y a toujours deux voies neutralisées à droite au kilomètre 135 de la 40, puisqu'un dépannage maintenant est en cours. En fait, un poids lourd a pris feu tout à l'heure. Les pompiers interviennent toujours. Le feu a été maîtrisé, mais il y a encore un bon nombre de personnes qui interviennent sur ces deux voies neutralisées. Et donc forcément, quelques ralentissements qui se forment en amont de la zone d'intervention. C'est lorsque, après la jonction avec la 42, la 40 passe de 2 à 3 voies. Vous serrez bien sur la gauche. Le temps de vous parler de tout ça, ça évolue ailleurs dans le Rhône. Eh bien, un nouveau nom des obstacles dans le secteur dont je vous parlais tout à l'heure, kilomètre 432 de la 6, direction Lyon, après la barrière de péage de Villefranche-Lima. Donc, on va aller faire un tour sur l'autoroute A6 du côté de Bières-lès-Semur. Un poids lourd qui s'est renversé dans l'accotement. Poids lourd couché dans l'accotement. Une intervention qui est en cours, d'ailleurs, pour le relever. Il semblerait que ce soit quasiment chose faite. Donc, pour ceux qui passent par là, vous serrez sur la gauche. La voie droite est neutralisée et il est impossible de rejoindre l'autoroute par le diffuseur 23 pour l'instant de Saulieu, Semur en Auxois. Le temps de l'intervention qui est assez périlleuse pour remettre sur les roues ce poids lourd renversé. Voilà, vous savez tout concernant les difficultés qui gênent votre parcours, en sachant qu'il y a parfois du monde qui intervient à proximité des voies de circulation pour dépanner certains véhicules. Beaucoup de pannes en ce moment. C'est le cas en Haute-Marne, en Côte d'Or, dans Lyon, l'autoroute A31, l'autoroute A6, des interventions qui vous sont toujours indiquées via les panneaux lumineux qui surplombent les voies des autoroutes.
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1: Autre chose que vous apercevez sur les panneaux lumineux, ce sont des alertes canicules. Pensez à vous hydrater, pensez à faire la pause régulièrement. On le répète souvent sur Autoroute Info. Et puis n'oubliez pas que dans certaines régions, c'est moins 20 km/h au compteur en raison de la pollution causée par la canicule. Donc en Île-de-France, région lyonnaise et en Alsace. Un coup d'œil sur les prévisions de Météo France. Comment tout cela va-t-il évoluer, Corentin Perrault?
2: Les hautes pressions associées aux dômes de chaleur se maintiennent, poursuivant cette canicule historique sur le pays. À noter que l'ensemble du Grand Est et la Bourgogne-Franche-Comté passent également ce midi en vigilance rouge canicule. Côté ciel, il n'y a rien à redire. C'est un soleil de plomb qui reste présent cet après-midi, que ce soit de la région francilienne à l'Auvergne, en passant par le signe rhodanien et la Bourgogne. Le soleil est aussi présent dans les Alpes, mais avec un risque orageux dans l'intérieur des massifs. Et conseil identique en Nouvelle-Aquitaine, il faudra être prudent ce soir. Une dégradation orageuse potentiellement marquée pourra circuler dans le sud-ouest. Les températures restent étouffantes, dépassant les 40 degrés du nord Auvergne à l'Île-de-France. Les autres régions ne sont pas en reste, avec généralement plus de 38 degrés. Comptez cet après-midi 35 degrés à Annecy, 36 degrés à Grenoble, 37 degrés à Dijon et Langres, 38 degrés à Mulhouse et Lyon, 39 degrés à Clermont et Pau, 40 degrés à Paris, Bordeaux et Moulins, jusqu'à 41 degrés à Bourges. Corentin Perrault de Météo France pour Autoroute Info.
1: La suite du programme sur Autoroute Info. Bon après-midi, on continue de faire la route ensemble. On se retrouve juste après la musique. Pierre Demar, je pense à vous, sur Autoroute Info.

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1: Dans le Loiret, la 77 direction Nevers, kilomètre 30. Attention à cet obstacle signalé sur les voies, plutôt après le, enfin, entre le kilomètre 30 et 31. Direction Nevers, un tapis sur la voie de gauche. Attention après la sortie 18.

0: Dans le Loiret, la 77 direction Nevers, on parle d'un tapis sur la voie de gauche, kilomètre 30. Attention à ce tout dernier obstacle qu'on m'a signalé après Montargis, la sortie numéro 18. Et puis, obstacle récent aussi dans le Rhône, la 6 direction Lyon, kilomètre 432, un morceau de ferraille sur les voies après la barrière de péage de Villefranche-Lima. Une actualité trafic assez chargée cet après-midi. On a des interventions ça et là pour des dépannages, ramasser des obstacles, éteindre des incendies. On en parle à 15h30 au plus tard sur Autoroute Info. Notre humeur influence notre manière de conduire. Alors, comment apprendre à gérer son stress et son énervement au volant? Éclairage avec Basile Voisin.
1: Pour bien conduire en sécurité, il faut être détendu, serein et concentré. Pas facile tous les jours avec les tracas du quotidien. Prendre le volant pour aller au travail semble anodin, pourtant ça ne l'est jamais vraiment. Explication avec Jean-Marc Bellet, docteur en psychologie et expert du comportement sur la route.
2: Le véhicule à conduire est généralement assez difficile, c'est pas aussi simple que l'on dit, d'appuyer sur un bouton démarrage et on y va. Non, dans la conduite automobile, on a ce stress qui est là. Le problème, c'est que les gens, les conducteurs ne savent pas gérer leur stress. Alors ça se traduit par des choses contre nature sur la route.
1: Et justement, ce stress peut faire des ravages sur la route quand il devient incontrôlable.
2: Quand on conduit sous l'état de stress, eh bien, on n'analyse pas correctement toutes les situations routières. Et là où il faudrait, par exemple, freiner dans un virage, eh bien non, on reste à la même vitesse, on zappe finalement cette difficulté du parcours. On a des critères de jugement qui sont donc faussés du fait du stress qui perturbe un peu tout ce qui se passe dans le système cognitif.
1: Le stress au volant altère le jugement et peut même conduire à de l'agressivité et à des situations de tension sur la route. Le premier pas pour y faire face, c'est déjà de s'en rendre compte.
2: Mais l'exercice qui est valable pour toutes les situations, c'est avant tout la respiration abdominale. Tout de suite, donc, je fais cette respiration abdominale et je peux le faire tout en conduisant le véhicule. On regarde droit devant et ensuite on fait une respiration forcée. J'inspire, je prends un temps de repos, une ou deux secondes, et ensuite j'expire. Et dans ces cas-là, ça permet de rétablir donc tout le fonctionnement du corps et d'abaisser vraiment le niveau de stress. Donc la respiration abdominale à faire dans tous les cas, chaque fois qu'une difficulté se présente sur le parcours, quelle que soit la difficulté.
1: Pratiquer la conduite n'est pas une activité à prendre à la légère. Notre état psychologique est un facteur déterminant au volant, au même titre que la fatigue ou la météo par exemple.

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1: Et celle de cet agent autoroutier qui traverse les voies de l'A77 pour ramasser des obstacles. Kilomètre 43, direction Paris, l'A77 dans le département du Loiret. Ça vous concerne après la sortie numéro 19 de Bois-Mauran. Intervention sur les voies, évidemment, vous pensez distance de sécurité si vous passez.

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1: Une après-midi chargée côté infotrafic avec trois nouvelles difficultés qui s'affichent à l'instant sur mes écrans. On va faire dans l'ordre, on va aller faire un tour dans le département de l'Ain. Tout d'abord, la 40 direction Genève, Chamonix, kilomètre 136. Un véhicule est tombé en panne. En tout cas, il est arrêté sur la voie de gauche. Arrêté sur la voie de gauche dans un secteur où il y avait déjà un bouchon. Bouchon lié à une intervention qui est toujours d'actualité au kilomètre 135 de l'autoroute A40. Puisqu'un poids lourd avait pris feu tout à l'heure, le feu a été maîtrisé et les voies étaient en train d'être rendues à la circulation, mais ce véhicule est tombé en panne, en tout cas il est arrêté sur la voie de gauche, donc vous êtes concerné par ce bouchon jusqu'au kilomètre 135, un petit peu en amont, là où le véhicule est en panne, donc vous circulez sur une seule voie, la voie du milieu, en sachant qu'un petit peu plus loin, vous allez rencontrer toujours ce poids lourd sur la bande d'arrêt d'urgence, plus de grosses gênes au trafic, il se trouve au niveau d'un refuge. Donc attention, 1 km de bouchon sur la 40 après la jonction avec l'autoroute A42. On parle aussi en Côte d'Or sur la 6 direction Lyon d'un véhicule en panne, kilomètre 284. Ça se passe a priori après la jonction avec l'autoroute A38 et peut-être sur la voie spéciale véhicule lent de la 6. Ça reste à confirmer. Dans le département de l'Aube, la 5, on a des chevreuils proches des voies, kilomètre 185, à peu près au niveau de la sortie numéro 22, Bar-sur-Aube et Châtillon-sur-Seine. Secteur où vous devez ouvrir l'œil et lever le pied. On va aller faire un tour aussi du côté du Loiret puisque sur l'A77, un patrouilleur intervient pour ramasser des obstacles. Kilomètre 43 en direction de Paris après la sortie 19 pour Bois-Mauran. À noter que sur l'A77, mais dans l'autre sens, direction Nevers, un autre obstacle est signalé. Voie de gauche, ce tapis qui se trouve sur les voies. Kilomètre 30 après la sortie numéro 18 de Montargis. Autre secteur, autre difficulté, des obstacles, on en a dans le Rhône, en Côte d'Or, dans l'Ain, depuis un petit moment, sur la 6 direction Lyon, kilomètre 432, la 31 direction Beaune, kilomètre 11, la 40, kilomètre 195 du côté de Mâcon, en direction de Genève, puisqu'on a de nombreux éclatements de pneus en ce moment en raison des mauvaises conditions météo, la canicule qui fragilise les pneumatiques. Et puis en Côte d'Or, une intervention qui suit son cours, puisque au kilomètre 235 de la 6 direction Lyon, un poids lourd s'est renversé dans l'accotement et donc ça génère des difficultés. Bouchon en amont de l'intervention, voie de droite neutralisée après la sortie numéro 23. Au niveau de la sortie 23, Biarritz-Semur, Saulieu, si vous êtes direction Lyon, diffuseur d'entrée fermé pour rejoindre la 6 dans ce sens-là. Et un coup d'œil sur l'actualité du jour avec les titres de France Info.
2: Les syndicats d'enseignants appellent à la grève face à des conditions de travail inacceptables.
3: La FSU, la CFDT, la CGT ou encore Sud pointent une impréparation manifeste de l'éducation nationale face à, je cite, des épisodes pourtant prévisibles. Dans un communiqué, ils appellent les enseignants à se mettre en grève là où c'est nécessaire. En pleine canicule, 25 arrêts cardiaques enregistrés à Paris hier contre moins de 10 habituellement. Le maire Emmanuel Grégoire insiste, tout le monde doit adapter son comportement, même les personnes jeunes et bien portantes. Le gouvernement active le plus haut niveau du plan Orsan qui permet notamment de mobiliser la réserve sanitaire. Chaleur et pollution, la qualité de l'air s'est fortement dégradée sur une grande partie du pays. Pollution à l'ozone exceptionnelle par sa précocité et sa durée, pointe Air Paris, l'association de surveillance de la qualité de l'air en Île-de-France. Et puis des drones ont pris le relais à Biarritz pour retrouver un plongeur. Un homme de 34 ans enseveli hier soir par l'effondrement soudain d'un pan de falaise. Sa compagne de 33 ans a été tuée. Des plongeurs sont à pied d'œuvre depuis ce matin, mais ils ne peuvent pas s'approcher trop près de cette falaise après des craquements et de nouveaux éboulements.
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1: Le voyage cet après-midi, on le poursuit ensemble sur Autoroute Info. Vous ne bougez pas, l'infotrafic de retour après la musique. Jérémy Frérot sur Autoroute Info. Bon après-midi.
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1: Dans deux secteurs, en Seine-et-Marne et dans le Haut-Rhin, on commence dans le Haut-Rhin, zone d'accident sur l'A36, kilomètre 3 en direction de Paris. Un ou plusieurs véhicules accidentés, pour l'instant, on n'a pas ce niveau de détail, c'est au-delà du secteur de Mulhouse, après la sortie numéro 16A et avant la sortie numéro 15. En Seine-et-Marne, l'A5 en direction de Nancy, obstacle sur 1 km, à partir du kilomètre 22, sur l'A5 direction Nancy-Dijon, kilomètre 22 de l'A5, c'est après la sortie numéro 13.

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2: Interruption du trafic sur l'autoroute A40. Vous êtes en direction de Genève, de Chamonix. Il y a eu pas mal de difficultés sur l'A40, ce qui a entraîné un bouchon. Une personne est tombée en panne dans le bouchon. Et donc, pour que tout le monde puisse reprendre la route correctement, micro-coupure de l'A40, donc pendant quelques minutes, pour pouvoir pousser le véhicule qui était en panne sur la voie de gauche, sur la voie spéciale véhiculant qui est encore neutralisée. Puis je vois à l'instant que vous reprenez la route, donc ça ne va pas arranger le bouchon qui s'était formé dans le secteur pour l'instant, et ça va permettre de fluidifier le trafic. Dans les minutes qui viennent, donc on a toujours 1 à 2 même kilomètres de bouchon sur l'A40, en amont du kilomètre 136, zone d'intervention. Donc tout ça, c'est après la jonction avec l'autoroute A42. Direction Genève, à l'approche du secteur de Lyonnat. 15h45, on se retrouve sur Autoroute Info après la musique Alphaville et Escobar en featuring avec Emma Domas.

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1: En Saône-et-Loire, l'A6 en direction de Lyon, un patrouilleur intervient pour ramasser des obstacles au kilomètre 402. Donc pour sa sécurité, pour la vôtre aussi, bien évidemment, vous augmentez les distances de sécurité, vous levez le pied. C'est après Mâcon, la sortie numéro

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1: L'infotrafic, on débute en Saône-et-Loire, l'autoroute A6, puisqu'une intervention est en cours pour ramasser des obstacles. Kilomètre 402 en direction de Lyon, un patrouilleur qui intervient donc sur les voies après la sortie. 29, secteur de Mâcon. Beaucoup d'obstacles en ce moment, on va aller faire un tour du côté de la Seine-et-Marne pour parler d'obstacles aussi. La 5 en direction de Nancy, kilomètre 22. Intervention à venir d'ailleurs pour les ramasser. Des obstacles au pluriel hein, annoncés sur presque un kilomètre, donc après la sortie numéro 16 de province, soyez particulièrement vigilant entre le kilomètre 22 et 23. Dans le Haut-Rhin, on m'a parlé d'un accident récent, kilomètre 3 de l'autoroute A36 en direction de Beaune. Normalement, il n'y a pas de gêne au trafic, ça reste quand même à confirmer. Véhicule accidenté avec sa remorque après la sortie numéro 16A, une fois passé le secteur de Mulhouse. L'A36, on y reste en direction de Beaune, on arrive dans le Jura, il y a des départs de feu dans l'accotement, dans plusieurs endroits vers le kilomètre 168. Donc ça ne se passe pas sur l'autoroute, mais dans l'accotement. Attention, ça peut surprendre un peu quand même. La visibilité qui peut être réduite parfois, c'est du côté de Dole après la sortie numéro 2. En Côte d'Or, la 6, kilomètre 284, un véhicule est tombé en panne au niveau de la voie spéciale véhicule lent. Donc après la jonction avec l'autoroute A38, soyez bien vigilants. Et puis à noter qu'une intervention est en cours un petit peu en amont au niveau de la sortie 23 de Bierlay-Semur, et plutôt au niveau du diffuseur d'entrée. Impossible de rejoindre la 6 en fait direction Lyon depuis Bierlay-Semur donc par le diffuseur 23, puisqu'un poids lourd s'est renversé dans l'accotement tout à l'heure. Ça vous gêne aussi d'ailleurs si vous êtes sur la 6, la voie de droite est neutralisée. On notait quelques ralentissements tout à l'heure, normalement rien de bien méchant, mais ça vous ralentit un petit peu à l'approche de la sortie 23. Et vous pouvez rejoindre l'autoroute A6 tout de même pour ceux qui sont sur le réseau secondaire, mais un peu plus loin, secteur de Pouilly-en-Ossois, par l'autoroute A38. Également sur l'A77, un obstacle sur la voie de gauche, kilomètre 30, c'est en direction de Nevers et ça vous concerne après la sortie numéro 18 de Montargis. Et à l'instant, nouvelle difficulté qui s'affiche sur mes écrans, sur l'autoroute A40, kilomètre 114. Un véhicule ou un accident s'est produit. Pour l'instant, on ne sait pas. C'est juste avant la sortie numéro 9, Nantua-Nérol, kilomètre 114. Un kilomètre après la sortie numéro 9, peut-être de la gêne au trafic, c'est direction Paris-Mâcon, après la sortie numéro 10 de Bellegarde.
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1: Dans un instant, on va parler cinéma sur Autoroute Info avec un film qui retrace l'histoire de la libération et du parcours du général de Gaulle. Rencontre avec le réalisateur et l'acteur Thierry Lhermitte d'ici quelques minutes. C'est sur Autoroute Info, on se retrouve après. La musique Naïka, One Track Mind dans la playlist Autoroute Info. Bon après-midi.
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1: Le département du Rhône sur l'autoroute A6, vous circulez en direction de Paris. Un poids lourd a pris feu le long des voies, kilomètre 409. Ça gêne beaucoup votre visibilité en direction de Paris. Et c'est aussi le cas dans une moindre mesure, mais tout de même en direction de Lyon. Donc, kilomètre 409 de l'A6, on est entre Belleville, la sortie 30, et Mâcon, la sortie numéro 29. Les pompiers ont été avisés, bien évidemment. Soyez vigilants si vous passez par là. Éloignez-vous au maximum du véhicule qui prend feu en ce moment sur la 6, kilomètre 409, direction

0: Nouvelle perturbation dans le Rhône, l'autoroute A6, vous êtes en direction de Paris, un poids lourd est en train de a pris feu, même maintenant on peut le dire, kilomètre 409 de l'A6 en direction de Paris, il est arrêté le long des voies, la fumée vous gêne, en revanche dans les deux sens de circulation, fumée assez épaisse qui se dégage du véhicule et pour l'instant les pompiers ne sont pas encore arrivés, donc soyez d'autant plus vigilants, vous éloignez comme ce que vous faites en ce moment du véhicule en serrant à gauche, donc tout ça après la sortie 30 de Belleville et dans l'autre sens direction Lyon après la sortie 29. Attention aussi, un accident s'est produit, ça m'a été confirmé dans un virage, donc secteur délicat, accident sur voie de droite, vous l'apercevez au dernier moment, ce véhicule accidenté sur l'A40, dans l'Ain, direction Paris, kilomètre 114, après la sortie numéro 10 de Bellegarde et avant un peu moins d'un kilomètre avant la sortie 9, Nantua-Nérolles. La suite du programme sur Autoroute Info, ce sera avec un souvenir des années 2000. Alizée arrive dans un petit instant, juste le temps d'aller faire un tour au cinéma. C'est l'événement de l'été, l'événement cinéma de l'été, la bataille de Gaulle et son second volet J'écris ton nom, qui sort ce vendredi sur grand écran. Pour l'occasion, Iliès Jamlaoui a pu rencontrer l'acteur Thierry Lhermitte et le réalisateur Antonin Baudry.
1: Écoutez, c'est un film d'aventure épique qui raconte l'épopée de la France libre qui a conduit à la libération, effectivement, dans lequel les forces mises en action dans le premier film se mettent à converger. Ça se passe sur trois terrains. Ça se passe sur le terrain de bataille contre les Allemands. Ça se passe sur le terrain de la résistance intérieure, dans les rues obscures, les cafés fermés. Et ça se passe sur le terrain très humain des relations entre des chefs d'État, entre Churchill ou des chefs de guerre comme Eisenhower, Roosevelt et bien sûr De Gaulle.
2: L'armée du général Giraud reprend la...
3: Vous ne comprenez rien à la politique. Giraud est une marionnette des Américains.
4: Vous ne pouvez pas obstacler la guerre.
5: Alors Antonin Baudry, ce qui est intéressant également dans ce second volet, c'est la présence beaucoup plus accrue à l'écran du personnage de Jean Moulin.
1: Oui, alors c'est-à-dire que moi, ce qui m'intéresse, c'est de montrer ce qu'il a fait, Jean Moulin. Je crois que tous les Français savent que c'est une figure de l'héroïsme à travers le fait qu'il a été torturé et qu'il a tenu sous la torture. Et c'est effectivement quelque chose d'incroyable. Mais plus incroyable encore, est ce qu'il a fait. Imaginez-vous la situation où vous avez des chefs de la résistance qui ont construit leur réseau et il y a un type qui a l'intelligence de comprendre que pour que la France soit libre demain, il faut arriver à unifier ces chefs qui viennent de lieux différents, mais aussi de bords politiques différents. Arriver à les faire travailler ensemble, pour moi, c'est une des leçons magistrales de ce que peut faire un être humain sur Terre.
3: Si nous ne nous imposons pas sur le terrain, il n'y aura pas de France.
6: L'armée secrète se met en place. Nous allons pouvoir commencer à frapper fort.
5: Thierry Lhermitte, alors vous, dans ce second volet, vous incarnez le général Henri Giraud. Est-ce que vous pouvez nous présenter un petit peu qui il est dans ce film ?
7: Henri Giraud, c'est un général qui a été fait prisonnier, qui s'est évadé, qui s'est retrouvé à Alger et qui était chef des armées, disons, préféré du président Roosevelt parce qu'il avait une vraie armée. C'est la force de De Gaulle d'avoir réussi à s'imposer comme chef de la France libre et surtout d'avoir permis que la France soit à la table des négociations dans le camp des vainqueurs après avoir capitulé. C'est ça qui est extraordinaire.
5: La bataille de Gaulle et sa seconde partie J'écris ton nom, un film d'Antonin Baudry avec Thierry Lhermitte ou encore Simon Abkarian à découvrir à partir de vendredi au cinéma.

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1: Bonjour à tous, il est 16h, très heureux de vous retrouver.
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1: Je vais vous accompagner jusqu'à ce soir. On va faire un point régulier sur vos conditions de circulation. Plusieurs informations à vous rappeler. Tout d'abord sur l'autoroute A6, l'axe Paris-Lyon. Attention à la hauteur du kilomètre 409. Le kilomètre 409, on est entre la sortie 29 pour Mâcon et la sortie 30 pour Belleville. Il y a un poids lourd qui est en feu en direction de Paris avec un fort dégagement de fumée. Évidemment, ça peut être impressionnant quand on arrive à ce niveau. Il faut évidemment bien ralentir à l'approche de cette zone. Autoroute A6 au kilomètre 409. On est entre Mâcon et Lyon. On part à présent sur l'autoroute A40 dans le département de l'Ain en direction de Paris. Attention à la hauteur du kilomètre 114, c'est-à-dire tout près de la sortie numéro 9 pour Nantua. Il y a eu un accident qui s'est produit sur la voie de droite dans une courbe. La visibilité n'est pas très bonne. Même chose, il faut ralentir et bien à gauche dans ce secteur. Autre accident qui s'est produit cette fois-ci dans le nord-est de la France, dans le Haut-Rhin sur la 36 en direction de Beaune. Ça s'est passé au tout début de cette autoroute A36 au kilomètre 3, c'est-à-dire un petit peu après la sortie 16A pour Mulhouse, avec une voiture arrêtée sur la bande d'arrêt d'urgence avec une remorque également. Notez également, on retourne sur l'autoroute A6 en Côte d'Or, qu'il y a une voiture arrêtée sur la voie spéciale véhiculant, la voie la plus à droite. On est en Côte d'Or sur la 6 en direction de Lyon au kilomètre 284, c'est-à-dire une bonne vingtaine de kilomètres après la bifurcation avec l'autoroute A64. Un mot de la météo à présent, avec toujours beaucoup de chaleur évidemment cet après-midi. 72 départements sont placés aujourd'hui en vigilance rouge à la canicule. N'oubliez pas de bien vous hydrater, buvez de l'eau régulièrement. Il y a une petite bouteille d'eau à proximité avec vous dans la voiture. D'autres informations trafic à venir dans les prochaines minutes. On refera le point sur tout cela, bien sûr, très vite sur Autoroute Info. Mais tout d'abord, à 16h02, on retrouve la rédaction de France Info pour le reste de l'actualité.
2: Pinelli, le retour à la normale se rapproche dans le détroit d'Ormuz. Et le point de passage a été franchi par 62 navires commerciaux ce jeudi, selon le site spécialisé dans le trafic maritime AXS Marine. C'est un record depuis le début du conflit entre l'Iran et les États-Unis. Téhéran menace toujours de prendre des mesures appropriées contre tout bateau n'ayant pas d'autorisation. Le chef des opérations humanitaires de l'ONU appelle à un effort collectif massif pour le Venezuela. Des équipes de spécialistes coordonnées par les Nations Unies sont en route pour tenter de retrouver des survivants après le séisme le plus puissant depuis 126 ans dans le pays. Au moins 164 personnes sont décédées. Un drame en pleine canicule dans le Val d'Oise. Un garçon de 3 ans a été retrouvé mort hier soir dans la voiture de ses parents, selon le parquet de Pontoise. L'enfant avait échappé à leur surveillance et s'est retrouvé bloqué dans le véhicule. Et puis, premier jour des championnats de France de cyclisme. Aujourd'hui, Célia Lemoëlle a remporté la première épreuve, le contre-la-montre individuel féminin à la Tour du Pin. La course masculine est en cours.
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1: On continue de voyager ensemble, absolument. On se retrouve dans 3 minutes pour un nouveau point trafic. À venir également à 16h15, un point sur la météo. Mais tout d'abord, place à la playlist Autoroute Info avec la chanson Comme Caroline, revue par Zaou.

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1: Une information qui vous concerne, si vous êtes en ce moment dans le département de l'Ain, sur l'autoroute A40, en direction de Chamonix, prudence à la hauteur du kilomètre 132, c'est-à-dire une bonne vingtaine de kilomètres après la sortie numéro 7 pour Tossia. Il y a un obstacle sur la chaussée, c'est une pince coupante, et oui, qui est tombée sur les voies, sur la voie la plus à droite, la voie spéciale véhicule lent. Il faut donc bien serrer à gauche pour éviter cet obstacle. A40, dans l'Ain, direction Chamonix, au kilomètre 132.

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3: Attention, si vous êtes en ce moment sur l'autoroute A6 au nord de Lyon, dans le Rhône, autoroute A6 en direction de Paris, au kilomètre 409, hein, c'est-à-dire un petit peu après à la sortie numéro 30 pour Belleville et Toisel, il y a un poids lourd qui est en feu dans l'accotement, sur la bande d'arrêt d'urgence également, avec un fort dégagement de fumée. Les pompiers sont attendus sur place. Alors l'autoroute n'est pas coupée, vous pouvez passer, mais bien évidemment, il faut ralentir et bien serrer sur la gauche. On est dans le Rhône, hein, sur la 6 en direction de Paris, au kilomètre 409. Sachez d'ailleurs qu'il y a un bouchon qui s'est formé en amont, un bouchon d'environ 2 km. On en reparlera bien sûr dans les toutes prochaines minutes sur Autoroute Info. Le prochain point trafic, ce sera à 16h15. Vous restez avec nous à 16h15. On jettera également un coup d'œil aux prévisions de Météo France pour ces prochaines heures et pour ces prochains jours. Ce sera avec Corentin Perrault qui devrait bien sûr encore nous parler de la canicule. Mais tout d'abord, la musique vous accompagne, la playlist Autoroute Info avec Louane et Travis.

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1: Il est quasiment 16h15 et pour commencer, on va partir sur l'autoroute A6 au nord de Lyon, dans le Rhône, sur l'autoroute A6 en direction de Paris, au kilomètre 409, c'est-à-dire un petit peu après la sortie numéro 30 pour Belleville et Toiset. Il y a un incendie qui s'est produit tout à l'heure, un poids lourd en feu sur la bande d'arrêt d'urgence. Poids lourd en feu avec les pompiers qui sont sur place depuis quelques minutes. Je suis tout ça sur mes retours caméra ici en studio. Les pompiers qui sont en train d'éteindre l'incendie. Alors évidemment, c'est très impressionnant puisqu'il y a un grand panache de fumée qui se répand sur les voies de circulation dans les deux sens, d'ailleurs en direction de Paris, mais également en direction de Lyon. Sachez que vous pouvez passer à la hauteur de ce poids lourd en feu, mais évidemment, il faut bien serrer à gauche. La voie de droite a été neutralisée par le patrouilleur. Les pompiers sont en intervention, je vous le disais, les gendarmes sont là également. Il faut ralentir et bien serrer à gauche. De toute manière, il y a un bouchon qui s'est formé en amont juste avant cet incendie, bouchon d'un peu plus de 2 km. Sachez que voilà, les pompiers sont en train d'éteindre l'incendie. Je vous tiendrai informé de l'évolution de la situation. On part à présent dans le département de l'Ain sur la 40 en direction de Paris au kilomètre 114, c'est-à-dire un petit peu après la sortie 9 pour Nantua. Il y a eu un accident avec un véhicule arrêté sur la voie de droite. Il faut ralentir et bien serrer à gauche. À noter qu'un véhicule est arrêté cette fois-ci dans le nord-est de la France, sur la 36 dans le Haut-Rhin, en direction de Beaune, de Paris et de Lyon, au kilomètre 3, un petit peu après la sortie 16A pour Mulhouse. Véhicule arrêté sur la bande d'arrêt d'urgence. Et puis, autre véhicule arrêté sur la 36, un petit peu plus loin, direction Mulhouse, cette fois-ci, dans l'autre sens, à 36, direction Mulhouse, au kilomètre 39, c'est-à-dire tout près de la sortie 11A pour Del et Delémont. Poids lourd arrêté sur la bande d'arrêt d'urgence, il faut bien serrer à gauche. Dernière information, sur la 40, en direction de Chamonix, au kilomètre 132, il y a un obstacle sur la voie spéciale véhiculant, la voie la plus à droite. C'est une vingtaine de kilomètres après la sortie 7 pour Tosia.
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1: Et puis côté météo, pas d'évolution, toujours la canicule sur une bonne partie de la France. N'oubliez pas de bien boire régulièrement et de vous hydrater. Voici les prévisions complètes pour ces prochaines heures avec Corentin Perrault de Météo France.
2: Les hautes pressions associées aux dômes de chaleur se maintiennent, poursuivant cette canicule historique sur le pays. A noter que l'ensemble du Grand Est et la Bourgogne-Franche-Comté passent également ce midi en vigilance rouge canicule. Côté ciel, il n'y a rien à redire. C'est un soleil de plomb qui reste présent cet après-midi, que ce soit de la région francilienne à l'Auvergne, en passant par le sillon rhodanien et la Bourgogne. Le soleil est aussi présent dans les Alpes, mais avec un risque orageux dans l'intérieur des massifs. Et conseil d'anti en Nouvelle-Aquitaine, il faudra être prudent ce soir. Une dégradation orageuse potentiellement marquée pourra circuler dans le sud-ouest. Les températures restent étouffantes, dépassant les 40 degrés du nord Auvergne à l'Île-de-France. Les autres régions ne sont pas en reste, avec généralement plus de 38 degrés. Comptez cet après-midi 35 degrés à Annecy, 36 degrés à Grenoble, 37 degrés à Dijon et Langres, 38 degrés à Mulhouse et Lyon, 39 degrés à Clermont et Pau, 40 degrés à Paris, Bordeaux et Moulins, jusqu'à 41 degrés à Bourges. Corentin Perrault de Météo France pour Autoroute Info.
1: Et oui, jusqu'à 41 degrés à Bourges, la canicule qui continue encore une fois. Soyez prudents, buvez de l'eau régulièrement, hydratez-vous, c'est important. Information qui me parvient à l'instant, qui concerne l'autoroute A6, je vous en parlais précédemment, avec un incendie qui s'est produit sur l'A6 dans le Rhône en direction de Paris au kilomètre 409. Les pompiers sont en intervention en ce moment. Sachez que l'autoroute A6 est coupée provisoirement en direction de Paris au niveau de cet incendie, kilomètre 409, un petit peu après la sortie numéro 30 pour Belleville. On y revient bien sûr dans les toutes prochaines minutes. Dans 3 minutes, on en reparle après Bruno Mars.

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1: Attention, on me signale la présence d'un obstacle sur les voies de l'autoroute A36 dans le Doubs. On est dans le nord-est de la France, dans le Doubs, sur l'autoroute A36 en direction de Beaune et de Paris. Prudence à la hauteur du kilomètre 131, c'est-à-dire quelques kilomètres après la sortie numéro 4 pour Besançon.

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3: Information très importante, hein. Sachez que l'autoroute A6 au nord de Lyon est coupée en direction de Paris. Autoroute A6 fermée provisoirement en direction de Paris à la hauteur du kilomètre 409. C'est un petit peu après la sortie numéro 30 pour Belleville et Toisest en raison d'un incendie. Un poids lourd qui est en feu depuis tout à l'heure. Les pompiers interviennent en ce moment pour éteindre l'incendie. L'intervention qui est en train de se finir. Je suis tout ça sur mes retours caméra ici en studio. Évidemment, il y a un gros bouchon qui s'est formé derrière en amont. Vous êtes peut-être en ce moment dans votre véhicule en train d'attendre en ce moment. Sachez que l'intervention est en train de se terminer. Les pompiers sont toujours sur place. La gendarmerie également. Autoroute A6 direction Paris coupée à la hauteur du kilomètre 409. Je vous tiendrai bien sûr informé de l'évolution de la situation dans nos prochaines éditions. Les pneumatiques sont des éléments de sécurité importants à surveiller sur la route des vacances, surtout quand il fait chaud, comme en ce moment. On en parle avec Adeline Després.
4: L'été, les fortes températures malmènent vos pneus. Le rappel des bons gestes avec Coralie Maslow d'Allopneus.com.
5: C'est vrai qu'avec la chaleur, la pression des pneus peut diminuer. Surtout bien la vérifier avant de prendre la route, surtout s'il y a un chargement sur le véhicule. Et pour bien vérifier ces pneus, il faut bien les gonfler à froid ou alors si on a fait moins de 3 km. Les pneus sous-gonflés, déjà, c'est un risque de sécurité. Et puis surtout, ça a une utilisation aussi plus importante de votre consommation d'essence, si vous avez un véhicule électrique, de votre charge électrique, pour votre sécurité aussi, parce que des pneus sous-gonflés, ça augmente la distance de freinage.
4: Des pneus sous-gonflés ou surgonflés?
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3: Attention, une voiture est en panne depuis quelques minutes sur l'autoroute A39. On est en Côte d'Or, en Bourgogne, sur l'autoroute A39 en direction de Dijon au kilomètre 28, c'est-à-dire une bonne dizaine de kilomètres après la sortie numéro 6 pour Dole, peu de temps après la bifurcation avec l'autoroute A36, véhicule arrêté sur la bande d'arrêt d'urgence. Il faut bien serrer à gauche.
4: On est à quelques jours du départ en vacances, ou bien qu'on est sur son lieu de vacances, on vient d'arriver, on se dit mince, on a le trajet retour à faire. C'est possible encore de changer ses pneus assez rapidement et assez facilement aujourd'hui?
5: C'est assez simple de faire changer ses pneus parce que vous allez en ligne et les pneus sont disponibles en moins de 48 heures. Et puis après, vous les faites remplacer rapidement chez un professionnel avec deux options, soit par un garage ou sinon, on peut venir sur votre lieu de villégiature, sur votre lieu de travail ou même chez vous et on les fait monter directement avec une camionnette pour le faire plus aisément.
4: Plusieurs sites de vente en ligne proposent d'ailleurs cette option. Alors allez vite faire le tour de votre véhicule, il est encore temps.

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1: Attention, on me signale la présence d'un obstacle sur les voies de l'autoroute A36. On est dans le nord-est de la France, dans le Doubs, sur l'A36, en direction de Mulhouse, au kilomètre 52, c'est-à-dire juste après la sortie numéro 7 pour Vaugencourt. Soyez bien attentifs. A36, direction Mulhouse, au kilomètre

Et avec une information à vous signaler, sachez que l'autoroute A6 au nord de Lyon vient de rouvrir. Il y a une coupure provisoire en raison d'un incendie, en raison de la présence d'un poids lourd en feu sur la bande d'arrêt d'urgence à la hauteur du kilomètre 409. L'A6 direction Paris qui a été coupée provisoirement au niveau du kilomètre 409. Je suis tout ça sur mes retours caméra ici en studio. Sachez que l'autoroute A6 vient de rouvrir, mais uniquement sur la voie de gauche. Le trafic commence à s'écouler progressivement au niveau de cette zone d'incendie. On refera le point en détail dans les toutes prochaines minutes. Prochain point trafic, ce sera à 16h30 sur Autoroute Info. Vous restez avec nous. La musique tout d'abord pour vous accompagner avec Louisa et Bleu Soleil.

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1: Très heureux de vous accompagner en ce jeudi après-midi, il est 16h30. Et pour commencer, on part sur l'autoroute A6 au nord de Lyon, dans le Rhône. L'autoroute A6 en direction de Paris qui a été fermée provisoirement pendant quelques minutes à la hauteur du kilomètre 409, un petit peu après la sortie numéro 30 pour Belleville et Toisey. C'était en raison d'un incendie, un poids lourd qui était en feu dans l'accotement. Les pompiers sont sur place depuis tout à l'heure. L'intervention des pompiers est terminée, le feu est éteint. Il y a eu un gros bouchon qui s'était formé. Sachez que la circulation a repris, mais uniquement sur la voie de gauche. Donc le trafic qui reprend progressivement sur la voie de gauche au niveau de cette zone d'incendie. Sachez qu'il y a quand même encore un bouchon assez important. Bouchon d'environ d'un peu plus de 2 km. Il faut une vingtaine de minutes, une bonne vingtaine de minutes pour passer ce ralentissement. Évidemment, je vous tiendrai informé de l'évolution de la situation. On a plusieurs obstacles sur les voies de différentes autoroutes. Et tout d'abord, cet obstacle que l'on me signale à l'instant sur l'autoroute A40. On est dans l'Ain, direction Chamonix, au kilomètre 160, c'est-à-dire un petit peu après la sortie numéro 6 pour Bourg-en-Bresse. Autre obstacle, cette fois-ci dans le nord-est de la France, sur l'A36, dans le Doubs, en direction de Mulhouse, au kilomètre 52, un petit peu après la sortie numéro 7. C'est dans le secteur de Sochaux-Montbéliard. Attention, c'est une palette en bois qui se trouve sur les voies. Autre obstacle sur l'A36, toujours, mais dans l'autre sens, direction Beaune, Paris et Lyon, au kilomètre 131, un petit peu après la sortie 4 pour Besançon. Et puis enfin, dernière information, sachez qu'un accident s'est produit tout à l'heure sur l'autoroute A40 en direction de Paris, sur la 40 direction Paris, kilomètre 114, c'est-à-dire une bonne quinzaine de kilomètres après la sortie numéro 10 pour Bellegarde. La voie de droite est neutralisée sur environ 2 km. Il faut donc bien serrer à gauche dans cette zone. Un mot de la météo pour finir. Avec bien toujours du soleil et de la chaleur, la canicule qui reste d'actualité évidemment sur une bonne partie de la France. N'oubliez pas de bien vous hydrater, buvez de l'eau régulièrement, ayez une petite bouteille d'eau à proximité avec vous dans la voiture. 16h33, on retrouve maintenant la rédaction de France Info pour le reste de l'actualité.
2: Une minute avec Mélanie Delaunay. Pour la première fois depuis le début de la canicule, le nombre de départements en vigilance rouge va diminuer.
3: 11 départements vont repasser en orange en fin de soirée le long de la façade atlantique après des orages, mais il y aura toujours 61 départements en vigilance rouge. Canicule demain, des températures records. Cet après-midi encore, le plus chaud pour le moment, c'est 43 degrés 2 à Beaulieu-sur-Layon dans le Maine-et-Loire. Dans les écoles, les conditions de travail sont inacceptables, disent les syndicats d'enseignants, et la santé des personnels et des élèves est mise en danger. Ils appellent à la grève partout où c'est nécessaire. Si vous avez un billet de TGV, vous avez la possibilité d'annuler ou de reporter votre voyage sans frais, annonce la SNCF, gratuitement jusqu'à la fin de ces fortes chaleurs. Du côté d'Enedis, la force d'intervention rapide est activée pour parer au risque de coupure d'électricité. C'est le cas au dernier décompte pour 36 000 logements, surtout dans les Yvelines et en Gironde. Les soldats israéliens quitteront le Liban seulement une fois que le Hezbollah sera désarmé, prévient le porte-parole du gouvernement israélien. 3 personnes sont mortes dans une nouvelle frappe aujourd'hui dans le sud du Liban. Le chef de la diplomatie des États-Unis évoque néanmoins des avancées dans les pourparlers entre le Liban et Israël.
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1: On continue de voyager ensemble avec un nouveau point trafic dans 3 minutes sur Autoroute Info. Ce sera juste après Vanessa Paradis.

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1: Et attention, si vous êtes dans le nord-est de la France, hein, sur l'autoroute A36 dans le Doubs, en direction de Beaune, de Paris et de Lyon, attention au kilomètre 144, c'est-à-dire un petit peu après la sortie 3 pour Grès, il y a un poids lourd arrêté sur la bande d'arrêt d'urgence. Et puis, autre véhicule arrêté sur le bord des voies, cette fois-ci dans le Rhône, sur la 466, au kilomètre 3 en direction de Lyon.
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1: Et il y a un important bouchon sur l'autoroute A6 au nord de Lyon. L'autoroute A6 en direction de Paris, dans le département du Rhône, à la hauteur du kilomètre 409, un petit peu après la sortie 30 pour Belleville et Toisset. Cela fait suite à une intervention des pompiers, puisqu'un camion était en feu tout à l'heure dans l'accotement. L'incendie est éteint. Les pompiers sont toujours sur place au kilomètre 409, mais il y a en conséquence un bouchon assez important qui s'est formé. Il faut une vingtaine de minutes pour passer ce ralentissement d'environ 3,5 km. Vous ne bougez pas, l'information trafic reviendra à 16h45. Ce sera juste après la playlist Autoroute Info avec Anastasia et Davis.

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1: Si vous êtes en ce moment en Côte d'Or, en Bourgogne, sur l'autoroute A6 en direction de Lyon, attention à la hauteur du kilomètre 245, c'est-à-dire une dizaine de kilomètres après la sortie 23 pour Bières-lès-Semur. Il y a une voiture arrêtée depuis quelques minutes sur la bande d'arrêt d'urgence. Un agent autoroutier se trouve sur place. Il faut bien serrer à gauche. A6 en Côte d'Or en direction de Lyon au kilomètre 245. Véhicule arrêté sur la bande d'arrêt d'urgence.
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1: L'information trafic à 16h45 et pour commencer je vais vous parler de ce bouchon assez important qui s'est formé tout à l'heure sur l'autoroute A6 au nord de Lyon, l'autoroute A6 dans le Rhône en direction de Paris, bouchon d'environ 5 km, un peu plus de 5 km de bouchon. Il faut une bonne demi-heure pour passer cette difficulté, cela fait suite à l'intervention des pompiers qui s'est produit tout à l'heure au kilomètre 409 un petit peu après la sortie 30 pour Belleville. Un camion était en feu dans l'accotement. L'incendie est éteint à présent, mais les pompiers sont toujours sur place. Vous ne circulez que sur la voie de gauche dans cette zone à la hauteur du kilomètre 409, ce qui explique donc cet important bouchon, 5 km environ. Je vous le disais, il faut une bonne trentaine de minutes pour passer ce ralentissement. Notez également qu'il y a plusieurs obstacles sur les voies de certaines autoroutes, sur la 36 par exemple, dans le nord-est de la France, en direction de Mulhouse, au kilomètre 52, un petit peu après la sortie numéro 7 pour Bavant et Vaugencourt. Attention, c'est une palette en bois qui se trouve sur les voies de circulation. D'autres obstacles, par exemple sur la 40, dans l'Ain, en direction de Chamonix, au kilomètre 160 après la sortie 6 pour Bourg-en-Bresse. Cette fois-ci, ce sont des morceaux de pneus qui se trouvent sur les voies. Et puis, on a par moments des véhicules arrêtés sur le bord des voies, sur la 36, par exemple, dans le Doubs, direction Beaune, au kilomètre 144 après la sortie 3 pour Grès. Cette fois-ci, c'est un poids lourd arrêté sur la bande d'arrêt d'urgence. À chaque fois, lorsque vous voyez des véhicules arrêtés sur le côté de l'autoroute, évidemment, il faut ralentir et bien serrer à gauche. Un mot de la météo rapidement avec toujours de la chaleur, la canicule qui reste d'actualité sur une bonne partie de la France. N'oubliez pas de bien vous hydrater, de boire de l'eau régulièrement. Ayez une petite bouteille d'eau à côté de vous, dans la voiture, près du volant. Un mot à présent sur ces travaux qui auront lieu ce soir et cette nuit en Haute-Savoie. Sachez que l'autoroute A40 sera fermée dans les deux sens de circulation. Fermeture entre la sortie numéro 10 pour Bellegarde et la sortie 8 pour Hauteville. Fermeture dans les deux sens ce soir à partir de 21h et jusqu'à demain matin 6h en raison donc de travaux.
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1: L'actualité travaux à retrouver également sur notre application mobile Autoroute Info. Allez, dans quelques minutes, on partira dans le département de l'Aube pour découvrir trois grands lacs qui se trouvent près de la ville de Troyes. Mais tout d'abord, on poursuit en musique avec le phénomène de ce début d'été, Tame Impala et Jenny.

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1: Attention, si vous êtes en ce moment dans le département de l'Ain sur l'autoroute A40 en direction de Chamonix, prudence à la hauteur du kilomètre 160, un petit peu après la sortie 6 pour Bourg-en-Bresse, il y a un patrouilleur qui se trouve sur les voies de circulation pour aller ramasser des obstacles. Ce sont des morceaux de pneus qui se trouvent sur les voies, donc pour votre sécurité et la sécurité du patrouilleur. Il faut ralentir, être bien attentif sur la 40, direction Chamonix, kilomètre 160.

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3: Avec toujours ce bouchon important sur l'autoroute A6, on est dans le Rhône, au nord de Lyon, sur l'autoroute A6, en direction de Paris, bouchon d'environ 5 km. Il faut une bonne demi-heure pour passer cette difficulté. Cela fait suite à l'intervention des pompiers qui s'est produite tout à l'heure au kilomètre 409, un petit peu après la sortie numéro 30 pour Belleville. Intervention des pompiers en raison de la présence d'un camion qui était en feu. L'incendie est éteint, mais on a toujours donc ce bouchon important de 5 km, hein, je vous le disais, au nord de Lyon, sur l'autoroute A6, direction Paris. Prochain point trafic sur Autoroute Info, ce sera tout à l'heure à 17h avec Myriam Boyed. Mais tout d'abord, on fait un peu de tourisme. On se retrouve à moins de 30 minutes de la ville de Troyes pour une balade autour des grands lacs de la forêt d'Orient. Sarah Gabzi est partie les découvrir.

0: pouvez passer toutes vos vacances si vous voulez. Il y a énormément de choses. D'une part, parce qu'il y a beaucoup d'équipements autour des lacs. Il y a des hôtels, il y a des maisons d'hôtes, il y a des gîtes. Il y a également beaucoup de restaurants, hein, avec la bonne gastronomie champenoise. Énormément d'équipements autour des lacs, hein, des pédalos, la plongée, le motonautisme. Enfin, il y a vraiment beaucoup, beaucoup de choses. Il y a également un très beau département avec un très beau patrimoine. Troyes n'est pas très loin. C'est environ à 25 minutes. On n'est pas très loin non plus du champagne et des caves et du vignoble et puis des vignerons pour vous accueillir. Donc, vous pouvez rester longtemps.
1: Les grands lacs sont entourés par le parc régional de la forêt d'Orient, un endroit propice à la découverte.
0: Les vélo-voies, il y en a plusieurs dans l'Aube. Il y en a une qui part en direction de Paris, qui longe la Seine. Et si on part de Troyes et qu'on veut aller au lac, dans ce cas-là, on prend la vélo-voie Grand Lac Aube Seine, qui va de Troyes à Dienville. Et donc, ça fait à peu près 45 km également. Et depuis 2021, on peut également, en vélo, faire le tour du lac, de la forêt d'Orient, et même si on n'a pas le vélo d'ailleurs, puisqu'il y a tout un système maintenant de location de vélo, y compris de vélo électrique.
1: Pour rejoindre l'un des trois lacs, vous pouvez emprunter la 5 et la 26 dans l'Aube.

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1: 17h, ravi de vous retrouver sur Autoroute Info. Bienvenue.
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1: Et ce soir, en compagnie de Fabrice Aubry, qui a pas mal de choses à vous dire. Fabrice, on va débuter ce...
2: Bonsoir Myriam, bonsoir.
1: Oui, bonsoir. Déjà pour commencer, on va commencer par là. Nouvelle difficulté, je crois, sur l'autoroute A36 en Côte d'Or et dans le Doubs.
2: Alors, on commence par cette information de dernière minute sur l'autoroute A36 dans le Doubs en direction de Mulhouse au kilomètre 115, c'est-à-dire un petit peu après la sortie 4 pour Vesoul et Besançon-Saint-Claude. Il y a un obstacle sur les voies, des morceaux de pneus. Et puis sur l'A36, toujours dans l'autre sens, direction Beaune et Paris au kilomètre 197, il y a un véhicule arrêté tout près des voies de circulation.
1: Et puis évidemment, situation très compliquée en ce moment dans le Rhône, l'autoroute A6 qui a été fermé tout à l'heure en raison d'un poids lourd en feu. Où en est-on, Fabrice ?
2: Eh bien, la circulation a repris, mais uniquement sur la voie de gauche, au niveau du kilomètre 409, direction Paris, kilomètre 409, un petit peu après la sortie numéro 30. Les pompiers sont toujours sur place. On ne circule que sur la voie de gauche et il y a toujours un important bouchon, environ 6 kilomètres de bouchon. Il faut une bonne trentaine de minutes pour passer cette difficulté.
1: Est-ce qu'il y a d'autres perturbations notables sur l'autoroute A6 en ce moment ?
2: Avec des véhicules arrêté par moment sur le bord des voies, c'est le cas par exemple sur la 6 direction Lyon au kilomètre 245, une dizaine de kilomètres après la sortie 23 pour Bières-lès-Semur, une voiture arrêtée sur la bande d'arrêt d'urgence, pas de gêne direct à la circulation, il faut bien serrer à gauche.
1: D'autres perturbations peut-être dans d'autres secteurs, Fabrice, on va aller faire un tour à nouveau sur l'autoroute A36, il y avait des départs de feu, des véhicules en difficulté, comment ça se passe ?
2: Oui, avec d'autres véhicules en difficulté par moment arrêtés sur le bord des voies, il y en a plusieurs. À chaque fois, évidemment, il faut bien serrer à gauche pour respecter un corridor de sécurité. Il y avait également un départ de feu à proximité des voies de la 36 en direction de Beaune au kilomètre 168, c'est-à-dire une bonne trentaine de kilomètres après la sortie numéro 1 pour Saint-Jean-de-l'Aulne. Les pompiers sont en intervention tout près des voies de circulation.
1: Le temps de parler tout ça, ça évolue ailleurs sur l'autoroute A5 dans l'Yonne.
2: Oui, on l'apprend à l'instant. L'A5 direction Paris. Dans l'Yonne, au kilomètre 85, après la sortie 19 pour Nogent-sur-Seine, un obstacle sur les voies de circulation.
1: Beaucoup d'obstacles en ce moment liés aux températures très élevées, des pneus qui éclatent, on a beaucoup d'interventions qui sont en cours, donc regardez bien les panneaux de signalisation, les panneaux à message variable plutôt, qui vous indiquent tout ça en haut des voies de l'autoroute. Retour de l'infotrafic sur Autoroute Info, vous ne bougez pas, ce sera juste après la musique. Taylor Swift, ça arrive après les titres de France Info ce soir.
3: Pôle Info en une minute avec Paul Lonsin-Spinelli et des lignes d'urgence surchargées depuis le début de la canicule.
4: Et les appels vers le 18 et le 112 sont extrêmement nombreux, alertent les pompiers de Paris sur X. Le message demande de n'utiliser ces numéros qu'en cas de nécessité absolue. Une grande partie du reste de l'Europe souffre aussi de ces fortes chaleurs, au Royaume-Uni notamment. Un nouveau record a été battu pour un mois de juin avec 36,4 degrés. Aujourd'hui, sur le continent, 100 millions de personnes vivent une journée à plus de 35 degrés. 62 navires commerciaux ont pu franchir le détroit d'Ormuz aujourd'hui, selon le site spécialisé AXS Marine. C'est un record depuis le début de la guerre au Moyen-Orient fin février. Et puis la famille des métros parisiens ne s'agrandira finalement que dans quelques mois en raison de retard dans les travaux. La nouvelle ligne 18, censée desservir le plateau de Saclay, ne sera inaugurée qu'en décembre et non en octobre comme prévu. La ligne 15, elle, n'est pas attendue avant l'automne 2027.
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1: Et vous restez avec nous d'ici quelques minutes. On va faire un tour dans la capitale de la vannerie, c'est dans le Grand Est. On va vous parler d'un salon qui met à l'honneur les artisans de la région. Ce sera juste après l'infotrafic sur Autoroute Info. Et pour poursuivre la route ensemble, ce soir, c'est Taylor Swift.

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2: À 17h09, dans le 17-19 d'Autoroute Info, on parle de ce qui se passe dans le Rhône. Situation toujours très compliquée. Fabrice.
3: Sur l'autoroute A6 en direction de Paris, avec un bouchon toujours très important. Presque 7 km de bouchon à présent en direction Paris. Après, au niveau de la sortie numéro 30, cela fait suite à l'intervention des pompiers tout à l'heure, avec la présence d'un poids lourd en feu. L'incendie est éteint, mais les pompiers sont toujours sur place. Et au niveau de cette zone d'intervention, vous ne circulez que sur la voie de gauche.
2: Direction à présent le Grand Est, là où un nouveau salon ouvre ses portes dans les prochains jours. Octavine Brobel-Dorsman.
4: Première édition pour le salon Osier-Voulard. Pendant plusieurs jours, fait bio, mais métiers d'art à l'honneur. Capitale française de la vannerie, cette commune réunit plus de 30 artisans, tous professionnels, et une quinzaine de métiers de l'artisanat. Un événement qui vous permet de découvrir ses savoir-faire, mais aussi d'émettre à l'honneur le territoire de la Haute-Marne. Guy Thomas, coprésident du comité de la vannerie, nous parle de ses exposants.
5: Nous avons par exemple la maison Luquet, qui est un taillandier. Nous avons une souffleuse de verre. Nous aurons bien sûr des vanniers. Nous avons cherché à élargir la palette pour que les visiteurs puissent découvrir ce qui se fait de mieux.
4: Ils pourront aussi échanger directement avec les artisans et découvrir des métiers parfois méconnus du grand public. Et ce n'est pas seulement un salon où l'on regarde. Des stages d'initiation sont également proposés. L'événement met l'accent sur la transmission des savoir-faire, comme par exemple pour les personnes en situation de handicap ou encore les jeunes.
5: Pour que les jeunes aujourd'hui puissent de leurs mains fabriquer quelque chose et ils puissent s'apercevoir que parfois ils ont de l'or dans les mains.
4: Le salon Osier-Voulard propose de rencontrer celles et ceux qui font vivre les métiers d'art d'aujourd'hui dans la capitale française de la vannerie.
2: Salon qui se tient les 4 et 5 juillet prochains à Faye-Billot dans le département de la Haute-Marne. La suite du programme sur Autoroute Info, 17h15 pour le prochain point trafic sur cette antenne. On va revenir sur pas mal de difficultés que vous rencontrez en ce moment, beaucoup d'obstacles, d'interventions en cours, la situation sur l'autoroute A6. D'ici là, on se fait plaisir. C'est Baltimora, Tarzan Boy dans la playlist Autoroute Info. Merci d'être avec nous.

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1: L'info trafic ce soir marqué par une situation compliquée, délicate sur l'autoroute A6. Fabrice.
2: Au nord de Lyon, en direction de Paris, avec un important bouchon, d'environ 7 km au niveau de la sortie numéro 30 pour Belleville. Bouchon de 7 km environ, il faut une bonne trentaine de minutes pour passer cette difficulté. Cela fait suite à la présence des pompiers qui se trouvent au kilomètre 409 qui interviennent suite à un incendie qui s'est produit tout à l'heure. On ne circule que sur la voie de gauche au niveau de cette zone d'intervention.
1: Qui était coupé tout à l'heure, le trafic a repris, mais ça va prendre beaucoup de temps avant que tout cela ne se fluidifie, le temps de l'intervention des pompiers. Autre perturbation, on change de secteur, Fabrice, l'autoroute A36.
2: L'autoroute A36, absolument, dans le département du Doubs, en direction de Mulhouse, au kilomètre 115, c'est-à-dire un petit peu après la sortie numéro 4 pour Vesoul, avec un obstacle sur les voies, des morceaux de pneus qui se trouvent sur la voie de droite. Attention, il y a des véhicules arrêtés par moment aussi sur la bande d'arrêt d'urgence sur cette autoroute A36. À chaque fois, évidemment, lorsque l'on voit un véhicule arrêté sur la bande d'arrêt d'urgence, il faut bien serrer à gauche pour respecter le corridor de sécurité.
1: Un tour également, on change de secteur, encore une fois, dans Lyon, sur la 5.
2: En direction de Paris, au kilomètre 85, avec un autre obstacle qui se trouve à l'entrée, en fait, un obstacle qui se trouve sur la bretelle d'entrée de l'aire de service de Villeneuve-Vauluisant.
1: Voilà pour les difficultés qui gênent votre passage, Fabrice. Est-ce qu'on a d'autres perturbations importantes, d'autres interventions qui pourraient gêner? On a beaucoup de monde voilà, sur la bande d'arrêt d'urgence, des patrouilleurs qui interviennent, des véhicules en panne. Mais est-ce qu'il y a peut-être de la gêne au trafic dans un autre secteur?
2: Pas du tout. Il y a le trafic. Pas vraiment. Alors, en tout cas, il y a le trafic pendulaire, on va dire, avec une circulation qui a tendance, qui commence aux abords des grandes villes, notamment en région lyonnaise. On aura l'occasion d'en reparler.
1: Merci, Fabrice.
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1: Avant de reparler de vos conditions de circulation sur Autoroute Info, bien c'est le retour de la musique tout de suite. Oria, soirée mondaine. Merci de faire la route avec nous. Bon courage si vous n'avez pas la clim peut-être, par exemple. Donc pensez bien faire la pause régulièrement sur les aires de service sur la route. Oria sur Autoroute Info.

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4: 17h21, vous êtes sur Autoroute Info. Nouvelle difficulté, Fabrice. On part dans le département de l'Ain.
5: Avec un véhicule arrêté sur le bord de l'autoroute A40 en direction de Chamonix au kilomètre 163. Véhicule qui est en fait arrêté dans la bretelle d'entrée de l'aire de Bourg-Tessonge.
4: Et autre perturbation, je crois, qui vient d'arriver aussi, ce sont des obstacles dans le Rhône.
5: Sur l'autoroute A6 en direction de Lyon au kilomètre 430, c'est-à-dire un petit peu après la barrière de péage de Villefranche-Lima. Myriam, on rappelle également qu'il y a toujours un important bouchon sur l'autoroute A6, mais dans l'autre sens, direction Paris, au niveau de la sortie numéro 30, un bouchon d'environ 7 km. Il faut une bonne trentaine de minutes pour passer ce bouchon. Cela fait suite à l'intervention des pompiers tout à l'heure au niveau du kilomètre 409.
4: Un poids lourd qui avait pris feu tout à l'heure, donc encore pas mal d'interventions, des difficultés qui sont bien en place. En cette période de canicule, les pauses fraîcheurs sont vraiment les bienvenues pendant votre trajet. Adeline Després s'est arrêtée sur l'aire de Romagneux. C'est sur l'A43 entre Lyon et Chambéry. Elle a pu rencontrer Franck Vicente, c'est le gérant de la station.
6: On a les fontaines d'eau en distribution libre. Les gens peuvent se servir comme ils veulent. Et dans la boutique, nous avons des bouteilles eau frais et hors frais, parce que les gens aiment bien aussi de l'eau pas fraîche. Mais on a tout ce qu'il faut et approvisionner régulièrement.
4: Et puis vous avez aussi des glaces ?
6: Des glaces, des glaçons, des sacs de glaçons de 1 kg à la vente dans la boutique.
4: Vous faites ce que vous pouvez pour proposer des produits frais ?
6: On fait notre maximum et on essaie de se faire approvisionner au maximum 2-3 fois dans la semaine.
4: Petit mot aussi pour les personnes qui ont des animaux qui s'arrêtent sur votre aire. Vous avez des dispositions particulières un peu exceptionnelles en ce moment ?
6: Alors ils peuvent rentrer dans le hall et des gamelles d'eau sont à disposition à leur demande à la caisse. Tout le hall, tout est climatisé chez nous.
4: Vous avez pu discuter parfois avec des clients qui arrivent, qui souffrent de la chaleur ?
6: Ça nous arrive d'aider même des gens qui ont besoin qu'on les aide à trouver de l'eau, des choses comme ça, parce qu'ils sont un peu, des fois ça arrive qu'ils sont désorientés, surtout les personnes âgées, oui.
4: N'hésitez pas à faire la pause au sein de ces aires climatisées et pensez bien évidemment à vous hydrater. 17h30 pour le prochain point trafic sur Autoroute Info. C'est calé juste après The Police et Tom Odell, Another Love sur Autoroute.

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1: Attention si vous êtes en ce moment dans le département de l'Ain sur l'autoroute A42 en direction de Genève. Prudence à la hauteur du kilomètre 16, c'est-à-dire tout près de l'aire de Long-Dagneux. Il y aura un véhicule arrêté sur le

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1: Une information pour vous qui circulez en ce moment sur l'autoroute A31 en direction de Beaune et de Lyon. Attention au niveau du kilomètre 215 avec des obstacles sur les voies, des morceaux de pneus qui se trouvent juste avant la sortie numéro 11.

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1: Soyez très prudents si vous êtes en ce moment en région lyonnaise, au nord-est de Lyon, sur l'autoroute A42, en direction de Genève. Prudence à la hauteur du 8 km 16, c'est-à-dire tout près de l'aire de service de Long-Dagneux. Il y a une voiture arrêtée sur la voie de gauche avec le conducteur qui est en train de marcher en ce moment le long du terre-plein central. Évidemment, il faut ralentir et être très prudent sur la 42 direction Genève au 8 km 16.

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1: Une information, trafic chargé en ce jeudi soir, jeudi 25 juin aujourd'hui. On va commencer sur l'autoroute A42. Fabrice, que se passe-t-il ?
2: Sur l'autoroute A42 en direction de Genève au kilomètre 16, on est au nord-est de Lyon, tout près de l'aire de service de Londanieu. Il y a un véhicule arrêté depuis quelques minutes, une voiture arrêtée sur la voie de gauche. Évidemment, c'est très dangereux. Les gendarmes viennent d'arriver sur place avec des piétons. En fait, c'est le conducteur de la voiture avec les gendarmes qui sont sur les voies. Sur la voie de gauche, il faut donc bien ralentir dans cette zone.
1: Donc attention à ces piétons sur les voies sur la 42. Avant de parler de l'autoroute A6, Fabrice, ça s'agit ailleurs. On va faire un tour dans l'Aube sur la 5.
2: On vient de l'apprendre, un accident qui s'est produit sur la 5 en direction de Nancy et de Dijon au kilomètre 128, c'est-à-dire une bonne douzaine de kilomètres après la sortie 20 pour 3, pas plus de détails pour le moment.
1: Information à suivre évidemment sur Autoroute Info. Un petit tour évidemment sur l'autoroute A6. C'est toujours très compliqué au nord de Lyon.
2: Avec un bouchon important, bouchon de 7 km sur la 6 direction Paris, tout près de la sortie numéro 30 pour Belleville. Cela fait suite à l'intervention des pompiers tout à l'heure qui sont intervenus pour éteindre un incendie, un poids lourd qui était en feu au kilomètre 409. Un incendie éteint à présent, mais on ne peut circuler que sur la voie de gauche au niveau de cette zone d'intervention. Sachez qu'il y a un itinéraire de substitution qui a été mis en place depuis quelques minutes. Au lieu de Lyon, si nos auditeurs doivent remonter en direction du nord de la France, il est conseillé plutôt de prendre l'A42, puis l'autoroute A40 jusqu'à Mâcon pour récupérer ensuite l'autoroute A6 au niveau de Mâcon.
1: Pour éviter la difficulté au nord de Lyon sur l'A6. Des obstacles aussi à rappeler, Fabrice, dans pas mal d'endroits, de départements, dites-moi tout.
2: On peut parler par exemple de ces obstacles qui se trouvent sur l'autoroute A31 en direction de Beaune et de Lyon au kilomètre 215. Ce sont des morceaux de pneus qui se trouvent juste avant la sortie numéro 11 pour Neufchâteau.
1: Beaucoup de morceaux de pneus en ce moment sur les voies en raison des températures qui grimpent, la canicule, donc ça complique les choses sur la route pour vous. Pensez d'ailleurs à vous hydrater, faire la pause régulièrement. Et on vérifie aussi l'état des pneus, l'usure des pneus. Pensez bien à gonfler vos pneumatiques avant de prendre la route. Avant d'écouter Superbus en featuring avec Kyo sur Autoroute Info, on fait un point sur l'actualité nationale et internationale avec les titres de France Info.
3: À la une, sur l'ouest de la France face à la canicule.
4: Météo France attend des orages et de la pluie bien salutaires dès ce soir pour faire baisser un peu les températures. Mais la forte chaleur va se déplacer sur l'est de l'Hexagone. Dès demain midi, on passera 61 départements en vigilance rouge, 11 de moins par rapport à aujourd'hui et 25 en vigilance orange. La canicule avec du monde en plus dans les hôpitaux. Le gouvernement déclenche le niveau 3 du plan Orsan. Les cliniques privées, elles, proposent leur aide pour l'accueil des patients, tout en reconnaissant avoir aussi besoin d'aide financière de la part de l'État. La canicule, c'est aussi cette difficulté pour faire circuler les trains et les rames les plus anciennes. Depuis la gare de l'Est, à Paris, le président de la SNCF Voyageurs assure avoir supprimé en moyenne 10% de ses trains en raison de la canicule, notamment ceux qui avaient un système trop ancien de climatisation. Et puis la disparition de Gérard Brémond, il avait 88 ans. Il était le créateur d'Avoria, la station au Savoyard, mais aussi des appartements Pierre et Vacances, spécialisés dans le tourisme.
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1: La suite du programme sur Autoroute Info, prochain plan trafic à suivre dans moins de 5 minutes. Le temps d'écouter Superbus en featuring avec Kyo Okekao sur Autoroute Info. Bonne route.

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1: Pour votre sécurité, mais également pour la sécurité des agents autoroutiers, soyez prudents si vous êtes en ce moment dans Lyon, en Bourgogne, sur l'autoroute A5, en direction de Nancy et de Dijon, au kilomètre 87, c'est-à-dire une bonne vingtaine de kilomètres après la bifurcation avec l'autoroute A19, juste avant la sortie 19 pour Saint-Florentin et Romilly. Il y a un patrouilleur qui intervient en ce moment sur les voies de circulation pour aller ramasser des obstacles. Ce sont des débris de pneus et des morceaux de polystyrène. On est sur la 5 dans Lyon, direction Nancy et Dijon, kilomètre 87, intervention sur la bande.

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2: 17h37, vous êtes sur Autoroute Info avec une information trafic très chargée ce soir. Fabrice, on va faire un tour sur l'autoroute A42.
3: Au nord-est de Lyon, la 42 en direction de Genève, au kilomètre 16, tout près de l'aire de service de Lyon-Dagneux, avec un véhicule arrêté, une voiture arrêtée depuis tout à l'heure sur la voie de gauche. Les gendarmes sont sur place, alors ils sont en train de se décaler sur la bande d'arrêt d'urgence. Je suis tout ça sur mes retours caméra ici en studio. En tout cas, il faut bien ralentir dans cette zone.
2: Attention à des piétons donc dans le secteur. Sinon, pas d'autres évolutions particulières depuis le dernier point trafic. On a des interventions qui se poursuivent au nord de Lyon, dans le Rhône, la 6 avec d'importants bouchons. On en reparlera à 17h45 sur Autoroute Info. Et d'ici là, la musique Pony Pony Run Run, ça arrive après. Le vrai faux d'Autoroute Info, Paulin Caillard, Géraldine Mia.
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4: Vrai ou faux, les travaux sur les aires de repos et de service ne perturbent jamais la circulation.
5: C'est faux. Lorsque les travaux impactent l'ensemble d'une aire et l'accès aux services, comme les pompes à essence ou les bornes de recharge électrique, cette aire peut être totalement fermée, généralement pour une durée courte de l'ordre de 24 heures, afin de limiter la gêne.
4: Mais est-il possible de mettre en place des aménagements plutôt que des fermetures complètes des aires ?
5: Bien sûr, mais même dans ces cas-là, il peut y avoir gêne au trafic. Il faut parfois réorganiser la circulation sur l'aire et les capacités de stationnement peuvent être réduites. En plus, sur les aires en travaux, il faut rester particulièrement attentif en raison des piétons, parfois nombreux, en déplacement.
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2: Et dans le 17-19, ce soir, sur Autoroute Info, à partir de 18h, c'est la ville d'Autun qui est à l'honneur. On va vous donner quelques idées de sortie pour ce week-end et pour les vacances à venir. D'ici là, bien sûr, le retour de l'infotrafic, 17h45, le temps d'écouter Yazoo Don't Go, ça arrive après, Pony Pony Run Run sur Autoroute Info. Bonne

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1: 17h45 dans le 17-19 ce soir, information trafic très chargé. Fabrice, on va faire un tour dans le Rhône, évidemment, l'autoroute A6, comment ça se passe?
2: Avec toujours un important bouchon d'environ 7 km sur cette autoroute A6 en direction de Paris, au niveau de la sortie numéro 30 pour Belleville. La circulation est très ralentie, même à l'arrêt sur 7 km. Il faut entre 30 et 40 minutes pour passer cette difficulté suite à l'intervention des pompiers tout à l'heure, suite à un incendie.
1: Et secteur à éviter, si possible. Le temps que vous parliez de tout cela, ça évolue ailleurs, en Saône-et-Loire. Fabrice, des obstacles.
2: Sur la 6, toujours, direction Lyon, au kilomètre 325, tout près de la sortie 25.1 pour Chalon-sur-Saône.
1: Autre obstacle, peut-être sur les voies dans le Rhône.
2: Sur l'autoroute A6, toujours. La 6 en direction de Paris, cette fois-ci. La 6 en direction de Paris, au kilomètre 430, tout près de la barrière de péage de Villefranche. C'est un gros sac de chantier qui se trouve sur la bande d'arrêt d'urgence, pas de gêne direct, mais un gros sac, un big bag, comme on l'appelle, qui se trouve tout près de la voie de droite.
1: Autre difficulté peut-être dans le département de l'Aube, on parlait d'une zone d'accident, où en est-on?
2: Un accident qui s'est produit sur l'A5 en direction de Nancy, au kilomètre 128, c'est-à-dire une bonne douzaine de kilomètres après la sortie numéro 20 pour 3. En fait, c'est une voiture qui a heurté l'arrière d'un poids lourd. Sachez que il n'y a pas de gêne direct à la circulation puisque le poids lourd, la voiture est sur refuge, un renfoncement. En revanche, le poids lourd se trouve sur la bande d'arrêt d'urgence, donc il faut ralentir et bien serrer à gauche au niveau de cette zone d'accident.
1: Beaucoup d'interventions qui sont en cours, parfois le long des voies, des patrouilleurs qui ramassent des obstacles très nombreux en ce moment en raison des mauvaises conditions météo. La canicule, cela ne vous a pas échappé, ça a des conséquences sur vos pneumatiques qui ont tendance à éclater plus facilement. Donc on vérifie l'usure des pneus et qu'ils soient bien gonflés. On va faire peut-être un petit mot, Fabrice, si vous le voulez bien,
2: oui,
1: de ce qui se passe au port de Lyon, au port de Paris. Comment ça se passe? Est-ce qu'il y a des bouchons?
2: Avec une circulation ralentie, comme souvent, c'est l'heure de pointe, évidemment, à 7h06, circulation ralentie à l'entrée de l'agglomération lyonnaise, au-delà du réseau APRR, par exemple. Il y a du monde sur la métropole 6, dont le prolongement de l'autoroute A6. Et il faut une dizaine de minutes pour passer un bouchon d'1,5 km avant l'entrée du tunnel de Fourvière. Circulation ralentie également sur l'A42 en direction de Lyon, toujours une dizaine de minutes pour passer un bouchon. Pour une dizaine de minutes, pardon, pour parcourir les 5 derniers kilomètres de la 42 en direction du périphérique Est lyonnais.
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1: Et sur Autoroute Info, on fait la route ensemble 24 heures sur 24, 7 jours sur 7. Et ce soir aussi, on a beaucoup de choses à vous dire en plus. Donc on se retrouve dans moins de 5 minutes pour reparler de vos conditions de circulation. Juste le temps d'écouter Miles Smith sur Autoroute Info. Bonne route. Ouais.

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10: 7h53 ce soir sur Autoroute Info, beaucoup de choses à vous dire. Fabrice, on va s'intéresser à ce qui se passe sur l'autoroute A6.
11: Avec toujours ce bouchon au nord de Lyon sur l'A6 en direction de Paris. Cela fait suite à l'intervention des pompiers qui s'est produit, les pompiers qui intervenaient tout à l'heure tout près des voies de circulation au niveau kilomètre 409.

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1: Merci d'être avec nous. Bienvenue sur Autoroute Info, il est 18h.
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1: Bon, avant d'aller faire un tour à Autun, pas mal de choses à vous dire. Fabrice, sans surprise, on va parler de ce qui se passe sur l'autoroute A6. Grosse difficulté au nord de Lyon.
2: Avec toujours ce bouchon en direction de Paris, tout près de la sortie numéro 30 pour Belleville. Ça commence à se fluidifier progressivement. Un bouchon d'environ 3-4 km. Il faut une quinzaine de minutes pour passer cette difficulté.
1: Autre difficulté peut-être sur la 6, des obstacles.
2: Des obstacles, absolument. Sur la 6, direction Lyon, kilomètre 325. On est dans le secteur de Châlons. Attention, ce sont des cônes de chantier qui se trouvent sur les voies. Et puis, toujours sur la 6, mais plus au nord, cette fois-ci en Seine-et-Marne, il y a une intervention toujours en cours sur la 6 en direction de Paris, au kilomètre 48, c'est-à-dire juste après la barrière de péage de Fleury-en-Bière, avec un poids lourd arrêté sur la bande d'arrêt d'urgence. La dépanneuse est attendue sur place.
1: D'autres difficultés, on part sur l'autoroute A5.
2: En direction de Nancy, au kilomètre 128, un accident s'est produit il y a une demi-heure environ, au kilomètre 128, après la sortie 20 pour 3. Une voiture qui a heurté l'arrière d'un poids lourd, avec cette voiture qui est arrêtée dans un refuge, pas de gêne direct à la circulation. Le poids lourd, en revanche, est lui stationné sur la bande d'arrêt d'urgence. Il faut donc bien serrer à gauche au niveau de cette zone d'accident.
1: Vous me parliez d'autres difficultés sur l'autoroute A36.
2: C'est ça, tout à fait, la 36 dans le nord-est de la France, avec plusieurs véhicules arrêtés sur le bord des voies. C'est le cas par exemple sur la 36 direction Beaune, Paris et Lyon, au kilomètre 197, juste après la sortie numéro 1 pour Saint-Jean-de-Laune. Et sœur poids lourd arrêté sur la bande d'arrêt d'urgence.
1: Bon, beaucoup de difficultés, vous l'aurez noté. Est-ce qu'on a d'autres secteurs où il peut y avoir de la gêne au trafic? Il y a énormément d'interventions en cours.
2: Beaucoup d'interventions, beaucoup de véhicules arrêtés sur le bord des voies, oui. Que ce soit sur l'autoroute A36 ou sur l'autoroute A6, des véhicules en difficulté à chaque fois. Il faut bien serrer à gauche.
1: Mais on pense corridor de sécurité. Un petit point aussi sur ce qui se passe à l'approche des grandes villes, Paris-Lyon. On a des perturbations. Comment ça se passe?
2: À l'approche de Lyon, on retrouve les ralentissements habituels. Oui. Par exemple, à l'entrée, juste avant l'entrée du tunnel de Fourvière, au bout de l'autoroute A6, au bout de la métropole 6, un bouchon d'1,5 km. Il faut entre 5 et 10 minutes pour passer cette difficulté. Des ralentissements également en région parisienne, par exemple sur l'autoroute A6 en direction de la capitale. Ralentissement habituel, il faut environ 40 minutes pour parcourir les 30 derniers kilomètres de la 6.
1: Merci Fabrice. Et c'est le moment de jeter un œil à ce qui se passe au niveau national et international. On va tous avec les titres de France Info.
3: La canicule et ce drame en Moselle.
4: Une femme de 91 ans est morte chez elle aujourd'hui sur la commune de l'Hôpital. Et le parquet en charge de l'enquête assure que le lien avec la canicule, les fortes chaleurs, est avéré. Ce léger répit en France, 11 départements de l'ouest du pays quitteront la vigilance rouge à 22h devant la perspective d'orages et de pluie. Mais la chaleur va se déplacer vers l'est de la carte de France. 61 départements reste en vigilance rouge. 25 basculeront ces prochaines heures en orange. C'est ici Paris-Aix-France Bleu qui le révèle dans le dossier du Grand Paris Express. L'inauguration de la ligne 18 du métro est repoussée de 2 mois en décembre prochain, tandis que celle de la ligne 15 est décalée de 6 mois et désormais attendue pour l'automne 2027. Et puis à Marseille, le stade Vélodrome change de nom. Il devient le CEPAC Vélodrome après la signature d'un contrat de 7 ans entre le club de Ligue 1 et la Caisse d'épargne régionale. Le contrat entre l'OM et Orange a pris fin au début du mois.
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1: Et pendant une heure ce soir, on va vous donner quelques idées de sortie pour ce week-end et pour les vacances.
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1: Avec Véronique Lancien ce soir. Bonsoir Véronique.
5: Bonsoir Myriam.
1: Vous êtes directrice de la culture et des événements de la ville d'Autun. Et on est là justement pour parler de ce qui est prévu cet été à Autun. Mais avant toute chose, on va déplier la carte de France quand même, savoir où on se trouve. Autun, on est en Bourgogne, dans le département de la Saône-et-Loire. On est à la lisière du parc naturel régional du Morvan. Et pour ceux qui sont sur l'A6, on prend la sortie 22 ou 26 pour rejoindre Autun. Véronique, première question pour situer un peu, qu'est-ce qui fait l'identité de la ville d'Autun aujourd'hui?
5: Alors la ville a des atouts en fait historiques, hein, évidemment avec un riche patrimoine, et puis elle a une nature, vous l'avez évoqué, aux portes du Morvan, donc avec un milieu naturel, un cadre naturel absolument exceptionnel.
1: Autun en été, c'est plutôt spectacle, nature, patrimoine, ou alors on ne choisit pas, on fait tout?
5: On fait tout. On fait tout, évidemment. Oui, bien sûr, on a ce cadre, on le disait, naturel qui permet de s'évader à travers les forêts, les montagnes douces du Morvan. Il y a de magnifiques pistes de VTT. Oui. Et puis, évidemment, un patrimoine exceptionnel qui date du siècle avant Jésus-Christ. L'empereur Auguste fait construire cette ville magnifique. Donc il y a des remparts encore, il y a évidemment un théâtre romain absolument superbe, des portes
1: justement
5: antiques, oui, tout à fait. Et puis à l'époque médiévale, on a aussi la construction de cette cathédrale Saint-Lazare qui est absolument sublime avec son tympan du jugement dernier de Gis Lubertus.
1: On va parler de l'histoire d'Autun, on va parler surtout des événements à venir ce week-end et pendant les vacances, tout ça jusqu'à 19h, puis tout de suite c'est l'infotrafic à suivre juste après la musique. Alex Warren, Fever Dream sur Autoroute Info. Bonne soirée, merci d'être avec nous.

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3: Le 17-19 ce soir avec une actualité trafic très chargée. Là, on fait un zoom, Fabrice, si vous le voulez bien, sur ces obstacles toujours d'actualité.
4: Sur l'autoroute A6, par exemple, en direction de Lyon, en Saône-et-Loire, au kilomètre 325, on est tout près de Chalon. Ce sont des cônes de chantier qui se trouvent sur les voies. Et puis, autre obstacle sur l'A6, direction Paris, cette fois-ci au kilomètre 430, juste après la bifurcation avec l'autoroute A46. Cette fois-ci, c'est un gros sac de chantier qui se trouve sur la bande d'arrêt d'urgence. Pas de gêne direct à la circulation. Il faut toutefois bien serrer à gauche. Et pour finir, Myriam, je rappelle qu'il y a toujours un bouchon important sur la 6 direction Paris au nord de Lyon en raison d'une intervention des pompiers qui avait lieu tout à l'heure.
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3: Toujours avec Véronique Lancien ce soir, la directrice de la culture et des événements de la ville d'Autun en Saône-et-Loire. Ça tombe bien puisqu'on approche gentiment de la fin de la semaine. On va commencer à se demander, on fait quoi de beau ce week-end? Alors, quoi de prévu à Autun ce week-end?
5: Alors, nous accueillons le festival Chant Libre, alors, qui va se dérouler sur 3 jours et qui va présenter différents concerts. En fait, le concept, c'est un événement autour du chant choral, faire découvrir le chant choral à un large public. Et c'est vraiment la vocation de la Fondation Bettencourt-Schouler qui porte cet événement.
3: Oui, parce que c'est vrai que la chorale, ça peut faire un peu peur. Enfin, on se dit...
5: Un peu vieillot, parfois.
3: Oui, voilà.
5: C'est une connotation un peu.
3: Voilà. C'est ça. Le but, c'est de faire découvrir tout ça à tout le monde. Qu'est-ce qu'il y a de prévu? Les ateliers et des concerts, évidemment, mais on peut venir chanter, peut-être?
5: On peut venir chanter. Alors, il y a un atelier famille, parents-enfants, dimanche matin, à l'hôtel de ville. Voilà, vraiment pour découvrir l'art vocal. Et puis, après, il y a effectivement des ateliers pour des choristes qui se sont déjà inscrits en amont de l'événement. Et puis, il a été fait, c'était super sympa, pendant 4 mois, une fois par mois, des ateliers au sein du centre social du quartier prioritaire de la ville, avec, Madeleine, choriste des métaboles, de l'ensemble phare qui vient sur ce week-end et qui est venu une fois par mois travailler autour de cet événement avec les publics du quartier.
3: Donc là, c'est 3 jours de festival. C'est un événement national, mais voilà, à Autun, on va avoir, il me semble, le Requiem de Mozart. C'est un peu la pièce maîtresse de ce week-end.
5: Oui, c'est l'œuvre. C'est effectivement l'œuvre phare du week-end. On avait imaginé en fait ce concert au Théâtre Romain.
3: C'est la canicule. Ça occasionne quelques soucis. On peut pas trop aller chanter en plein air. Vous avez prévu un
5: lieu de repli.
3: Oui, un lieu de repli.
5: Oui, tout à fait. Donc on sera donc les concerts se feront dans 2 lieux principaux, la cathédrale et puis donc l'Hexagone.
3: C'est bien aussi quand même la cathédrale.
5: Climatisée. Alors pas la cathédrale, mais au moins la salle de l'Hexagone. Et puis on a quand même des ensembles, donc les métaboles, la garde républicaine, l'ensemble obsidienne et puis les chœurs amateurs. Donc c'est vraiment un beau moment musical.
3: Donc 3 grands concerts. Concert à Autun ce week-end par les métaboles. On a aussi des chorales amateurs, c'est ça. Et puis il y a une brigade de choristes aussi qui va se produire et qui se déplace.
5: En fait la brigade, c'est 4 chanteurs des métaboles et qui viendront demain, dès vendredi, et qui vont faire des petits moments musicaux comme ça de 30 minutes dans 2 EHPAD, dans 2 résidences de personnes âgées de la ville.
3: Donc, voilà. Pour les résidents et les personnels soignants. Pour les soignants aussi. Véronique, vous ne bougez pas, vous non plus dans la voiture, on va poursuivre notre agenda de l'été. On se retrouve après l'infotrafic sur Autoroute Info, très chargé ce soir dans le 17-19. On en parle dans un petit instant. Et puis d'ici là, on se fait plaisir. La musique sur Autoroute Info, un souvenir, un classique, In Excess, original, Sin. Bonne route et bonne soirée sur Autoroute Info.
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1: L'info trafic 18h15 dans le 17-19. Beaucoup de choses à vous dire. Fabrice Aubry, sans surprise, on va parler de l'autoroute A6 au nord de Lyon.
2: Avec ce bouchon toujours en direction de Paris, tout près de la sortie numéro 30 pour Belleville. Avec une circulation qui commence à se fluidifier progressivement. Bouchon qui s'était formé suite à l'intervention des pompiers tout à l'heure en raison de la présence d'un camion en feu. L'incendie est éteint depuis tout à l'heure et d'ailleurs la dépanneuse est arrivée sur place pour aller prendre en charge ce camion incendié. Je suis tout ça sur mes retours caméra ici en studio. Et pour ce bouchon, eh bien, il fait environ 6 km. Il faut une vingtaine de minutes pour passer ce ralentissement.
1: Beaucoup de patients, secteur à éviter si possible. On parle aussi d'obstacles ce soir. En ce moment, beaucoup d'obstacles sur les voies. Toujours dans le Rhône.
2: Toujours dans le Rhône, sur la 6 direction Paris, au kilomètre 430, juste après la bifurcation avec l'autoroute A46. Obstacle au kilomètre 430. Et puis la 6 toujours, mais dans l'autre sens, direction Lyon, au kilomètre 325, dans le secteur de Chalon. Cette fois-ci, ce sont des cônes de chantier qui se trouvent sur les voies.
1: Est-ce qu'il y a toujours une zone d'accident d'intervention dans l'Aube, Fabrice?
2: C'est toujours d'actualité. Sur la 5, direction Nancy, au kilomètre 128, une douzaine de kilomètres après la sortie numéro 20 pour 3. La dépanneuse est arrivée sur place, d'ailleurs, il y a quelques minutes. Les gendarmes, le patrouilleur sont sur les lieux également, avec un poids lourd qui est arrêté sur la bande d'arrêt d'urgence et une voiture dans le refuge à proximité.
1: Et à tout ça s'ajoutent quelques interventions en cours, parfois le long des voies de circulation. Pensez bien au corridor de sécurité dès que vous voyez du monde sur la bande d'arrêt d'urgence, parfois des personnes en panne, parfois des patrouilleurs qui interviennent. Sinon Fabrice, aux portes des grandes villes, Lyon, Paris, pas de changement particulier, vous me faites signe que ça va, on a... Super,
2: pas de changement particulier avec un petit peu de monde, comme souvent les ralentissements habituels à l'entrée de Lyon et de Paris. Par exemple, à Lyon, entre 5 et 10 minutes d'attente, 1,5 km de bouchon avant l'entrée du tunnel de Fourvière.
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1: Et ce jeudi soir, on vous emmène faire un tour en Saône-et-Loire.
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1: Plus précisément à Autun et toujours avec Véronique Lancien, la directrice de la culture et des événements de la ville. Maintenant qu'on sait quoi faire ce week-end à Autun, on va prendre un petit peu d'avance sur les vacances. On l'a dit, Autun c'est une ville dont l'histoire est très riche et justement vous proposez de nombreux événements pour découvrir tout ça, dont les journées romaines. Ça se passe le premier week-end d'août. Qu'est-ce qu'on peut y voir pendant ces journées? Des gladiateurs, des romains, des reconstitutions?
3: Tout à fait. Donc, ces journées permettent de découvrir à travers un aspect scientifique aussi, pédagogique et ludique, de redécouvrir l'ancienne Auguste Dunum. Et donc, effectivement, des démonstrations de l'armée romaine, des démonstrations de l'armée gauloise, des combats de gladiateurs et aussi des activités ludiques pour les plus jeunes.
1: On a justement une activité cuisson de céramique à l'ancien. Ah, on n'a plus l'activité de cuisson de céramique, donc je n'ai rien dit, vous oubliez tout.
3: Non, par contre, on a l'école du petit gladiateur, on a l'école du petit légionnaire qui permet d'initier les petits aux manœuvres romaines. Et puis, une nouveauté qui s'est faite il y a quelques années et qui revient cette année, du coup, c'est la parade des Romains et des Gaulois depuis le site de la promenade des Marbres jusqu'au centre-ville.
1: Défilé des troupes gallo-romaines pour le premier week-end d'août. Les infos, les réservations, tout ça, les choses à savoir, c'est sur autun.com. Nous, on se retrouve pour évoquer un autre incontournable de l'été, Auguste Dunum. On vous en dit plus juste après. L'infotrafic, la musique aussi sur Autoroute Info avec Jérémy Frérot. Merci de faire la route avec nous.
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7: 18h24, vous êtes sur Autoroute Info dans le 17-19, Fabrice Aubry, pas de surprise, on va se parler de l'autoroute A6, comment ça se passe, il y a du nouveau peut-être?
8: Avec une circulation, pas vraiment, circulation toujours très ralentie, nos auditeurs sont même par moment à l'arrêt sur l'autoroute A6 au nord de Lyon en direction de Paris, tout près de la sortie numéro 30 pour Belleville, avec toujours ce bouchon d'environ 6 km, il faut une bonne quinzaine de minutes pour passer cette difficulté.
7: Malheureusement, de la passion pour ceux qui sont coincés dans le bouchon, en plus avec des températures très élevées en ce moment, on sait que c'est compliqué, de la patience et puis pensez à vous hydrater si possible. Faites la pause régulièrement sur les aires de repos de service. Les aires de service qui sont d'ailleurs climatisées, enfin les bâtiments des aires de service
8: dans
7: évidemment. Voilà, dans les boutiques.
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7: Toujours avec Véronique Lancien, ce soir la directrice de la culture et des événements de la ville d'Autun, en Saône-et-Loire. Vous êtes là pour nous parler de l'offre culturelle de cet été avec un événement, c'est un incontournable, Augusto Dunum. C'est un grand spectacle historique, une sorte de péplum qui se joue à la tombée de la nuit au théâtre antique qu'on va évoquer un peu plus tard. Le principe c'est toujours le même, on remonte l'histoire d'Autun. Et cette année c'est un nouveau spectacle, on raconte quelle aventure cette année?
9: Alors le spectacle s'appelle Le rêve du roi et là on va plonger évidemment, faire plonger le spectateur dans une épopée historique comme vous l'avez dit, de l'Antiquité à la Renaissance, avec un point culminant qui sera l'arrivée triomphale du roi François Ier à Autun. Voilà, donc c'est à travers l'histoire on va arriver à François.
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8: Attention si vous êtes en ce moment en Côte d'Or sur l'autoroute A31 en direction de Beaune et de Lyon. Prudence à la hauteur du kilomètre 66, un petit peu après la sortie numéro 5. Pour se longer et y surtir, il y a des obstacles sur les voies, des palettes de bois qui seraient tombées sur les voies de circulation. Soyez bien attentifs pour éviter ces obstacles. On est sur la 31 en Côte d'Or en direction de Beaune et de Lyon, kilomètre 66.
9: Il y a l'aspect historique, mais il y a également des courses de chars, des combats de gladiateurs, de la danse, des scènes de feu, des tournois, enfin des parades. Comme cette année, il y en aura parade de voltigeurs. Donc il y en a vraiment pour tous les yeux, de tous les âges. Et on ne peut pas s'ennuyer en venant voir le spectacle d'Augusto Dunum.
7: C'est un peu le point d'orgue de l'été à Autun. On a eu, dites-moi
9: d'autant
7: si je me...
9: plus que oui, on a quand même effectivement 8 représentations,
7: voilà.
9: De fin juillet jusqu'au 8 août. Et plus un spectacle qui s'appellera Chevaux de légende, qui aura lui lieu spécifiquement le 2 août.
7: Donc en plus
9: oui,
7: d'Augusto Dunum.
9: Des 8 représentations.
7: Donc des courses de chars, voilà, beaucoup d'animation. À chaque fois, le spectacle est clôturé par un feu d'artifice. Donc,
9: exactement.
7: Quand même, on en prend en plein les mirettes. Donc tout ça réalisé par l'association du spectacle historique d'Autun dans un théâtre qui fut l'un des plus grands de l'Empire romain. On va l'évoquer d'ailleurs dans le prochain quart d'heure sur Autoroute Info. Juste après l'info trafic, on se retrouve après la musique aussi. Jermaine Jackson sur Autoroute Info. Merci de faire la route avec nous. Vous êtes les bienvenus sur Autoroute Info dans le 17-19.

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1: Dans le 17-19, on ne parle pas que des vacances, malheureusement pour vous, Fabrice Aubry. On va parler infotrafic et vous avez beaucoup de travail ce soir.
2: Oui.
1: Nouvelle difficulté peut-être avant de parler de l'autoroute A6, en Côte d'Or, des obstacles.
2: Sur la 31, en direction de Beaune et de Lyon, au kilomètre 67, très précisément, c'est peu de temps après la sortie numéro 5 pour se longer. Y-Surtis, attention, c'est une palette en bois qui est écrasée sur la voie du milieu. Je vois ça sur mes retours caméra ici en studio, donc il faut passer sur la voie de droite ou sur la voie de gauche dans cette zone.
1: Évidemment, un petit mot de l'autoroute A6, c'est particulièrement compliqué. Au nord de Lyon, on a d'importantes perturbations des bouchons.
2: Avec toujours un bouchon important, effectivement, sur la 6 direction Paris, au nord de Lyon, tout près de la sortie numéro 30 pour Belleville. Un bouchon alors qui commence à se raccourcir un peu, ça se fluidifie. Bouchon d'environ 4 km. Il faut une quinzaine de minutes pour passer cette difficulté. Bouchon qui s'est formé tout à l'heure suite à l'intervention des pompiers au kilomètre 409.
1: On parle beaucoup d'obstacles aussi en ce moment. C'est le cas, dites-moi si je me trompe Fabrice, dans le Rhône.
2: Oui, sur la 6 toujours, direction Paris. Toujours au kilomètre 430, c'est-à-dire juste après la bifurcation avec l'autoroute A46. C'est un big bag, comme on l'appelle, un gros sac de chantier qui se trouve sur la bande d'arrêt d'urgence. Pas de gêne direct à la circulation, mais un obstacle qui se trouve quand même tout près de la voie de droite.
1: Et puis on file dans le département de l'Aube, intervention qui se poursuit, Fabrice.
2: Sur la 5, direction Nancy, au kilomètre 128, une douzaine de kilomètres après la sortie 20 pour 3. Un accident s'est produit tout à l'heure avec un poids lourd arrêté sur la bande d'arrêt d'urgence. La dépanneuse et les gendarmes sont toujours sur place.
1: Nouvelle perturbation qui s'affiche à l'instant sur vos écrans dans le département de la Seine-et-Marne, la 6.
2: Et on est toujours sur la 6, mais cette fois-ci en région parisienne, la 6 direction Paris au kilomètre 72, un véhicule arrêté dans la bretelle de la sortie numéro 16 pour Nemours.
1: Donc soyez vigilants si vous passez par là. Et puis, en ce qui concerne les bouchons du côté de Lyon, du côté de Paris, est-ce qu'il y a du nouveau?
2: Non, ce sont les ralentissements habituels de la fin de journée, évidemment. À Lyon, par exemple, il y a du monde sur l'autoroute A42. Il faut une dizaine de minutes pour parcourir les 5 derniers kilomètres de la 42 entre le Grand Parc de Miribel et le périphérique Est lyonnais. Puis bouchon d'un kilomètre 5. Il faut environ 10 minutes pour passer ce bouchon avant l'entrée du tunnel de Fourvière en région parisienne. Ça se passe globalement bien.
1: 18h32, vous êtes sur Autoroute Info. On se retrouve juste après avoir fait un petit détour par la rédaction de France Info ce soir.
3: Elle va commencer très progressivement à régresser.
4: Oui, demain, 61 départements seront toutefois encore en vigilance rouge contre 72 aujourd'hui. 25 départements seront eux en vigilance orange, précise ce soir Météo France. Cette information France Inter qui nous parvient à l'instant. Le Premier ministre Sébastien Lecornu a écrit au maire et il estime que dire que rien n'a été fait face à cette canicule revient à nier le travail de milliers d'élus et d'agents publics. C'est ce que dit Sébastien Lecornu donc dans un courrier adressé aux édiles. La ministre de la Santé a tenu aujourd'hui un point presse sur la situation des services de santé. Elle annonce ainsi que l'activité des services d'urgence est en hausse de 20 à 30%. Le service d'appel du SAMU fait face aussi à une augmentation d'appels s'approchant des 30%. La ministre s'attend dans les jours qui viennent à une augmentation des consultations chez les médecins notamment. Elle s'exprimait depuis l'hôpital Paris-Saclay dans l'Essonne. C'est le premier syndicat français, Marie-Lise Léon, reconduite à la tête de la CFDT. Elle va effectuer un nouveau mandat de 4 ans. Les États-Unis promettent un soutien important, rapide et efficace. La France envoie 85 secouristes spécialisés dans les opérations de sauvetage et déblaiement. Conséquence de ce double tremblement de terre survenu ces dernières heures au Venezuela. Ces séismes ont fait au moins 164 morts et près de 1000 blessés.
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1: Avec Véronique Lancien ce soir, la directrice de la culture des événements de la ville d'Autun. On a évoqué ensemble à plusieurs reprises le théâtre antique d'Autun. C'est un lieu qui mérite vraiment le détour. Est-ce que vous pouvez nous dire pourquoi c'est un théâtre ?
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2: Soyez prudents si vous êtes en ce moment dans le département de l'Aube sur l'autoroute A5 en direction de Paris au kilomètre 182, c'est-à-dire peu de temps après la sortie 23 pour Châtillon-sur-Seine et Bar-sur-Aube. Il y a un poids lourd arrêté sur la bande d'arrêt d'urgence. Un patrouilleur se rend sur place, il faut bien serrer à gauche pour respecter le corridor de sécurité A5 direction Paris au kilomètre 182.
5: est absolument fantastique. On estime qu'il y avait aussi un mur qui scellait le théâtre derrière la scène d'une hauteur de 30 mètres. Hein. Donc c'était absolument faramineux.
1: Et en fait, aujourd'hui, il est quand même plutôt bien conservé. Alors, il n'y a plus 20 000 places assises, mais aujourd'hui, c'est à peu près 2000, un peu moins de 2000 places.
5: Alors, tout dépend de la configuration pour laquelle on
1: choisit.
5: Voilà. On a 1500 places sur le gradin, on peut monter à 1900. Et on a 2500 places, si on veut, debout, dans l'orchestra, dans la fosse. Voilà, donc ça fait presque une jauge de 4000 personnes pour de grands événements.
1: Est-ce qu'on peut le visiter en dehors des événements? On peut se rendre.
5: Oui, bien sûr, on peut le visiter. Il est ouvert, accessible. Voilà. C'est un très très beau monument.
1: Donc un théâtre à voir dans la ville d'Autun qui est à l'honneur ce soir. Vous ne bougez pas, on se retrouve dans un petit instant pour reparler des événements culturels à venir à Autun, juste après l'infotrafic très chargé ce soir dans le 17-19. Et puis le temps d'écouter le tout dernier Shakira, c'est l'hymne de la Coupe du Monde, Shakira, Burna Boy sur Autoroute Info.

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1: L'information trafic très chargée dans le 17-19 ce soir. Fabrice, vous voulez nous parler de ce qui se passe sur l'autoroute A6 pour commencer?
2: Au nord de Lyon, en direction de Paris, avec toujours ce bouchon. Alors ça va mieux, bouchon qui se raccourcit progressivement, bouchon qui ne fait plus que 3 km. Il faut une dizaine de minutes pour passer cette difficulté tout près de la sortie numéro 30. Et puis autre information, Myriam, rapidement, en Côte d'Or, sur la 31, en direction de Beaune-et-le-Lyon, kilomètre 67, un petit peu après la sortie 5, pour se longer sorti, il y a un obstacle un petit peu volumineux, une palette en bois écrasé sur la voie du milieu.
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1: Toujours avec Véronique Lancien. Ce soir, on évoquait le théâtre antique d'Autun, un lieu qui accueille encore de nombreux spectacles aujourd'hui et notamment un événement, celui qui clôturera l'été mi-septembre pour ceux qui aiment profiter de l'été indien comme moi. Les journées historiques, les 12 et 13 septembre. Alors, on a parlé des journées romaines il y a quelques instants. C'est quoi la différence?
3: Alors la différence est simple. Sur les journées romaines, on parle strictement de l'ère romaine, de la période romaine, gallo-romaine, alors que sur les journées historiques, on va dérouler 2000 ans d'histoire.
1: Ça fait beaucoup de choses à dire.
3: Autun, c'est une ville qui peut prétendre à avoir ses 2000 ans d'histoire.
1: Et donc tout ça avec des reconstitueurs, des costumes, on va encore voir des armes, des épées, des costumes un peu partout, c'est ça? Des stands,
3: oui,
1: des ateliers.
3: En fait, les troupes sont installées en camp sur le site du théâtre romain. Et puis là, cette année, il y aura une thématique, par exemple, qui portera sur l'évolution des transports à travers l'histoire. Hein. Donc, il y aura dans certaines troupes, il y aura parfois des objets, parfois peut-être des véhicules qui vont faire trait à l'évolution des transports.
1: Hein. Vous savez quel genre de véhicules
3: Non, pas encore.
1: Je ne connais pas grand-chose. Des calèches, des
3: noms,
1: je ne savais pas. Et d'autres animaux. Quel genre d'animation, des ateliers, peut-être pour les enfants
3: Principalement des démos, des animations par les troupes, en direct sur le camp. Ça peut être montrer comment on cuisinait à l'époque, ça peut être des danses. Cette année, je sais qu'il y aura des danses du Second Empire. Voilà, il y aura des démonstrations de tir à la poudre, avec des explications. Des fusils à la poudre, et avec des explications. Donc on peut vraiment avoir... multiples choses et le public vient librement sur le site et va à la rencontre des reconstitueurs.
1: Oui, donc pas de réservation.
3: On arrive, c'est totalement libre d'accès.
1: On marche au gré du vent.
3: Oui, exactement.
1: Donc les journées historiques, ce sera les 12 et 13 septembre prochains pour clôturer comme il se doit la saison estivale, juste avant d'ailleurs le week-end des journées du patrimoine.
3: Exactement.
1: Volet historique fermé pour ce qui est des gros événements de cet été à venir à Autun. On va continuer l'agenda de l'été, concert Gypsy juste après l'infotrafic et la musique. Celebration ce soir, c'est cool. End the Gang sur Autoroute Info, merci de faire la route avec nous. Vous êtes dans le 17-19 sur Autoroute Info.
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1: L'infotrafic ce soir, 18h45. Fabrice Aubry, vous êtes sur tous les fronts. Vous avez beaucoup de choses à nous dire. Quoique ça s'est un petit peu calmé.
2: Ça va mieux par rapport à tout à l'heure.
1: Mais quand même, l'autoroute A6, bon, ça s'est calmé, mais ça reste compliqué au nord de Lyon, je crois.
2: Tout à fait, sur l'A6 direction Paris, au nord de Lyon, tout près de la sortie numéro 30, on a encore un bouchon assez important, mais qui se réduit progressivement, qui se raccourcit. Plus que 3 km, à peine 3 km de bouchon, il faut une dizaine de minutes pour passer à ce ralentissement tout près de la sortie numéro 30 pour Belleville. Cela fait suite, hein, je le rappelle, à l'intervention des pompiers tout à l'heure, suite à un poids lourd en feu.
1: Plus que 3 km contre 6 tout à l'heure.
2: Il y avait quand même plus de 7 km de bouchons tout à l'heure.
1: Il y a du mieux. D'autres difficultés, Fabrice, sur la route, des véhicules en panne, arrêtés sur les voies, peut-être en Seine-et-Marne.
2: En Seine-et-Marne, sur la 6, hein, toujours, mais à l'autre bout de l'autoroute A6, en Seine-et-Marne, direction Paris, au kilomètre 72, avec une voiture qui est en panne, en fait, dans la bretelle de la sortie numéro 16 pour Nemours. Le patrouilleur vient d'arriver sur place.
1: Et puis des obstacles et un poids lourd en difficulté, en Côte d'Or.
2: En Côte d'Or, sur la 31, direction Beaune, au kilomètre 67, un petit peu après la sortie numéro 5, pour Solonger et Issurtille. Un obstacle, c'est une palette en bois qui est écrasée sur la voie du milieu. Et d'ailleurs, je le vois sur mes retours caméra ici en studio, il y a le patrouilleur qui se trouve sur les lieux. Il faut bien ralentir, puisque cette palette était complètement écrasée. Du coup, il y a plusieurs petits morceaux qui se trouvent sur la voie du milieu. Notamment, voilà, le patrouilleur intervient sur place.
1: Merci Fabrice. A priori pour le reste ça se passe quand même plutôt bien. On a du monde aux portes des grandes agglomérations, mais rien d'inhabituel.
2: Quelques
1: bouchons à l'approche de Lyon, de Paris, c'est ça?
2: Absolument.
1: Bien. Merci Fabrice. On se retrouve pour reparler infotrafic, évidemment, vous ne bougez pas. D'ici quelques minutes, la route du retour à la maison, la sortie du travail. Nous on pense déjà aux vacances sur Autoroute Info.
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1: Avec Véronique Lancien ce soir, je rappelle que vous êtes la directrice de la culture et des événements de la ville d'Autun. Justement, vous avez prévu quelque chose pour nous, pour la soirée du 15 août qui tombe un samedi cette année. C'est soirée Gypsy. Vous pouvez nous expliquer le concept ?
3: Oui, absolument. Tout simplement, Gypsy Event, c'est un groupe qui va venir présenter une soirée autour des sons de la guitare, des voix envoûtantes de l'Andalousie. On va remonter... en fait, ils reprennent des tubes, des grands tubes mythiques, donc de Manitas de Plata, Kenji Girac, en passant classique, évidemment par... les Gypsy Kings,
1: évidemment.
3: Et présenter donc tout un programme avec une soirée qui va décliner 3 temps dans la soirée.
1: Démonstration, spectacle,
3: exactement.
1: Concert, DJ.
3: Ouais, exactement. Voilà, 3 temps.
1: Quel genre de démonstration? C'est de la danse?
3: Oui, initiation et démonstration.
1: Initiation à la danse.
3: Même inviter le public qui voudra participer à monter sur scène.
1: Et tout ça se passe où? En centre-ville?
3: Exactement, oui, la place du Champ de Mars, qui est la place centrale d'Autun, et où on fait un certain nombre d'événements. On a déjà fait la fête de la musique la semaine dernière, et qui permet comme ça, en fait, d'arroser aussi, puisqu'elle est entourée de bars et restaurants. Mmh. Donc c'est un point stratégique de la ville pour présenter des événements.
1: Et à noter aussi ce jour-là, si je ne me trompe pas, à 15h, de 11h à 15h, il y aura un brunch aussi. Donc brunch et marché gourmand le 15 août de 11h à 15h et ensuite soirée Gypsy. On a aussi ce même principe, le brunch, le 5 juillet, si mes notes sont bonnes.
3: Vous avez les bonnes informations.
1: Superbe. Bon, vous savez quoi faire à Autun pour le 15 août. On se retrouve dans un petit instant pour parler sport sur Autoroute Info à Autun. On se retrouve juste après la musique Indochine sur Autoroute Info.

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1: Attention, si vous êtes en ce moment dans le Rhône, au nord de Lyon, sur l'autoroute A6 en direction de Paris, au kilomètre 438, c'est-à-dire juste après la bifurcation avec l'autoroute A89, il y a un obstacle sur les voies. C'est une pelle, oui, une pelle qui est tombée sur les voies de circulation. Soyez bien attentifs pour éviter cet obstacle sur l'A6 dans le Rhône, direction Paris, au kilomètre 438.

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9: Fabrice, nouvelle difficulté, on part faire un tour dans le Rhône.
10: Sur l'autoroute A6 en direction de Paris, au kilomètre 436, c'est-à-dire juste après la bifurcation avec l'autoroute A466, avec la présence d'un obstacle sur les voies. Il y a un autre obstacle un petit peu avant, au kilomètre 438. Cette fois-ci, c'est une pelle, une pelle, qui est tombée sur les voies de circulation. Et puis enfin, bonne nouvelle, Myriam, concernant l'autoroute A6. Depuis tout à l'heure, on parle à nos auditeurs d'un gros bouchon qui s'était formé suite à une intervention des pompiers au kilomètre 409. Plus

0: sillonné les routes de l'Autunno-Morvan.
1: Et c'est un rallye qui compte d'ailleurs pour la Coupe de France des rallyes. Inscription possible jusqu'à quand ?
0: Alors, pour les aventuriers, il me semble de mémoire que c'est jusqu'à une semaine avant le.
1: Je me suis noté mi-août.
0: Une semaine avant le rallye.
1: À vérifier de toute façon sur autun.com. On a aussi le week-end suivant, donc ça c'est 21-22 août, le rallye de la Châtaigne. Et ensuite, pour les amoureux de pétanque, week-end suivant, du 26 au 30 août, une autre compétition sportive un peu plus détente. C'est organisé par les Étoiles du Morvan avec un ancien champion.
0: Oui, on a la chance à Autun d'avoir Zvonko Radnik, hein, qui est un ancien champion de France, champion d'Europe. Il a même été champion mondial de pétanque il y a quelques années maintenant. Mais voilà, ce qui est super, c'est qu'il a plein d'amis, d'anciens grands champions de pétanque et qui viennent passer quelques jours à Autun. Et il y a même un challenge avec la journée du samedi, un Grand Prix des Étoiles, où là, on peut voir jouer ou même jouer avec de grand champion de la pétanque.
1: Donc du rallye, de la pétanque, du VTT aussi pour ceux qui veulent aller faire un petit tour dans le Morvan. On va finir sur cette question-là. Votre coup de cœur perso à vous pour tout l'été. Et vous n'avez pas le droit de dire Augusto Dunôm.
0: Même si ça en fait partie.
1: Évidemment.
0: On aura la chance aussi d'organiser des Arts de la Rue. Donc sur trois dates, les 25 juillet, 1er août et 8 août. Et voilà, j'invite vraiment le public à venir découvrir ces beaux moments, ces beaux spectacles de rue.
1: À voir tout ça sur autun.com pour plus d'infos sur les événements, les concerts, les spectacles prévus à Autun. Autun.com et puis l'Instagram c'est Autunville. Véronique Lancien, merci beaucoup d'avoir passé cette heure avec nous sur Autoroute Info. On vous souhaite un bon retour à Autun. Attention sur la route, on s'hydrate, on fait la pause évidemment. Bonne route, bonnes vacances aussi pour ceux qui ont pris un petit peu d'avance.

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2: Très bon début de soirée, merci d'être avec nous, il est quasiment 19h.
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2: Avec un trafic globalement fluide en ce jeudi soir, en ce début de soirée sur les autoroutes que vous empruntez en ce moment. Quelques informations quand même à vous rappeler. Tout d'abord, on part sur l'autoroute A6 au nord de Lyon, sur l'autoroute A6 dans le Rhône en direction de Paris. Prudence au kilomètre 438 ou 436, on ne sait pas tout à fait, on ne sait pas exactement. Il y aurait un obstacle sur la chaussée, une pelle ou une brouette, a priori, qui 438 ou 436, en tout cas on est tout près de la bifurcation avec l'autoroute A466. L'autoroute A6 toujours, on est un petit peu plus au nord, cette fois-ci en Seine-et-Marne, en région parisienne, toujours en direction Paris, kilomètre 72, il y a, je vous le rappelle, une voiture en panne dans la bretelle de la sortie numéro 16 pour Nemours. La dépanneuse vient d'ailleurs d'arriver sur place. D'autres véhicules en difficulté par moment sur le bord des voies de circulation, c'est le cas notamment sur l'autoroute A36, en Côte d'Or, en direction de Beaune, au kilomètre 197, juste après la sortie numéro 1, pour Saint-Jean-de-l'Eure,

0: pour Saint-Jean de la sortie numéro 1 pour Saint-Jean de l'Aune et Sœurs. Poids lourd arrêté sur la bande d'arrêt d'urgence. Un mot de la météo à présent avec, je vous le rappelle, la chaleur, la canicule, toujours évidemment qui reste d'actualité. N'oubliez pas de bien vous hydrater, buvez de l'eau régulièrement, ayez une petite bouteille d'eau à côté de vous dans la voiture. L'information trafic reviendra dans les toutes prochaines minutes sur Autoroute Info, mais tout d'abord on s'intéresse au reste de l'actualité avec la rédaction de France Info.
1: À canicule, face à ce phénomène, Sébastien Lecornu demande à La Poste une mobilisation exceptionnelle de ses facteurs.
2: Pour des visites auprès des personnes fragiles, le Premier ministre l'assure dans un courrier envoyé au maire qu'ont pu consulter nos collègues de France Inter. La France est maintenant au niveau 3 de son plan Orsan, la mobilisation de son système de santé face à ces fortes chaleurs. Et le chef du gouvernement annonce d'autre part un doublement de l'enveloppe pour la rénovation énergétique des hôpitaux à 600 millions d'euros. Les suites de l'effondrement d'une falaise à Biarritz, les pompes arrête les recherches et le disparu, un homme de 34 ans, reste introuvable. Il a été enseveli hier soir en mer par cet effondrement soudain qui a coûté la vie à sa compagne de 33 ans. Et puis dans le détroit d'Ormuz, un cargo a été touché par un projectile d'origine inconnue. C'est une agence de sécurité maritime qui l'affirme. Pas de victime, alors que ce passage stratégique est un point de contentieux majeur dans les négociations entre Américains et Iraniens.
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0: Et on se retrouvera dans moins de 5 minutes pour refaire un point sur vos conditions de circulation. Ce sera après la chanson Comme Caroline, écrite par MC Solar dans les années 90 et reprise aujourd'hui par Zao.

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2: Attention à cet obstacle, ces obstacles qui se trouveraient en ce moment au nord de Lyon, sur l'autoroute A6, en direction de Paris, au kilomètre 438, c'est-à-dire peu de temps après la bifurcation, avec l'autoroute A89. Il s'agirait d'une pelle ou d'une brouette. Soyez prudents pour éviter ces obstacles. L'A6, direction Paris, au kilomètre 438. Vous ne bougez pas, l'information trafic reviendra à 19h15 sur Autoroute Info. Ce sera juste après les Red Hot Chili Peppers.

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1: Pour votre sécurité, mais aussi pour la sécurité des agents autoroutiers, soyez bien attentifs, soyez très prudents si vous êtes en ce moment au nord de Lyon, sur l'autoroute A6, en direction de Paris, au kilomètre 438, c'est-à-dire peu de temps après la bifurcation avec l'autoroute A89. Il y a un agent autoroutier qui intervient en ce moment sur les voies de circulation pour aller ramasser un obstacle. C'est une pelle qui se trouve sur les voies de circulation. Prudence sur la 6 direction Paris au kilomètre 400.

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1: Il est quasiment 19h15. Merci de voyager avec nous dans l'ensemble en ce jeudi soir, en ce début de soirée. Ça se passe bien sur les autoroutes que vous empruntez en ce moment. Attention quand même, si vous êtes en ce moment au nord de Lyon, sur l'autoroute A6 en direction de Paris, au kilomètre 438, c'est-à-dire peu de temps après la bifurcation avec l'autoroute A89, il y a un agent autoroutier qui intervient en ce moment sur les voies. Il traverse les voies pour aller ramasser un obstacle, une pelle et une brouette qui se trouve sur les voies qui sont tombées, sur les voies de circulation. Donc levez le pied pour votre sécurité et pour la sécurité de cet agent autoroutier sur la 6 direction Paris au kilomètre 438. Autre information qui concerne l'autoroute A6, toujours dans le Rhône au kilomètre 408. Sachez que depuis ce matin, il n'y a plus de gasoil de disponible pour les poids lourds, gasoil de disponible pour les voitures, mais plus de gasoil de disponible pour les poids lourds dans cette aire de service de Tapona sur le bord de l'autoroute A6 dans le Rhône en direction de Paris. Un mot de la météo avec évidemment toujours de la chaleur, la canicule qui reste d'actualité encore ce jeudi soir évidemment. Il faut boire de l'eau régulièrement, n'oubliez pas de bien vous hydrater. Ayez une petite bouteille d'eau à côté de vous dans la voiture.
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1: Et en cette période de canicule, l'Office national des forêts alerte sur les dangers que peut receler un simple mégot de cigarette jeté par la fenêtre de votre voiture lors d'un trajet routier. On en reparlera en détail dans 5 minutes. Ce sera juste après la playlist Autoroute Info avec celle qui sera en concert vendredi soir au Festival Solidays à Paris. C'est la chanteuse franco-haïtienne Naïka.
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2: Pas de difficultés particulières à vous signaler en ce moment pendant votre voyage sur les autoroutes que vous empruntez, trafic fluide avec des conditions météo qui restent caniculaires évidemment, toujours la chaleur qui reste d'actualité en ce jeudi soir évidemment, n'oubliez pas de bien vous hydrater, buvez de l'eau régulièrement, même le soir et la nuit. Un sujet d'actualité, justement, en cette période de très forte chaleur. Jeter un simple mégot depuis la fenêtre de votre voiture peut provoquer un départ de feu, alors que 9 incendies sur 10 sont d'origine humaine. L'Office national des forêts en appelle à la responsabilité de tous, à commencer par les automobilistes. On en parle avec Paulin Caillard.
3: Sur autoroute, jeter son mégot sur les voies n'est pas sans conséquence. Cela peut démarrer un incendie. On écoute Christophe Chantepie, expert en prévention des feux de forêt à l'Office national des forêts.
4: On parle souvent en feux de forêt de la règle des 3-30. 30 km de vent, moins de 30% d'hygrométrie et plus de 30 degrés. C'est un combo qui fait que la source d'énergie nécessaire pour faire démarrer un feu, elle est très basse. Et cette source d'énergie, elle peut tout à fait être apportée par un mégot de cigarette.
3: Le risque est connu. Et les autoroutes anticipent la saison sèche.
4: Les autoroutes doivent être débroussaillées dans les zones sensibles de part et d'autre de l'autoroute, ainsi que dans et tout autour des aires d'autoroute. Pour autant, ça c'est le gestionnaire qui prend à sa charge une partie de la prévention des incendies. Mais la vraie prévention, c'est la personne qui ne jette pas son mégot de cigarette. Et ça, effectivement, c'est tout un chacun qui doit veiller à ne pas être initiateur, générateur d'un départ de feu.
3: Prévention d'autant plus importante qu'un feu démarré depuis l'autoroute est plus difficile à gérer.
4: Intervenir directement sur les premiers mètres carrés qui concernent un départ d'incendie, c'est très difficile au bord de l'autoroute. Parce qu'effectivement, et bien, notamment avec le flot de circulation, les pompiers n'ont pas la possibilité.
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2: Une information qui vous concerne si vous êtes en ce moment en région parisienne, en Seine-et-Marne, sur l'autoroute A5A en direction de Paris et d'Évry. Il y a un petit camion en panne dans la bretelle de Tigery, la bretelle de jonction entre l'autoroute A5A et la Francilienne en direction d'Évry et de Paris. Prudence dans ce secteur.
3: Être dévastateur et je vais laisser le mot de la fin à Christophe Chantepie.
4: Votre mégot de cigarette, c'est important de l'écraser dans un cendrier. On ne le jetterait pas sur le siège passager, donc il ne faut pas le jeter non plus.

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1: Il est 19h30 dans l'ensemble, hein, ça se passe bien ce jeudi soir, en ce début de soirée sur les autoroutes que vous empruntez en ce moment. Quelques véhicules arrêtés quand même par moment sur le bord des voies de circulation. C'est le cas notamment en région lyonnaise, au nord-est de Lyon, sur l'autoroute A42 en direction de Lyon au kilomètre 30, c'est-à-dire une bonne douzaine de kilomètres après la sortie numéro 8 pour Ambérieu en Bugey. Une voiture arrêtée sur la bande d'arrêt d'urgence, le conducteur qui est visiblement en train de changer sa roue sur la bande d'arrêt d'urgence, tout près de la voie de droite, il faut ralentir et bien serrer à gauche pour respecter le corridor de sécurité à 42 direction Lyon au kilomètre 30. Autre véhicule arrêté tout près des voies, cette fois-ci en région parisienne, sur l'autoroute A5A, tout au bout de l'autoroute A5A en direction de Paris et d'Evry. C'est un petit camion qui est arrêté dans la bretelle de jonction avec l'autoroute, dans la bretelle de jonction avec la Francilienne, donc en direction d'Evry et de Paris. Voilà, mis à part cela, je vous le disais, ce soir ça se passe bien. Une information quand même pour les chauffeurs poids lourds, sachez que sur l'autoroute A6 au nord de Lyon, il n'y a plus de gasoil de disponible pour les poids lourds à l'aire de service de Tapona. Il y a du gasoil pour les voitures, hein, mais plus de gasoil de disponible depuis ce matin pour les poids lourds à l'aire de service de Tapona. On est sur le bord de l'autoroute A6 dans le Rhône en direction de Paris au kilomètre 408. 19h32, on retrouve maintenant la rédaction de France Info pour le reste de l'actualité.
2: Ce soir, c'est mot du président de la République.
3: Oui, nous vivons une période totalement inédite, dit Emmanuel Macron, référence à la période caniculaire que nous traversons. Emmanuel Macron s'exprime ce soir depuis Antibes à l'occasion d'un sommet franco-italien. Le chef de l'État fait savoir que Matignon annoncera de nouvelles mesures demain. Le Premier ministre a écrit au maire à l'heure de la canicule en France, information de France Inter dans ce courrier. Il juge que dire que rien n'a été fait revient à nier le travail de milliers d'élus et d'agents publics, dit Sébastien Lecornu dans cette lettre. Osait-il ? Appel à la grève. À partir de demain, dans l'éducation, les syndicats d'enseignants appellent leurs collègues à user de leur droit de grève là où cela est nécessaire face à la canicule. Cet appel concerne notamment les professeurs des écoles, des collèges et de lycées, alors que les enseignants font passer les oraux du bac et que les collégiens commencent demain à passer le brevet. Point presse aujourd'hui de la ministre de la Santé sur l'état des services de santé à l'heure de la canicule en France. Elle annonce que l'activité des services d'urgence est en hausse de 20 à 30%. Le service d'appel du SAMU fait face à une augmentation d'appels s'approchant des 30%. La ministre s'attend dans les jours qui viennent à une augmentation des consultations chez les médecins notamment. Elle s'exprimait aujourd'hui depuis l'hôpital de Paris-Saclay dans l'Essonne.
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1: On continue de voyager ensemble. L'information trafic reviendra dans moins de 5 minutes sur Autoroute Info, juste après la playlist avec le phénomène musical de ce début d'été. C'est Tame Impala et Jenny.

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1: Attention, si vous êtes en ce moment dans l'Aube sur l'autoroute A5 en direction de Paris au kilomètre 100, c'est-à-dire une quinzaine de kilomètres après la sortie numéro 20 pour Remy et Aix en Othe, il y a des obstacles sur les voies, des débris de pneus sur les voies de circulation. Attention, donc sur la 5, direction Paris, kilomètre 100.

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4: Et avec cette information que l'on m'a signalée il y a quelques instants, attention si vous êtes en ce moment dans l'Aube sur l'autoroute A5 en direction de Paris au kilomètre 100, c'est-à-dire une quinzaine de kilomètres après la sortie 20 pour Remis et Aix en Othe, il y a des débris de pneus, des obstacles sur les voies. Soyez prudents sur la 5 direction Paris. Au kilomètre 100. Allez, vous ne bougez pas, l'information trafic reviendra sur Autoroute Info à 19h45. À 19h45, on jettera un coup d'œil à des travaux avec des fermetures ponctuelles d'autoroutes qui sont prévues dans les prochaines heures. On en reparlera à 19h45 après Jimmy Cliff et Renault et Axel Red.

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1: L'information trafic à 19h45, tout juste avec cette information de dernière minute. Un véhicule arrêté sur le bord des voies de l'autoroute A42. On est au nord-est de Lyon, sur la 42, en direction de Lyon. Véhicule arrêté au kilomètre 18. Un véhicule arrêté, en fait, dans la bretelle d'entrée du diffuseur numéro 6 de Ballan et de Dagneux. Autre véhicule arrêté sur le bord des voies, cette fois-ci en région parisienne, en Seine-et-Marne, au sud-est de Paris, sur la 5A en direction de Paris et d'Evry, un petit camion qui est arrêté dans la bretelle de jonction entre la 5A et la Francilienne, donc en direction d'Evry. Je vous rappelle également la présence de ces obstacles sur les voies de l'autoroute A5. On part cette fois-ci dans l'Aube, sur l'autoroute A5 en direction de Paris, au kilomètre 100, c'est-à-dire une quinzaine de kilomètres après la sortie numéro 20 pour Romilly et Aix-en-Othe. Ce sont des débris de pneus qui se trouvent sur les voies de circulation. Un mot de la météo avec évidemment toujours la canicule qui reste d'actualité en ce jeudi soir sur une bonne partie de la France. Encore plusieurs départements placés en vigilance rouge à la canicule évidemment. N'oubliez pas de bien vous hydrater, buvez de l'eau régulièrement, ayez de quoi boire une petite bouteille d'eau à côté de vous dans la voiture. Un point présent sur des travaux qui auront lieu dans les prochaines heures. Et tout d'abord, si vous devez partir dans les Alpes et en Italie, sachez qu'en raison de travaux de maintenance, le tunnel du Mont Blanc sera fermé ce soir et la nuit prochaine. Fermeture du tunnel du Mont Blanc dans les Alpes, en Haute-Savoie. Fermeture ce soir et cette nuit de 22h à 6h du matin. Fermeture également cette nuit de l'autoroute A40 entre la sortie numéro 10 pour Bellegarde et la sortie 8 pour Hauteville. Fermeture dans les deux sens de circulation cette nuit de 21h à 6h du matin.
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1: Alors, rendez-vous effectivement sur la page Facebook Autoroute Info, rendez-vous également sur notre application mobile pour retrouver tous les détails sur ces zones de chantier. Allez, dans un instant, on va parler cinéma sur Autoroute Info avec un film qui retrace l'histoire de la libération et du parcours du général de Gaulle. Rencontre avec le réalisateur et l'acteur Thierry Lhermitte dans quelques minutes, juste après MLSRS.

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8: Dans l'ensemble, ça circule bien ce jeudi soir sur les autoroutes que vous empruntez en ce moment. Attention quand même, par endroit, on a des véhicules arrêtés sur le bord des voies de circulation. À chaque fois, il faut ralentir et serrer sur la gauche lorsque vous voyez une voiture ou un camion arrêté sur la bande d'arrêt d'urgence. Et puis, si vous êtes dans l'Aube, attention sur l'autoroute A5 en direction de Paris, au kilomètre 100, c'est-à-dire une quinzaine de kilomètres après la sortie 20 pour Romilly et Aix. En note, il y a des obstacles sur les voies, des débris de pneus. A5 direction Paris, au kilomètre 100. On parle à présent cinéma sur Autoroute Info. C'est l'événement de ce début d'été, la bataille de Gaulle et son second volet, J'écris ton nom, sort ce vendredi sur grand écran. Et pour l'occasion, Ilyes Jamlaoui a pu rencontrer l'acteur Thierry Lhermitte et le réalisateur Antonin Baudry.
9: Écoutez, c'est un film d'aventure épique qui raconte l'épopée de la France libre qui a conduit à la libération, effectivement, dans lequel les forces mises en action dans le premier film se mettent à converger. Ça se passe sur trois terrains. Ça se passe sur le terrain de bataille contre les Allemands. Ça se passe sur le terrain de la résistance intérieure, dans les rues obscures, les cafés fermés. Et ça se passe sur le terrain très humain des relations entre des chefs d'État, entre Churchill ou des chefs de guerre comme Eisenhower, Roosevelt et bien sûr De Gaulle.
10: L'armée du général Giraud reprend la main.
11: Vous ne comprenez rien à la politique. Giraud est une marionnette des Américains.
12: Vous ne pouvez pas obstacler la guerre.
13: Alors Antonin Baudry, ce qui est intéressant également dans ce second volet, c'est la présence beaucoup plus accrue à l'écran du personnage de Jean Moulin.
9: Oui, alors c'est-à-dire que moi, ce qui m'intéresse, c'est de montrer ce qu'il a fait, Jean Moulin. Je crois que tous les Français savent que c'est une figure de l'héroïsme à travers le fait qu'il a été torturé et qu'il a tenu sous la torture. Et c'est effectivement quelque chose d'incroyable. Mais plus incroyable encore, est ce qu'il a fait. Imaginez-vous la situation où vous avez des chefs de la résistance qui ont construit leur réseau et il y a un type qui a l'intelligence de comprendre que pour que la France soit libre demain, il faut arriver à unifier ces chefs qui viennent de lieux différents, mais aussi de bords politiques différents. Arriver à les faire travailler ensemble, pour moi, c'est une des leçons magistrales de ce que peut faire un être humain sur Terre.
11: Si nous ne nous imposons pas sur le terrain, il n'y aura pas de France.
14: L'armée secrète se met en place. Nous allons pouvoir commencer à frapper fort.
13: Thierry Lhermitte, alors vous, dans ce second volet, vous incarnez le général Henri Giraud. Est-ce que vous pouvez nous présenter un petit peu qui il est dans ce film ?
15: Henri Giraud, c'est un général qui a été fait prisonnier, qui s'est évadé, qui s'est retrouvé à Alger et qui était chef des armées, disons, préféré du président Roosevelt parce qu'il avait une vraie armée. C'est la force de De Gaulle d'avoir réussi à s'imposer comme chef de la France libre et surtout d'avoir permis que la France soit à la table des négociations dans le camp des vainqueurs après avoir capitulé. C'est ça qui est extraordinaire.
13: La bataille de Gaulle et sa seconde partie « J'écris ton nom », un film d'Antonin Baudry avec Thierry Lhermitte ou encore Simon Abkarian, à découvrir à partir de vendredi au cinéma.

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1: Très belle soirée, merci de faire la route avec nous, il est tout pile 20h.
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1: Un réel plaisir de vous accompagner pendant votre voyage en ce jeudi soir. Un voyage qui se passe plutôt bien. Voilà, trafic fluide au moment où je vous parle. Pas de gros bouchons à vous signaler. Ça a été très chargé tout à l'heure, mais c'est redevenu très très calme. Quelques informations quand même à vous donner. Alors tout d'abord, si vous êtes dans l'Aube en ce moment, sur l'autoroute A5 en direction de Paris, attention au kilomètre 100, c'est-à-dire une quinzaine de kilomètres après la sortie numéro 20 pour Romilly et Aix. En note, il y a des obstacles sur les voies, des débris de pneus. Soyez prudents. A5, direction Paris, au kilomètre 100. Et puis, on a des véhicules arrêtés par moment sur le bord des voies de circulation. C'est le cas sur l'autoroute A5A. Cette fois-ci, c'est en région parisienne, en Seine-et-Marne, au sud-est de Paris, hein, sur la 5A, dans la bretelle de bifurcation, de jonction entre la 5A et la francilienne, en direction de Paris et d'Evry, avec un petit camion qui est en panne sur la bande d'arrêt d'urgence. Voilà, dans la bretelle de jonction de la 5A vers la francilienne, c'est dans le secteur de Tigery. Autre véhicule en difficulté sur le bord des voies, cette fois-ci au nord-est de Lyon, sur la 42 en direction de Lyon, au kilomètre 18. En fait, c'est un véhicule qui est en panne à l'entrée de l'autoroute A42 quand on rentre sur l'autoroute A42.

0: via le diffuseur numéro 6 de Ballan et de Dagneux. Une information pour les chauffeurs poids lourds. Sachez que depuis ce matin, il n'y a plus de gasoil de disponible à l'aire de service de Tapona. On est au nord de Lyon, sur la 600 direction de Paris, kilomètre 408. Il y a du gasoil pour les voitures, hein, mais plus de gasoil de disponible pour les poids lourds, donc dans cette aire de service de Tapona. Et puis un mot de la météo, avec bien toujours de la chaleur, hein, la canicule qui reste d'actualité en ce jeudi soir, les températures qui devraient commencer à baisser normalement à partir de dimanche. En attendant, ce soir, c'est toujours la canicule. Évidemment, n'oubliez pas de vous hydrater régulièrement, buvez de l'eau lorsque vous êtes en voiture, ayez une petite bouteille d'eau avec vous dans la voiture. 20h02, on s'intéresse maintenant au reste de l'actualité avec la rédaction de France Info.
1: Par intérim du Venezuela qui se rend sur les zones sinistrées.
2: Oui, elle s'est rendue sur les zones sinistrées, Jules, après ce double séisme qui a frappé le pays, faisant au moins 188 morts selon un tout dernier bilan. Compte tenu de cet événement, la France va envoyer 85 secouristes spécialisés dans les opérations de sauvetage d'éblaiment. Nous vivons une période totalement inédite, dit ce soir Emmanuel Macron, référence à la canicule du moment. Le président de la République qui fait savoir que Matignon annoncera demain de nouvelles mesures en lien avec la situation du moment. Les enseignants appelés à cesser le travail là où c'est nécessaire. À partir de demain et face à l'épisode caniculaire que nous traversons, c'est l'appel lancé par une intersyndicale d'enseignants. Sont concernés par cet appel les professeurs des écoles, de collèges, de lycées, alors notamment où les enseignants font passer des examens. Le brevet, par exemple, commence demain. Le Premier ministre s'adresse par courrier au maire. C'est une information France Inter. Dans cette missive, Sébastien Lecornu dit avoir demandé au gouvernement d'organiser avec le groupe La Poste une mobilisation exceptionnelle en proposant les services de son réseau de facteurs en appui des communes qui le souhaitent. Il s'agira notamment de rendre visite, par exemple, aux personnes les plus fragiles.
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0: Eh oui, on continue de voyager ensemble. Merci d'être avec nous et on se retrouvera dans 5 minutes à peine pour un nouveau point trafic, un nouveau point sur vos conditions de circulation. Mais tout d'abord, on poursuit ce début de soirée en musique avec une artiste révélée récemment sur les réseaux sociaux, TikTok notamment. C'est Auria que l'on écoute avec son titre « Soirée mondaine ».

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2: Dans l'Aube, sur l'autoroute A5 en direction de Paris, prudence au kilomètre 100, c'est une quinzaine de kilomètres après la sortie 20 pour Omis et Aix. En note, attention, il y a des obstacles sur les voies, ce sont des débris de pneus qui se trouvent sur les voies de circulation. Donc attention, soyez bien attentifs, hein, histoire d'éviter ces obstacles. On est sur la 5 en direction de Paris au kilomètre 100. Allez, vous ne bougez pas, l'information au trafic reviendra sur Autoroute Info à 20h15 au plus tard pour un nouveau point complet sur vos conditions de circulation. D'ici là, la musique vous accompagne avec que du bon, du son rock sur Autoroute Info en ce jeudi soir. Kenny Loggins et puis tout de suite un groupe que j'adore moi personnellement, c'est les Killers avec leur titre Somebody Told Me.

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1: Attention, si vous êtes en ce moment dans Lyon, dans le nord de la Bourgogne, sur l'autoroute A6, en direction de Lyon, au kilomètre 190, il y a un obstacle sur la chaussée. En fait, c'est un cône de chantier qui est tombé sur les voies, un cône de chantier qui se trouve sur les voies de circulation dans la bretelle d'entrée du diffuseur numéro 21 de Nitry et de Montbard sur la 6 en direct.

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1: L'information trafic à 20h15 et dans l'ensemble, ça se passe plutôt bien en ce moment sur les autoroutes que vous empruntez en ce moment. Quelques informations quand même à vous rappeler. Tout d'abord, cette information de dernière minute, ça vous concerne si vous êtes en ce moment au nord-est de Lyon sur l'autoroute A42. C'est dans le département de l'Ain, la 42 en direction de Lyon, avec un piéton qui a été signalé tout près du péage d'entrée du diffuseur numéro 6 de Ballan et de Dagneux. Voilà, quand on rentre sur l'autoroute A42 au niveau de cette entrée numéro 6 de Ballan et de Dagneux, un piéton tout près des voies de circulation. Attention également en région parisienne, cette fois-ci attention à ce camion arrêté tout près des voies de circulation de l'autoroute A5A. On est donc en région parisienne, au sud-est de Paris, en Seine-et-Marne, sur la 5A, au niveau de la bretelle de jonction vers la francilienne, la bretelle de Tigerie. Un petit camion arrêté sur la bande d'arrêt d'urgence. Et puis, enfin, je vous rappelle également ces obstacles des débris de pneus qui se trouvent sur les voies de l'autoroute A5 dans l'Aube, l'A5 direction Paris, au kilomètre 100, une quinzaine de kilomètres après la sortie 20 pour Romy et Aix-en-Othe. Ce sont des débris de pneus donc qui se trouvent sur les voies. Un mot de la météo avec évidemment toujours de la chaleur, la canicule qui reste d'actualité en ce jeudi soir. N'oubliez pas de bien vous hydrater, buvez de l'eau régulièrement.
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1: Et dans quelques minutes, on parlera de vannes aménagées sur Autoroute Info. Vous ne bougez pas, ce sera juste après la playlist avec la superstar américaine Taylor Swift que l'on écoute avec son titre Opalite.

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1: Attention à des véhicules arrêtés par moment sur le bord des voies. C'est le cas notamment en région parisienne, en Seine-et-Marne, au sud-est de Paris, sur l'autoroute A5A, en direction de Paris et d'Evry, avec un petit camion qui est en panne depuis tout à l'heure sur la bande d'arrêt d'urgence dans la bretelle de Tigerie, la bretelle de bifurcation entre la 5A et la francilienne. La dépanneuse vient d'arriver sur place. On refera un point trafic plus complet tout à l'heure à 20h30 sur Autoroute Info. Vous restez avec nous, bien sûr. Mais tout d'abord, on va parler de la van life. Oui, la van life qui a le vent en poupe depuis plusieurs années. La van life, le fait d'être adepte des vans, évidemment, vous l'aurez compris. Mais au-delà de la carte postale, quels sont les avantages et les inconvénients de ce mode de voyage, de voyager en van? Eh bien, on fait le point là-dessus avec Émilien Fèvre.
2: Pour en savoir plus, j'ai rencontré Christophe Léger, responsable de l'agence Vanaway à Dijon, qui loue des vans et des fourgons aménagés. Ce que l'on peut dire, c'est que le profil des personnes intéressées est éclectique.
3: On a toutes sortes de clientèles, des jeunes qui veulent partir en vacances, des couples et des personnes âgées jusqu'à 80 ans qui veulent vivre aussi une expérience différente de ce qu'ils ont toujours connu, des campings, de la caravane et de l'hôtel.
2: 90% de ces personnes qui tentent l'aventure le font pour la première fois. Parmi les questions que l'on peut se poser, il y a évidemment celle de la différence avec le camping-car. Cela tient principalement de la base. Christophe Léger.
3: Un van est sur la base de la carrosserie d'un utilitaire. Alors que le camping-car, c'est sur un plateau sur lequel on a rajouté un élément, ni plus ni moins qu'une caravane.
2: Et cela apporte des avantages vis-à-vis de la conduite et du stationnement.
3: Le van reste dans la catégorie utilitaire. Donc la restriction de stationnement est moins limitée que le camping-car. À savoir que le camping-car est considéré comme un élément habitable, ce qui n'est pas forcément le cas d'un van. Le van, à partir du moment où il n'y a pas de signe extérieur d'habitation, peut stationner partout. Qu'un camping-car n'a pas cette facilité de stationnement.
2: Évidemment, cela n'enlève en rien l'obligation de respecter le code de la route et notamment les interdictions de stationner à certains endroits et certaines heures. À part cela, il faut simplement profiter. Christophe Léger.
3: L'idée des vacances en van ou en fourgon, c'est les vacances liberté. C'est partir avec le minimum d'affaires, revenir avec le maximum de souvenirs, de découvrir les endroits magnifiques de notre pays et des autres pays. On roule, on s'arrête, on voit quelque chose de merveilleux. Et ben, on fait une petite pause prolongée, on n'a pas de chronomètre pour savoir à quelle heure on doit arriver pour manger ou pour partir. On a tout ce qu'il faut. Et une chose primordiale, laisser les espaces nature propres.
2: Pour vous essayer à la van life, la location débute à 500 euros la semaine pour un fourgon en saison basse, histoire de goûter vous aussi à ce petit vent de liberté.

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1: Une information pour vous qui circulez en ce moment en Saône-et-Loire, dans le sud de la Bourgogne, sur l'autoroute A6 en direction de Lyon. Prudence à la hauteur du kilomètre 385, c'est-à-dire peu de temps après la bifurcation avec l'autoroute A40, un petit peu après le secteur de Mâcon. Il y a un obstacle sur les voies, c'est un cône de chantier qui est tombé sur la voie de gauche et la voie du milieu. On est sur la 6 en Saône-et-Loire, direction Lyon, kilomètre 385.
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1: Obstacle, attention sur l'autoroute A39, on est dans le département de l'Ain, sur l'A39 en direction de Dijon au kilomètre 139, c'est-à-dire un petit peu après 5 km après la bifurcation avec l'autoroute A40. C'est un morceau de pneu qui se trouve sur les voies. A39 direction Dijon, kilomètre 139.

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1: Il est quasiment 20h30, ça se passe bien, toujours dans l'ensemble, hein, à 20h30 au moment où je vous parle hein, sur les autoroutes que vous empruntez en ce moment. Quelques informations quand même à vous rappeler avec des obstacles par moment sur les voies, c'est le cas notamment sur l'autoroute A6. Attention si vous êtes en ce moment en Saône-et-Loire, dans le sud de la Bourgogne, hein, sur l'autoroute A6 en direction de Lyon. Prudence à la hauteur du kilomètre 385, c'est-à-dire peu de temps après la bifurcation avec l'autoroute A40. Il y a donc un obstacle sur les voies, un cône de chantier qui est tombé sur la voie de gauche et la voie du milieu. Autre obstacle, toujours un cône de chantier, toujours sur la 6, mais plus au nord, cette fois-ci dans l'Yonne, sur la 6 direction Lyon, kilomètre 190. Un cône de chantier qui est tombé sur les voies dans la bretelle d'entrée du diffuseur numéro 21 de Nitry et de Montbard quand on rentre sur la 6 pour partir en direction de Lyon. Et puis encore un autre obstacle, mais cette fois-ci des obstacles, ce sont des débris de pneus qui se trouvent cette fois-ci sur l'A5 dans l'Aube, sur l'A5 en direction de Paris, au kilomètre 100, une quinzaine de kilomètres après la sortie 20 pour Romilly et Aix. En note, des débris de pneus sur les voies. Des débris de pneus, on en retrouve également sur l'autoroute A39 dans l'Ain en direction de Dijon, au kilomètre 139 après la bifurcation avec l'autoroute A40. Et puis toujours concernant la 39, attention, il y a un animal errant, un chevreuil qui a été aperçu tout à l'heure, tout près des voies de circulation de l'autoroute A39, cette fois-ci au kilomètre 143, donc on est tout près de la bifurcation avec l'autoroute A40, entre la bifurcation avec l'autoroute A40 et l'aire de repos de Marmont et de Béni, kilomètre 143, prudence dans les deux sens de circulation, évidemment cet animal pourrait traverser les voies à tout moment. Et puis un mot de la météo, avec évidemment toujours de la chaleur, la canicule qui frappe encore en ce jeudi soir une bonne partie de la France. N'oubliez pas de bien vous hydrater, buvez de l'eau régulièrement. Et on se retrouvera dans 5 minutes pour reparler de vos conditions de circulation. Restez avec nous, restez bien à l'écoute d'Autoroute Info. Tout d'abord, on poursuit ce début de soirée en musique avec une artiste qui sera ce week-end au festival Solidays à Paris. Le phénomène de l'été 2025, c'est Louisa que l'on écoute maintenant avec son titre Jetlag.

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1: Attention, on a des obstacles par moment tout près des voies de circulation. C'est le cas notamment en Saône-et-Loire sur l'autoroute A6 en direction de Lyon au kilomètre 385. A6 direction Lyon, kilomètre 385, peu de temps après la bifurcation avec l'autoroute A40. Un cône de chantier qui est tombé sur la voie de gauche et la voie du milieu. Prudence, hein, soyez bien attentifs pour éviter cet obstacle. L'information trafic reviendra sur autoroute Info à 20h45. Vous ne bougez pas, la musique vous accompagne. Tout d'abord, une jolie playlist que l'on vous a préparée pour vous accompagner sur la route en ce jeudi soir avec, dans les prochaines minutes, Bob Marley, Titio également, et tout de suite les années 80, Blondie, Call Me.

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1: Et attention, si vous êtes en ce moment au nord-est de Lyon, sur l'autoroute A42, en direction de Lyon, attention à la hauteur du kilomètre 29. Il y a kilomètre 29, hein, c'est-à-dire une bonne douzaine de kilomètres après la sortie numéro 8 pour Amberieu-en-Bugey. Il y a des piétons qui sont tout près des voies de circulation, assis visiblement sur des chaises. Oui, assis sur des chaises dans un refuge. Pas de gêne direct à la circulation, mais ces piétons sont quand même tout près des voies, donc il faut être bien attentif sur la 42 direction Lyon au kilomètre 29, des piétons tout près des voies.

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1: L'information trafic à 20h45. Alors dans l'ensemble, hein, ça se passe plutôt bien au moment où je vous parle hein, sur les autoroutes que vous empruntez en ce moment. Quelques informations quand même à vous rappeler. Tout d'abord, prudence au nord-est de Lyon sur l'autoroute A42 en direction de Lyon au kilomètre 29. Il y a des piétons qui se trouvent tout près des voies de circulation au kilomètre 29. On est une douzaine de kilomètres après la sortie 8 pour Ambérieu en Bugey. Des piétons qui sont sur refuge, hein, pas de gêne direct à la circulation, mais quand même tout près des voies, il faut bien serrer à gauche pour respecter un corridor de sécurité. Attention également à ces obstacles qui se trouvent cette fois-ci en Saône-et-Loire, dans le sud de la Bourgogne, un obstacle qui se trouve sur les voies de l'autoroute A6 en direction de Lyon, au kilomètre 385, peu de temps après la bifurcation avec l'autoroute A40, un cône de chantier qui est tombé sur la voie de gauche et la voie du milieu. Autre obstacle cette fois-ci dans l'Aube, sur l'A5 en direction de Paris, au kilomètre 103, c'est une douzaine de kilomètres après la sortie 20 pour Romilly et Aix. En note, ce sont des débris de pneus qui se trouvent sur la bande d'arrêt d'urgence tout près de la voie de droite. Le patrouilleur vient d'arriver sur place. Des débris qui sont éparpillés sur visiblement plusieurs centaines de mètres. L'opération risque de prendre un moment. Même chose, il faut bien serrer à gauche pour respecter le corridor de sécurité sur la 5 direction Paris au kilomètre 103. Dernière information sur la 39, cette fois-ci dans l'Ain, direction Bourg-en-Bresse, kilomètre 143 entre l'aire de repos de Béni et de Marmont et la bifurcation avec la 40. Attention, il y a un chevreuil qui a été aperçu tout près des voies de circulation. Chevreuil sur la 39, kilomètre 143, un animal errant qui pourrait traverser les voies à tout moment. Il y a des travaux qui auront lieu encore ce soir et cette nuit. C'est le cas notamment en Bourgogne, dans le secteur de Mâcon, sur l'autoroute A6, en direction de Lyon. La sortie 28 pour Mâcon Nord sera fermée. Sachez que l'entrée également de ce diffuseur 28 pour Mâcon Nord est déjà fermée depuis quelques minutes. Autres travaux, cette fois-ci en Haute-Savoie, la 40 sera fermée dans quelques minutes, de 21h jusqu'à 6h du matin. Fermeture de la 40 dans les deux sens entre Bellegarde et Hauteville en raison de travaux. Fermeture dans les deux sens.
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1: Prochain point trafic à 21h avec Vivien Topa. Tout de suite la musique.

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1: Bon début de soirée à tous, il est 21h.
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1: Et non, c'est Vivien Topin, petit bug technique, mais pas de problème, je vous accompagne pour la soirée cette nuit sur les autoroutes. On va regarder tout de suite la situation avec quelques événements ci et là. Et il faut rester vigilant avec toujours les fameuses températures élevées et même quelques orages. On peut en observer dans le sud-ouest ou sur les Alpes, des orages parfois très violents. Pour ce qui est de la canicule, demain, ça va commencer à s'améliorer sur la face à l'ouest. Mais pour l'instant, eh bien, le gros des départements où vous nous écoutez, où vous circulez, reste en rouge. On va en Haute-Savoie, sur la 410 direction Annecy, il y a un obstacle, une poubelle qui serait tombée sur la chaussée, kilomètre 154, après la sortie 19 de la Roche-sur-Foron. Un patrouilleur va intervenir sur les lieux. Sur la 48 en Isère, à 48 direction Grenoble, kilomètre 55, un poids lourd qui transporte des matières dangereuses est arrêté sur le bord de l'autoroute. Il est en panne, il y a un dépanneur qui est sur place. La voie réservée aux véhicules lents est actuellement fermée. Vous êtes sur la 48 en direction de Grenoble. Ça se passe kilomètre 55 après la jonction avec la 43. On va aller en Auvergne dans l'Allier avec un obstacle sur la 71 direction Bourges, kilomètre 318. Des débris de pneus à la hauteur de la sortie 11 de Montmarault. Un véhicule est en panne sur la 71. Cette fois-ci, c'est direction Clermont-Ferrand dans l'autre sens au kilomètre 301. Un véhicule tombé en panne sur la bande d'arrêt d'urgence. C'est vers l'aire de Solzay, l'aire de l'Allier. Sur la 714, le contournement de Montluçon, un poids lourd est en panne sur la voie réservée aux véhicules lents, kilomètre 7.2, 3 km après la sortie 36. Et puis on a des animaux signalés sur la 39, chevreuil à la jonction avec la 40, prudence avec la présence de ces animaux. On est dans le secteur de Bourg-en-Bresse, ils peuvent traverser les voies, c'est vers la jonction avec la 40. Bonne route en musique, on se retrouve dans quelques minutes pour un nouveau point sur vos conditions de circulation. Voici Manon Lisa avec Le Petit Pêcheur. Tiens, on parle à la pêche, ça va faire du bien, ça va nous rafraîchir.

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1: Un obstacle vient d'être signalé en Saône-et-Loire sur la 6 direction Lyon au kilomètre 384. On nous signale la présence donc d'un obstacle sur les voies vers Mâcon, la sortie Mâcon Centre, la sortie 28 en arrivant vers la jonction avec l'autoroute A40. Un patrouilleur se rend sur place, il traversera les voies, hein, prudence. La musique revient, John Osborne, One of Us, c'est dans les prochaines minutes, mais d'abord on s'écoute Outkast avec Mrs. Jackson.

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1: Il est 21h15, l'information trafic avec un obstacle, un nouvel obstacle signalé. Il s'agit encore de morceaux de pneus. C'est un classique en ce moment avec des températures élevées, des chaussées qui sont à des températures de l'ordre de 50, 60 degrés, voire plus. Et bien forcément, il y a plus de crevaisons, d'où l'importance d'avoir des pneus gonflés. Vous pouvez le faire sur les aires de repos, les aires de service, pardon, au niveau des stations. Vous pouvez gonfler, c'est gratuit sur autoroute, n'hésitez pas. Alors dans l'Essonne, sur la 6, il y a des bouts de pneus, direction Paris, kilomètre 42. Un patrouilleur va donc intervenir et traversera les voies. C'est le secteur de Fontainebleau, après la sortie des Tempes, Melun, Milly-la-Forêt, la sortie 13. Autre obstacle, là on est sur la 6 direction Lyon, dans le secteur de Mâcon, au kilomètre 384, c'est-à-dire après la jonction avec la 40. Des obstacles, il y en a aussi sur l'autoroute à 410. Une poubelle tombée après la sortie 19 de la Roche-sur-Foron, sur la 40, la 410 en direction d'Annecy. On est en Haute-Savoie, au kilomètre 154. Et toujours en Haute-Savoie, sur la 410 direction Chamonix, un véhicule est en panne, une voiture à la jonction avec la 40. Il y a un camion transportant des matières dangereuses qui est en panne sur la 48. On est en Isère, direction Grenoble, au kilomètre 55. Celui-ci est sur le bord de l'autoroute. Pour votre sécurité et la sienne, eh bien, le dépanneur intervient sur place sur une voie qui est fermée, la voie réservée aux véhicules lents et neutralisés. On est sur la 48, direction Grenoble, kilomètre 55, c'est-à-dire après la jonction avec la 43. Voilà pour ces événements. J'ai aussi des véhicules en panne dans d'autres secteurs, souvent sur la bande d'arrêt d'urgence. Lorsque vous passez à côté de ces véhicules, vous adaptez votre allure, bien sûr, vous respectez le corridor de sécurité en vous décalant sur la voie la plus éloignée d'eux et en laissant une voie libre.
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1: Dans un instant, on vous donnera les bons réflexes à adopter avant de prêter son véhicule. Mais d'abord, on s'écoute Jérémy Frérot sur Autoroute Info.
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2: Sur l'autoroute A42 en direction de Lyon, kilomètre 21 dans le département de l'Ain, un véhicule est arrêté. Attention, il peut gêner la circulation, c'est après la sortie 6, sortie de Ballan d'Agneux, sortie numéro 6, un patrouilleur.

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1: Et on a un nouveau point trafic, un rappel tout de suite de la présence d'animaux errants, des chevreuils sur la 5 dans les deux sens en Haute-Marne, kilomètre 190. Ils nous sont signalés, ces animaux, vers l'aire de Châteauvillain à Val-Marnay dans un sens, Châteauvillain-Orge dans l'autre sens, entre les sorties 23 et 24. Adaptez votre allure, un patrouilleur va intervenir. Avant de laisser quelqu'un prendre le volant à votre place, certaines règles d'assurance sont à connaître. Raphaël Giudicelli a contacté un expert pour nous dire comment éviter les mauvaises surprises.
2: Fabrice Trace, agent général d'assurance, bonjour.
3: Bonjour Raphaël.
2: Alors déjà, une question que beaucoup de monde peut se poser, est-ce que j'ai le droit de prêter ma voiture à ma famille ou à un ami par exemple ?
3: Oui, j'ai le droit à partir du moment où ma voiture est assurée, bien sûr. Il faut juste que je vérifie auparavant que la personne est bien titulaire d'un permis de conduire en cours de validité.
2: Si jamais la personne à qui j'ai prêté mon véhicule a un accident, comment ça se passe? Que couvre mon assurance?
3: Alors, tout va dépendre de la formule d'assurance. Vous avez donc des assurances responsabilité civile, des assurances responsabilité civile incendie et vol, et ce qu'on appelle la tout risque, et professionnellement, nous on appelle ça l'assurance dommage tous accidents. Donc, à partir du moment où vous prêtez votre véhicule, le véhicule, s'il est assuré au minimum en responsabilité civile, c'est-à-dire pour les dommages que le conducteur du véhicule cause à des tiers. Donc ça, c'est l'assurance obligatoire minimale.
2: Et comment je peux connaître rapidement les conditions de mon assurance? C'est plus facile peut-être de leur passer un coup de téléphone.
3: Alors, soit vous passez un coup de téléphone, ça effectivement, c'est une bonne chose. Soit, ce qui est important aussi, c'est de regarder donc son contrat d'assurance. Un contrat d'assurance s'analyse de manière assez simple. Vous avez un document d'information préalable à l'assurance, résumé du contrat. Et puis, vous avez aussi donc les conditions générales qui sont l'ossature du contrat, donc l'ossature juridique du contrat.
2: Dernière question. En cas de contrôle routier, si j'ai emprunté le véhicule à un proche, je dois montrer quel document?
3: Alors, il y a eu une réforme et donc le certificat d'assurance, la fameuse carte verte, n'est plus obligatoire. On n'est plus obligé de la poser sur le pare-brise. Pourquoi? Parce que les forces de l'ordre ont un fichier, le fichier des véhicules assurés. Ils peuvent consulter le fichier pour voir si le véhicule est véritablement assuré ou non.
2: L'Observatoire national interministériel de la sécurité routière estime qu'aujourd'hui, en France, environ 700 000 personnes conduiraient sans assurance.

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1: Bonsoir à tous, bienvenue sur Autoroute Info. On va faire un tour d'horizon de vos conditions de circulation à 21h30 avec tout d'abord un animal, un chevreuil, animal errant signalé sur le bord de l'A5 en Haute-Marne vers le kilomètre 190. Si vous passez par là, il va falloir réduire votre vitesse. On est entre la sortie de Châteauvillain et la sortie de Chaumont, sortie 23 et 24. Un patrouilleur va tenter de capturer l'animal. On a des obstacles dans l'Essonne sur l'A6, des débris de pneus, une bande de roulement, parfois sur des morceaux de pneus de poids lourd, donc gros, avec un petit peu de métal dedans, il faut être très prudent. Sur la 6 direction Paris, des débris de pneus, kilomètre 42, c'est après la sortie numéro 13 des Tempes de Melun ou encore de Milly-la-Forêt. On va en Haute-Savoie avec sur la 410, deux informations. La première direction Chamonix, à 410 direction Chamonix, kilomètre 165, à la jonction avec la 40, une voiture tombée en panne. Et puis des obstacles sur les voies, ou plutôt un obstacle. Il s'agit d'une poubelle tombée après la sortie 19 de la 410 direction Annecy au kilomètre 154. Le tunnel de Dulin sur la 43 en Savoie est momentanément fermé direction Lyon. Il est vers le kilomètre 74, une fermeture qui devrait durer que quelques minutes pour une opération technique. Sur la 42 direction Lyon au kilomètre 21, après la sortie 7 de Meximieux, une voiture est en panne. Autre voiture en panne à 42 direction Lyon, kilomètre 29 après la sortie d'Ambérieux en Bugey. Il y avait des piétons initialement. Désormais, les gendarmes sont sur place. Il y a bien un véhicule qui est arrêté. Et puis un chevreuil. Un chevreuil a été repéré sur le bord de l'autoroute A39 à la jonction avec la 40. Vous êtes concerné que vous soyez direction Bourg-en-Bresse ou encore direction Dijon. Et nous faisons un point sur l'actualité tout de suite avec la rédaction de France Info.
2: Et ce chiffre, 42 degrés, 42 aujourd'hui dans les Landes comme dans le Cher.
3: De nouveaux records météo pour un mois de juin, et alors que la canicule se poursuit, Météo France promet un répit ces prochaines heures sur la façade ouest grâce aux orages et la pluie. 72 départements ce soir en vigilance rouge. Dans une heure, ils seront 11 à basculer en orange. Cette fois, la vague de chaleur caniculaire reste bien présente et se déplace maintenant vers l'est de l'Hexagone. Y aura-t-il une marche des fiertés samedi à Paris, comme d'autres grands événements prévus en plein air? Les services de l'État sont en train d'en décider, alors que des participants par milliers sont attendus. Mais le préfet de police ne veut pas surcharger les hôpitaux déjà saturés. Il signe déjà un décret pour interdire dès demain midi la consommation d'alcool dans les rues de la capitale et la vente à emporter, cette fois pour demain soir à partir de 18h.
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1: Et on a une information concernant la N191. On est du côté de l'Isère. Elle est coupée actuellement au niveau du tunnel du Grand Clos. Il y a une coulée de boue et il y a une grosse déviation donc qui est en place. Si vous allez à Briançon, il va falloir passer par Gap, par la 1085 et la Nationale 85. Un itinéraire de déviation qui est fléché sur place, mais donc une coupure de la N191 au niveau du tunnel du Grand Clos. Allez, bonne route en musique, voici Shakira avec Zou sur Autoroute Info.

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1: Des bandes de roulement, des morceaux de pneus sont signalés sur l'autoroute A6 direction Paris, kilomètre 42. Bande de roulement au niveau de la sortie 13 d'Étampes, où une fois dépassé à cette sortie, si vous êtes dans ce secteur, c'est également le secteur pour venir de Fontainebleau. Prudence avec une intervention d'un patrouilleur qui traversera les voies pour récupérer ses débris de pneus. Retour de la musique, Stéphane Echer débarque avec son plus grand hit, Déjeuner en paix, c'est dans les prochaines minutes. Mais d'abord, c'est Chris Cab avec Liar Liar sur Autoroute Info.

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1: Sur la 39 en direction de Bourg-en-Bresse, on nous signale la présence d'un véhicule arrêté qui pourrait gêner la circulation au kilomètre 130. Un patrouilleur va aller à la rencontre de ce véhicule qui est donc après la sortie 10 de Saint-Trivier-Coligny-Saint-Amour.

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1: On nous indique qu'un deuxième véhicule est arrêté pour gêner la circulation sur l'A39 dans l'Ain, direction Bourg-en-Bresse. Le deuxième véhicule est signalé kilomètre 142. Donc deux véhicules arrêtés, peut-être en panne après la sortie 10 Saint-Trivier-Coligny-Saint-Amour.

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1: Plusieurs informations ce soir, 21h45, on va aller du côté de Belleville sur l'autoroute A6, c'est l'entrée numéro 30 avec un véhicule de travaux qui vient d'entrer et qui circule lentement sur l'A6, direction Lyon, vers la sortie 30 de Belleville. Si vous passez à côté de ce convoi qui roule lentement et qui est escorté par un patrouilleur, vous adaptez à votre allure. On a deux véhicules en panne dans l'un sur l'A39, ils sont situés à peu près dans le même secteur après... sur la 39 direction Bourg-en-Bresse, Saint-Trivier et Coligny-Saint-Amour. C'est la sortie 10, une fois dépassé l'aire de repos de Marmot qui est juste après. Un premier véhicule a été signalé arrêté, gênant peut-être la circulation au kilomètre 130 et un second kilomètre 142. Sur la 50 Marne, un chevreuil, un animal errant a été signalé kilomètre 190 dans les deux directions. Soyez prudent avec cet animal repéré entre les sorties 23 Château-Vilain et 24 Chaumont. En Haute-Savoie, sur la 410, véhicule en panne direction Chamonix, kilomètre 165, c'est à la jonction avec la 40, et des obstacles sur les voies vers la sortie 19 de la Roche sur Foron. Et puis du côté de la 39, kilomètre 143, nous avait signalé un chevreuil. Et bien, fin de la recherche à ce niveau-là. Alors, tout rentre dans l'ordre, il n'y a plus de chevreuil. Une info pratique pour les chauffeurs poids lourds. Cette nuit, le parking Parc Plus, qui est réservé aux conducteurs de poids lourds, est saturé au sud de Paris. C'est celui de Réau, au niveau de la sortie 13. C'est sur la 5B, dans les 200, sortie 13, vers le kilomètre 4. Des travaux sont en cours. Cette nuit, sur la 40, elle est fermée dans les deux sens, entre la sortie 10 de Bellegarde et la sortie 8 d'Hauteville. Vous avez également des travaux en Bourgogne, vers Mâcon, sur la 6 direction Lyon. La sortie 28 de Mâcon Nord est fermée jusqu'à 5h du matin. Couplée cette fermeture avec la bretelle entre la 6 direction Lyon et la 40 direction Genève. Il y a donc la fermeture d'autres bretelles également d'accès dans ce secteur. Alors à chaque fois qu'on met des travaux importants comme ceci en marche, vous avez forcément de la signalisation sur place pour vous indiquer où sortir et quels itinéraires suivre. Ne vous inquiétez pas, et puis bien sûr, on vous tient au courant sur notre antenne.
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1: Dans quelques instants, on va du côté du parc de Vulcania en Auvergne à la rencontre d'un couple de scientifiques français hors du commun qui a largement contribué à la diffusion des connaissances autour des volcans. C'est sur Ed Sheeran et Caméra sur Autoroute Info.

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1: Le tunnel du Fréjus est momentanément fermé. Il y a une mise en place d'un basculement de chaussée pour des travaux nocturnes. Et donc, sur la 43, eh bien, si vous allez en Italie ou venez de l'Italie pour aller en France, dans les deux sens, le tunnel est actuellement fermé. Réouverture prévue 22h15. Le parc Vulcania propose aux visiteurs de suivre un couple de volcanologues français à travers un film qui leur est dédié. Véronique Voiron s'est rendue en Auvergne pour en savoir plus.
2: J'ai vu des personnes qui osaient voir des volcans en éruption.
3: Et ces personnes qui osent affronter les volcans, dont parle la petite Fantine en visite ce jour-là, ce sont Katia et Maurice Kraft. Le réalisateur Julien Dumont leur a consacré un film actuellement diffusé sur écran géant.
4: Maurice et Katia étaient respectivement géologues et géochimistes. Et ça a été un couple de volcanologues qui ont parcouru le monde entier, qui ont fait plus de 7 publications scientifiques, écrit une vingtaine de livres traduits dans beaucoup de langues, beaucoup de vulgarisations. Ils ont été à l'origine de la maison du volcan à La Réunion. Ça a été les prémices de Vulcania aussi en Auvergne, ceux qui ont construit les premières idées du parc.
5: La passion des volcans dévorait leur couple. Ils respiraient volcan, mangeaient volcan, rêvaient volcan.
4: Malheureusement, ils meurent sur une coulée pyroclastique au Japon en 91 et ne verront jamais le fruit de leur travail, que ce soit pour Vulcania ou la maison du volcan qui ouvrira juste après.
3: Comment vous avez travaillé?
4: C'était essentiel de ne pas trahir la mémoire de Maurice et Katia. Et je me suis dit, il y a quelqu'un qui a toujours été dans l'ombre de Maurice et Katia. Et ben maintenant, c'est lui qui va raconter la vraie histoire.
5: Parce qu'ils arrivaient souvent les premiers sur les lieux d'une éruption, les volcanologues américains les avaient surnommés les diables des volcans. Mais pour moi, ils étaient avant tout mes amis.
3: Ce témoin exceptionnel qui sert de narrateur au film, c'est André de Maison qui les a accompagnés dans leurs expéditions durant près de 20 ans.
6: Le monde des volcans, c'est un monde hostile et c'est des merveilleux rapports humains où il faut se faire confiance totalement dans une éruption volcanique. Il faut surveiller l'autre, il faut se surveiller toi-même et puis c'est une grande leçon d'amitié. J'ai pu rencontrer d'autres personnes aussi exceptionnelles que Maurice et Katia.
3: 20 ans passés auprès d'eux, le souvenir le plus marquant, qu'est-ce qui vous reste là?
6: On se trouve au sommet du volcan Langai, c'est la première fois que Maurice peut filmer des images sur ce volcan en Tanzanie. Et ça avait été très difficile d'accès. Et le soir, on se retrouvait à la chaleur du lac de lave qui clapotait parce qu'en Afrique, à une certaine altitude, il fait froid. Et d'un seul coup, Maurice a levé la tête et il a vu qu'il y avait la planète Mars, qui est une planète volcanique. Et il dit, j'espère qu'un jour, je pourrai parcourir, tel un papillon, les volcans de la planète Mars.
3: Ce film, diffusé en exclusivité à Vulcania, est destiné à tout public.

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1: Merci de nous écouter, il est 20h.
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1: Et en ce jeudi soir, la canicule se poursuit, mais l'accalmie se profile. Elle se profile pour l'instant sur l'ouest. Alors si vous nous écoutez par exemple sur l'autoroute A65, demain, normalement, vous aurez peut-être les Pyrénées-Atlantiques qui devraient sortir de la canicule rouge. Et c'est surtout la côte ouest hein, pour l'instant. Et progressivement, ça va se déplacer dans les prochains jours. Pour l'instant, on reste en rouge sur le centre du pays, en Île-de-France, dans le Grand Est. Et ça devrait s'améliorer progressivement dimanche ou lundi. Mais pour l'instant, eh bien, on reste prudent, température élevée, la fatigue augmente, les crevaisons sont nombreuses. On a beaucoup de poids lourds avec des routes crevées. On va justement parler d'un poids lourd dans l'Allier. Il est tombé en panne sur l'A714, le contournement de Montluçon, en direction de l'A71. Il est tombé en panne au kilomètre 7. Un patrouilleur est sur place sur la voie réservée aux véhicules lents qui a donc été neutralisé. Ce véhicule est en panne après la sortie de Désertines Saint-Victor, c'est la sortie numéro 36. Le tunnel du Mont-Blanc est fermé cette nuit. La fermeture est effective désormais. Une fermeture pour des exercices de sécurité et des travaux de maintenance. Il est au bout de l'A40 en Haute-Savoie, au bout de la RN205, c'est le prolongement de l'A40. Autre tunnel, celui du Fréjus, qui est fermé, mais lui, il devrait réouvrir d'ici un quart d'heure. Pour l'instant, il est fermé momentanément pour des travaux. Les véhicules sont en panne dans l'Ain sur la 39, direction Bourg-en-Bresse, kilomètres 130 et 142. Deux véhicules ont été signalés en panne après la sortie 10 de Saint-Rivier, Coligny-Saint-Amour. Et puis dans le sud de l'Isère, il y a une fermeture suite à une coulée de boue sur la Nationale 191. C'est fermé au niveau du tunnel du Grand Clos. Une déviation est donc en place. Pour aller à Briançon, il faut passer par Gap, par la N1085 et la N85. Enfin, un point sur l'actualité générale tout de suite avec la rédaction de France Info.
2: Et près de 10 000 personnes victimes d'une panne de courant après l'explosion d'un transformateur à La Rochelle.
3: C'est une nouvelle conséquence de la canicule. Il était 19h ce soir. Une partie du secteur a pu être réalimentée après l'intervention d'agents d'Enedis et de RTE. L'intervention a duré 2 heures. Information ici La Rochelle, ex-France Bleu. 50 000 foyers restent privés d'électricité en France face à ces fortes chaleurs, principalement en Île-de-France et en Gironde. L'exploitant Enedis met en alerte un millier de techniciens pour réparer ces lignes en quelques heures. À 22h, nous passerons de 72 départements en vigilance rouge à 61. Météo France table sur la pluie et les orages sur l'ouest de la carte de France pour offrir un peu de répit ces prochaines heures aux habitants, en tout cas de ces régions. Et puis, la guerre en Ukraine et des explosions ont été entendues ce début de soirée à Kiev lors d'une alerte aérienne. Le maire précise que des détritus de missiles russes ont été découverts sur un quartier de la capitale. Il s'agit d'une heure inhabituelle pour une attaque aérienne de l'armée russe qui attaque généralement l'Ukraine pendant la nuit.

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1: Autour de la musique, avec un hommage à MC Solar, je vous rassure, il est toujours vivant, il va bien, mais Zao l'adore et elle a décidé d'écrire un titre pour lui. Voici Comme Caroline sur Autoroute Info.

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1: Est en panne sur la 714. On est dans l'Allier, c'est le contournement de Montluçon. Et lorsque vous quittez Montluçon, après la sortie 36 de Désertines Saint-Victor, il y a un poids lourd qui est en panne dans la grande montée. La voie réservée aux véhicules lents est donc neutralisée. Kilomètre 7, soyez prudents. Un dépanneur est en train d'intervenir, un patrouilleur aussi sur place. Catherine and the Waves, côté musique, c'est Walking on Sunshine dans les prochaines minutes sur Autoroute Info. Mais tout d'abord, c'est Mika que l'on écoute avec Elle me dit.

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1: Et on va aller à 22h, passé de 15 minutes, directement dans le département de l'Ain, où un bidon serait tombé sur les voies de l'autoroute A42, direction Genève. Un bidon tombé sur la chaussée de la 42 vers le kilomètre 49, au niveau de la sortie 9 de Pont-d'Ain. Alors, un patrouilleur est en route, il va aller sur place, se ramener à traverser les voies de circulation. Soyez prudents déjà maintenant, parce qu'il y a l'obstacle, et aussi lorsque le patrouilleur sera sur place, puisqu'il va traverser les voies de circulation. On a un poids lourd en panne sur la 714 dans l'Allier en direction de la 71. Il est à la sortie de Montluçon après la sortie numéro 10 de Désertines-Saint-Victor. Il est dans la grande montée que vous retrouvez dans ce secteur sur la voie réservée aux véhicules lents. Un dépanneur intervient, cette voie est neutralisée. Deux voitures sont en panne sur la 39 direction Bourg-en-Bresse, kilomètre 130. On en a un au 130, un au 142. Deux véhicules après la sortie de Saint-Trivier, Coligny-Saint-Amour, la sortie numéro 10. Et puis quelques informations en matière de tunnel. Le tunnel du Mont-Blanc est fermé cette nuit. Il y a un exercice de sécurité et des travaux de maintenance. La fermeture est effective. Je vous rappelle que ce tunnel entre la France et l'Italie est au bout de l'A40 et dans son prolongement, la RN205. La réouverture est prévue à 6h du matin. Autre tunnel pour aller en Italie, celui-ci était fermé mais vient de réouvrir. C'est sur l'A43, le tunnel du Fréjus est désormais réouvert.
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1: Bien préparer son véhicule, c'est important. Eh bien, on vous donne des conseils pour le contrôler avant de prendre la route des vacances après Alex Warren et Fever Dream. C'est Autoroute Info. Bonne soirée.

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1: 22h18, un obstacle est signalé sur l'A42. C'est un bidon qui est tombé sur les voies de l'autoroute A42 direction Genève, dans le département de l'Ain. Intervention à venir d'un patrouilleur vers la sortie numéro 9, pont d'Ain. Bien préparer son véhicule avant de partir en vacances, c'est important pour votre sécurité. Pour éviter d'éventuels problèmes, Ilyes Jamlaoui a glané des conseils auprès d'un garagiste.
2: Vous qui prenez la route des vacances, vous êtes sûrement sur tous les fronts. Les valises sont bouclées, les serviettes sont pliées. Mais avant de prendre la route, est-ce que vous avez pris le temps de bien contrôler l'état de votre véhicule, entre les niveaux d'huile ou encore les pneumatiques? Comment faire pour bien vérifier sa voiture avant de partir? Réponse avec Jawad Berkli, garagiste à Dijon depuis une trentaine d'années.
3: Déjà avant tout ça, déjà faut s'y prendre aussi à l'avance, pas la dernière minute, une semaine avant. Tiens vite, on va en vacances, faut penser à la voiture, si elle est révisée, si la courroie est en bon état. Où les pneumatiques peuvent faire la route ou pas. Dans un premier temps, c'est de contrôler le BABA, les niveaux. C'est de se prendre au moins, allez, on va dire un mois avant de partir, de faire un tour chez son garagiste et puis de faire un check-up vite fait, voir s'il y a des choses à faire avant de prendre la route ou pas.
2: Parmi les points à bien surveiller avant de rouler, les pneus sont véritablement essentiels. Entre usure et pression, là aussi, comment éviter les mauvaises surprises sur votre trajet?
3: Visuellement, c'est de faire le tour, voir s'il n'y a pas un coup de trottoir, s'il n'y a pas un pneu ou il y a une hernie dessus. Mais la meilleure des choses, c'est à la station essence et de faire la pression des pneus adéquate. Autrement, nous, garagistes, on a tendance à le faire aussi.
4: Si on parle maintenant au niveau moteur, comment on fait pour bien vérifier son véhicule à ce niveau-là, au niveau moteur?
3: De regarder les niveaux, de toute façon, le constructeur, il a une préconisation. Vous avez sur le bocal de liquide de refroidissement, il y a un mini et un maxi à ne pas dépasser. Et puis, à ne pas ouvrir quand le véhicule est chaud. Le niveau d'huile, il y a jauge ou il n'y a pas jauge. Normalement, il y a une jauge électronique. On peut regarder sur son porte-instrument ou le compteur. Surtout, ne pas se tromper dans la précipitation, mettre de l'huile dans l'eau, l'eau dans l'huile et puis ainsi de suite. Si on ne sait pas, on ne touche pas. Le mieux, c'est de se rapprocher de son garagiste.
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1: Un véhicule vient d'être signalé en panne. Bonsoir à tous. Il est 22h30. On va dans la Haute-Savoie, département de Haute-Savoie, où sur l'A40 direction Paris-Mâcon, vers le kilomètre 72, eh bien, un véhicule a été signalé. Il serait en difficulté après la jonction avec l'A41. On est dans le secteur qui vient de Saint-Julien en Genevois, un peu avant la barrière de péage de Viry. Adaptez votre allure si vous passez par là. Un patrouilleur va intervenir. On va dans l'Yonne cette fois-ci avec un chevreuil errant aperçu sur le bord de l'autoroute. Il a été signalé direction Lyon vers le kilomètre 125. Si vous êtes sur cet axe, c'est après la jonction avec l'A19 et à l'approche de la sortie 18. Il y a des obstacles signalés toujours sur l'A42 direction Genève, kilomètre 49 au niveau de la sortie de Pondin. C'est la sortie numéro 9. Un bidon serait tombé sur les voies. Deux voitures arrêtées sur l'A39 en difficulté, direction Bourg-en-Bresse, kilomètre 130. Elles sont après la sortie 10 de Saint-Rivier-Coligny-Saint-Amour, une fois dépassé l'aire de Marmont. Et puis un poids lourd est en train d'être dépanné dans une grande montée sur l'A714, secteur de Montluçon. A714, direction A71, un dépanneur est sur place. La voie réservée aux véhicules lents est neutralisée. On est après la sortie 10 de Désertines-Saint-Amour. Saint-Victor. Je vous rappelle que le tunnel du Mont-Blanc est fermé dans les deux sens toute la nuit jusqu'à 6h du matin. Une information aussi en dehors de notre réseau, mais qui va vous concerner si vous êtes au sud de l'Isère. La N191 est coupée à la circulation suite à une coulée de boue. Elle est coupée au niveau du tunnel du Grand Clos. Une déviation est en place pour aller à Briançon. Vous passez par Gap en empruntant la Nationale 1085 et la Nationale 85. L'actualité, c'est tout de suite et c'est en bref avec France Info.
2: Et la présidente par intérim du Venezuela qui se déplace sur les zones sinistrées par ce double séisme qui a frappé son pays.
3: Oui, un double tremblement de terre, Julien, qui a fait au moins 188 morts selon un dernier bilan toujours très provisoire. On compte aussi plus de 1500 blessés. Compte tenu de cet événement, la France a annoncé l'envoi de 85 secouristes spécialisés dans les opérations de sauvetage des bléments. Nous vivons une période totalement inédite, dit ce soir Emmanuel Macron en référence à la canicule du moment. Le président de la République qui fait savoir que Matignon annoncera demain de nouvelles mesures en lien avec la situation caniculaire du moment. Le Premier ministre s'adresse par courrier au maire. Dans cette missive, Sébastien Lecornu dit avoir demandé au gouvernement d'organiser avec le groupe La Poste une mobilisation exceptionnelle en proposant les services de son réseau de facteurs en appui des communes qui le souhaitent. Il s'agira notamment de rendre visite aux personnes les plus fragiles.
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1: Et un voyage avec le son de Samber. Excellente soirée avec Autoroute Info. Voici Unbreaker.

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1: Un animal errant, un chevreuil, a été aperçu sur le bord de l'autoroute A6 dans l'Yonne, vers le kilomètre 125. On est après la jonction avec l'autoroute A19. Une fois dépassé l'aire de service de la réserve, un patrouilleur va se rendre sur place et tenter de capturer ou de faire sortir l'animal du réseau autoroutier. Soyez toujours vigilants quand on vous signale des animaux de ce type, surtout des chevreuils. Ils sont grands, c'est comme les sangliers, ils prennent peur et traversent les voies subitement. Bien sûr, à ce moment-là, il faut être très prudent, avoir réduit sa vitesse, ça aide bien sûr à les éviter. Je vous rappelle, on est sur la 6, direction Lyon, avec cette alerte à un animal sur le bord de l'autoroute vers le kilomètre 125. Bonne route en musique avec Kiss, I Was Made For Loving You, le son rock FM, le rock punk même, on pourrait dire, des années 80, c'est à suivre. Mais d'abord, on s'écoute Zazie avec Un Point, c'est toi.

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1: Avec plusieurs informations, en ce jeudi soir, il est 22h46, on a des animaux errants qui sont signalés, des chevreuils, ils sont sortis dans le Cher ou encore en Gironde. À 71 dans le Cher, dans les deux sens, un chevreuil a été aperçu sur le bord de l'autoroute au kilomètre 255 et peut-être même sur les voies. Il y a des voitures qui ont fait des écarts, ils se baladent peut-être sur les voies, donc prudence. On est entre la sortie de Saint-Amand-Montrond et la sortie 9 de Vallon en Sully. Il y a la forêt de Troncet dans le secteur et des animaux errants. Un patrouilleur va sur place, bien sûr. Sur la 65, même chose, on a un chevreuil repéré sur l'accotement de la 65 en Gironde, tout à fait à la fin de la 65 en direction de la 62 et de Bordeaux. Vous avez cet animal qui a été repéré après la sortie numéro 1 de Bazas avant la jonction avec la 62. En Haute-Savoie, un véhicule est en panne au kilomètre 72 de l'A40 direction Paris-Mâcon. Celui-ci est tombé en panne après l'entrée qui vient de Saint-Julien-en-Genevois et surtout la jonction avec la 41. Et puis je reviens sur un animal puisqu'on a toujours un animal errant signalé sur l'A6 aussi, direction Lyon au kilomètre 125 après la jonction avec la 19. Obstacle sur la 42 direction Genève, il n'a toujours pas été ramassé, hein, c'est un bidon, ça fait un petit moment déjà, mais une intervention va avoir lieu normalement sur la 42 direction Genève, au niveau de la sortie 9 de Pondin, avec un bidon qui était signalé, serait tombé sur la chaussée, kilomètre 49. Et puis je vous rappelle que le tunnel du Mont-Blanc est fermé dans les deux sens durant toute la nuit. Et comment faire quand le tunnel du Mont-Blanc est fermé ? Eh bien, vous avez deux options. Pour franchir les cols, vous avez la possibilité de passer par les cols, mais sinon, il y a des tunnels. Le tunnel du Fréjus, il est au bout de la 43, lui, il est ouvert cette nuit. Ou bien, si vous passez par la Suisse, vous avez le tunnel du Grand Saint-Bernard. Le tunnel du Mont-Blanc, donc, ce sont des exercices de sécurité importants qui ont lieu là avant les vacances d'été et quelques travaux de maintenance qui occasionnent cette fermeture, donc jusqu'à 6h du matin. On va aller du côté du Rhône, avec une information pratique concernant une station-service, la station de l'air de Taponas. Elle est suivie sur l'A6 en direction de Paris, après la sortie 30 de Belleville. Et bien sur cette station-service, il n'y a plus de distribution de gasoil pour poids lourd. Alors si vous êtes en poids lourd et que vous avez besoin de faire le plein, arrêtez-vous avant. Il y a l'air des Chères, les Chères, c'est au kilomètre 436, ou bien l'air de Mâcon-Lassalle, qui est après. C'est au niveau du kilomètre 375.
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1: Dans un instant, on va parler cinéma sur Autoroute Info avec un film qui retrace l'histoire de la libération et du parcours du général de Gaulle. Rencontre avec le réalisateur et l'acteur Thierry Lhermitte dans quelques minutes après Adèle Castillon, Été avec toi.

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1: Sur l'autoroute A5 dans Lyon, il y a un véhicule lent qui circule actuellement accompagné d'un patrouilleur. Escorte de ce véhicule sur une dizaine de kilomètres, véhicule en difficulté sur la 5 direction Nancy-Dijon après la jonction avec la 19. Il va du kilomètre 75 au kilomètre 85, un secteur où vous allez vous mettre sur la voie de gauche pour contourner ces difficultés. Ces véhicules lents peuvent circuler sur la bande d'arrêt d'urgence ou un petit peu sur la voie de droite, donc on s'écarte, c'est toujours mieux. C'est l'événement en cinéma de cet été, la bataille de Gaulle. Et son second volet, J'écris ton nom, sort ce vendredi sur grand écran. Pour l'occasion, Ilyes Jamlaoui a pu rencontrer l'acteur Thierry Lhermitte et le réalisateur Antonin Baudry.
2: Écoutez, c'est un film d'aventure épique qui raconte l'épopée de la France libre qui a conduit à la libération, effectivement, dans lequel les forces mises en action dans le premier film se mettent à converger. Ça se passe sur trois terrains. Ça se passe sur le terrain de bataille contre les Allemands. Ça se passe sur le terrain de la résistance intérieure, dans les rues obscures, les cafés fermés. Et ça se passe sur le terrain très humain des relations entre des chefs d'État, entre Churchill ou des chefs de guerre comme Eisenhower, Roosevelt et bien sûr De Gaulle.
3: L'armée du général Giraud reprend la main.
4: Vous ne comprenez rien à la politique. Giraud est une marionnette des Américains.
5: Vous ne pouvez pas obstacler la guerre.
6: Alors Antonin Baudry, ce qui est intéressant également dans ce second volet, c'est la présence beaucoup plus accrue à l'écran du personnage de Jean Moulin.
2: Oui, alors c'est-à-dire que moi, ce qui m'intéresse, c'est de montrer ce qu'il a fait, Jean Moulin. Je crois que tous les Français savent que c'est une figure de l'héroïsme à travers le fait qu'il a été torturé et qu'il a tenu sous la torture. Et c'est effectivement quelque chose d'incroyable. Mais plus incroyable encore, est ce qu'il a fait. Imaginez-vous la situation où vous avez des chefs de la résistance qui ont construit leur réseau et il y a un type qui a l'intelligence de comprendre que pour que la France soit libre demain, il faut arriver à unifier ces chefs qui viennent de lieux différents, mais aussi de bords politiques différents. Arriver à les faire travailler ensemble, pour moi, c'est une des leçons magistrales de ce que peut faire un être humain sur Terre.
4: Si nous ne nous imposons pas sur le terrain, il n'y aura pas de France.
7: L'armée secrète se met en place. Nous allons pouvoir commencer à frapper fort.
6: Thierry Lhermitte, alors vous, dans ce second volet, vous incarnez le général Henri Giraud. Est-ce que vous pouvez nous présenter un petit peu qui il est dans ce film ?
8: Henri Giraud, c'est un général qui a été fait prisonnier, qui s'est évadé, qui s'est retrouvé à Alger et qui était chef des armées, disons, préféré du président Roosevelt parce qu'il avait une vraie armée. C'est la force de De Gaulle d'avoir réussi à s'imposer comme chef de la France libre et surtout d'avoir permis que la France soit à la table des négociations dans le camp des vainqueurs après avoir capitulé. C'est ça qui est extraordinaire.
6: La bataille de Gaulle et sa seconde partie J'écris ton nom, un film d'Antonin Baudry avec Thierry Lhermitte ou encore Simon Abkarian à découvrir à partir de vendredi au cinéma.

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1: Bonne soirée à tous, il est 23h, précis l'une minute.
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1: Nous avons des animaux errants qui sont de sortie ce soir. Des chevreuils repérés sur la 71, dans le Cher, dans les deux sens, entre Saint-Amand-Montrond, la sortie 8, et Vallon en Sully, la sortie numéro 9. Animal qui peut se balader proche des voies et traverser les voies. Même chose en Gironde. Animal sur la 65, signalé au kilomètre 3, en direction de Bordeaux, au niveau de l'accotement. C'est un tout petit peu avant d'arriver à la jonction avec la 62, une fois que vous avez dépassé l'aire de Bazas ou la sortie de Bazas, sortie numéro 1. En Haute-Savoie, sur la 40, direction Paris-Mâcon, kilomètre 72, une voiture est en panne. Celle-ci est en panne après Saint-Julien-en-Genevois et la jonction avec la 41. Et puis un véhicule lent est en train d'être escorté sur la 5 en direction de Nancy-Dijon dans le département de l'Yonne, kilomètre 75 après la jonction avec la 19. Sur une dizaine de kilomètres, le véhicule est en difficulté. Il roule accompagné d'un patrouilleur. Vous décalez quand vous allez le dépasser, vous mettez bien sur la gauche et vous adaptez votre conduite. Si vous êtes sur la 6, direction Paris, au niveau de Villabé, une fois dépassé à Étampes, il y a un bouchon sur environ 1 km. C'est un secteur où il y a une zone de travaux, les voies sont réduites. Soyez prudents dans ce secteur, mais ça avance avec une circulation en accordéon. Pour la direction de Paris, on va à la maison de la radio rejoindre Radio France. Voici le flash de France Info.
2: C'était d'abord cette déclaration du préfet de police de Paris.
3: Oui, les hôpitaux de la capitale et de son agglomération sont selon lui saturés. Le chef du service du SAMU de Paris, invité ce soir de France Info, parle lui de services d'urgence au maximum de leur capacité de réponse et d'absorption de patients. Il indique toutefois qu'il n'y a pas de débordement. Selon le président de la République, la France vit une période totalement inédite, référence bien sûr à la période caniculaire que nous traversons. Emmanuel Macron s'exprimait ce soir depuis Antibes à l'occasion d'un sommet franco-italien. Le chef de l'État fait savoir que Matignon annoncera demain de nouvelles mesures en lien avec la situation du moment. Le Venezuela, durement frappé par un double séisme. Le bilan est déjà lourd, mais toujours provisoire. Au moins 188 personnes tuées, plus de 1500 autres blessés. Pour aider le pays, les États-Unis débloquent 150 millions de dollars d'aide. Le plan d'évacuation du détroit d'Ormuz, visant à faire sortir quelques 11 000 marins bloqués dans le Golfe, a été suspendu. En cause d'une attaque ayant visé un navire qui avait emprunté ce passage, annonce l'Organisation Maritime Internationale.
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1: Et on voyage avec Soirée Mondaine. Voici Oria sur Autoroute Info.

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1: Il y a un bouchon sur l'autoroute A6, une fois que vous avez dépassé Étampes, il y a des travaux dans ce secteur, les voies sont réduites et on observe un bouchon qui gagne du terrain, il est sur plusieurs kilomètres désormais, avant Villabé, soyez patients, hein, ça avance assez difficilement sur les trois voies avant d'arriver au niveau de la zone de travaux.

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1: Un véhicule est arrêté. On vient de recevoir une alerte. Il est 23h15 sur la 5 direction Paris dans l'Aube au kilomètre 94. Véhicule arrêté sur le bord de l'autoroute. Le problème, c'est que le conducteur est sorti de son véhicule, marche autour du véhicule et également sur la voie de droite, la voie où vous circulez. Donc il faut vraiment être très prudent si vous êtes sur la 5 direction Paris. Kilomètre 94, ça se situe après la sortie 20 de Romilly, une fois dépassé Fontvannes, l'air de repos. Un patrouilleur va se rendre sur place, voir ce qui se passe. Donc, présence d'un piéton et d'un véhicule arrêté, mais surtout d'un piéton qui peut se retrouver sur les voies de temps à autre au niveau de la 5 km 94 direction Paris. À Grenoble, sur la rocade sud de Grenoble, il y a un véhicule tombé en panne dans un virage qui gêne la circulation. Il est sur la RN 87 en direction de Lyon. Au niveau de Échirolles, la sortie numéro 8. Donc, prudence là aussi avec ce véhicule en panne, mal garé sur bande d'arrêt d'urgence et voie de droite. Un patrouilleur et un dépanneur vont intervenir. Un véhicule lent en difficulté circule accompagné d'un patrouilleur sur l'A5, on y revient d'ailleurs, mais direction Nancy cette fois-ci, kilomètre 75, c'est dans Lyon, après la jonction avec l'A19, ils vont circuler sur une dizaine de kilomètres au ralenti. Des animaux errants sur l'A71 et l'A65. A71, un chevreuil aperçu dans le Cher entre Saint-Amand-Montrond, la sortie 8, et Valensully, la sortie 9. Sur l'A65, un chevreuil signalé direction Bordeaux, aperçu sur le bord de l'autoroute avant d'arriver à la jonction avec l'A62, une fois dépassé la sortie numéro 1 de Bazas. Et puis du côté de Paris, il y a des travaux importants sur l'autoroute A6 et ça occasionne un bouchon à l'heure actuelle. On a une longueur d'environ 8 km de bouchon avec la zone de travaux comprise. Il faut dire que vous ne circulez que sur une seule voie, donc les trois voies sont réduites à une seule voie et ça coince après Étampes. Soyez patients si vous êtes dans ce secteur, on a donc un bouchon sur environ 8 km.
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1: Et dans quelques minutes, on va écouter le témoignage d'un routier qui connaît les autoroutes par cœur. Il a d'ailleurs plusieurs messages à passer aux automobilistes. C'est juste après Christophe Maé. Voici la Lune sur Autoroute Info.

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2: Bouchon important si vous êtes en direction de Paris sur l'A6, il y a des travaux, de trois voies vous passez à une seule voie, après Étampes, la sortie numéro 13, un bouchon sur plusieurs kilomètres, soyez très patient, très prudent dans ce secteur. Il côtoie chaque jour depuis des années les automobilistes de l'autoroute. On écoute tout de suite un conducteur de poids lourd, il partage son expérience au micro de Raphaël Giducelli.
3: Philippe Verbest a plus de 30 ans de métier en tant que conducteur poids lourd et pas chauffeur.
4: Oui, conducteur poids lourd, chauffeur, quelqu'un qui chauffe. Donc dans le temps, il y avait dans les trains, il y avait le chauffeur qui mettait le charbon et le conducteur. Et il y a eu une amalgame. Non, conducteur poids lourd.
3: Alors Philippe, qu'est-ce qui vous gêne le plus dans le comportement de certains automobilistes quand ils vous dépassent ou quand ils roulent à proximité?
4: La première chose qui me gêne le plus, c'est que très peu d'automobilistes se signalent par les clignotants. Anticiper, si un véhicule lourd met son clignotant, ce n'est pas dire qu'il va doubler. Ils préviennent qu'ils sont susceptibles de devoir doubler le véhicule qui leur précède parce que la vitesse n'est pas la même. Il est plus facile à une voiture de s'écarter ou même de freiner que de faire freiner un poids lourd parce que la distance pour repartir sera beaucoup plus longue.
3: Quelles sont selon vous les principales différences? Alors vous allez me dire, il y en a beaucoup, mais quelles sont les différences entre la conduite d'un poids lourd et celle d'une voiture?
4: Bon, déjà le permis. Donc on n'a pas du tout le même permis entre une voiture et un poids lourd. Et la différence, c'est qu'on a une charge, un volume qui est totalement différent d'une voiture. Et surtout aussi, la vitesse qui n'est pas du tout la même. C'est-à-dire qu'aujourd'hui, pour avoir votre distance de freinage, vous devez savoir le poids que vous avez derrière. Et aussi les conditions climatiques, les distances de sécurité doivent être respectées.
3: Je vois sur tous les poids lourds, c'est écrit « Attention, angle mort ». Et quand on s'approche de cette étiquette, on voit que finalement, il n'y a que des angles morts.
4: C'est ça. On a très peu de visibilité et de toute façon si vous arrivez à l'arrière d'un véhicule et vous voyez l'autocollant, vous êtes trop près.
3: On dit souvent que pour les automobilistes, la pause s'impose toutes les 2 heures. Vous, c'est tous les combien de temps?
4: Tous les 4h30. La législation européenne nous oblige tous les 4h30 à nous arrêter et notre arrêt ne doit être au minimum 45 minutes et on repart pour 4h30 et on a fait notre 9 heures de conduite pour la journée.
3: En France, environ 500 000 poids lourds circulent chaque jour sur autoroute. Gardez toujours vos distances derrière eux. Thank you.

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1: Bonsoir, 23h30, on prend la direction de l'autoroute A5 avec deux informations qui viennent de nous parvenir. Un obstacle et un accident, les deux au même niveau, donc probablement des débris consécutifs à cet accident. C'est sur l'A5 en direction de Paris au kilomètre 13 que ça se passe. Donc après la sortie de Melun, la sortie numéro 16, les secours se rendent sur place. Restez bien sur Autoroute Info, on vous donnera plus de détails au fur et à mesure que les informations vont nous parvenir. Je vous rappelle l'accident en Seine-et-Marne et des débris sur les voies de l'A5 direction Paris, kilomètre 13 après Melun, la sortie numéro 16. On a un bouchon important sur l'A6 en Essonne, A6 direction Paris, un bouchon sur au moins 8 km après Étampes. Il y a une zone de travaux, vous passez de 3 voies à une seule voie. Prudence et patience requises là. Sur l'A79, un véhicule est en panne sur la bande d'arrêt d'urgence, direction Mâcon, kilomètre 72. Un dépanneur est sur place. C'est après l'aire de Pierrefitte, située après la sortie Bourbon-Lancy-Dioux, sortie numéro 25. En Isère, sur la 48, ou plutôt sur la 481, eh bien, il y a sur la 481, entre les sorties 15 et 16, des travaux de fauchage. Il y a des véhicules lents qui opèrent entre ces deux sorties. Ça se passe du côté de Grenoble, après la jonction avec la 480. Un animal errant, un chevreuil, était signé aller sur la 6 direction Lyon, kilomètre 302. Celui-ci serait du côté de la jonction avec la 31 pour aller direction Nancy. Il a été aperçu dans une des bretelles de cet échangeur. Un piéton sur la 5 direction Paris, kilomètre 95. Son véhicule est arrêté sur le bord de la route. Il fait le tour du véhicule, mais il est aussi un peu sur la voie de droite. Ce piéton, kilomètre 94 direction Paris. Et donc après Romilly, Aix-en-Othe, la sortie numéro 20. Et puis sur la rocade sud de Grenoble, on a un véhicule en panne dans un virage. Il est sur la RN 87 au niveau d'Échirolles, la sortie numéro 8, Échirolles Ouest. On fait un point sur l'actualité avec France Info.
2: Et 61 départements toujours en vigilance rouge canicule.
3: Oui, des Hauts-de-France jusqu'aux Hautes-Pyrénées, 11 sont rétrogradés depuis 22h en vigilance orange, car Météo France annonce sur la façade ouest des orages et de la pluie. Cet après-midi, il a fait jusqu'à 41 degrés à Nantes comme à Rennes, 40 degrés à Mont-de-Marsan ou encore à Paris. C'est une information ici, Picardie Aix-France Bleu, un bébé de 2 mois originaire de Creil dans l'Oise a été blessé au visage. Il est maintenant hospitalisé, son pronostic vital est engagé. Ses parents sont en garde à vue, interrogés pour tentative d'homicide sur mineur. Au Liban, le Hezbollah accuse une nouvelle fois Israël de violer la trêve après une frappe qui a fait au moins 3 morts. L'armée israélienne assure avoir visé des membres du mouvement islamiste pro-iranien. Le roi Charles III révèle avoir payé l'équivalent de 35 millions d'euros d'impôts sur ses revenus privés. Et depuis son accession au trône en Grande-Bretagne en 2022, un effort de transparence inédit pour un souverain britannique. Et puis la Coupe du monde de football en Amérique, c'est la seconde mi-temps et la Côte d'Ivoire mène toujours à 1-0 face au Curaçao. On en est à un partout entre l'Allemagne et l'Équateur.
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1: Et on voyage avec Jacques et Carla. Ils ont la recette.

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1: C'est confirmé, un accident s'est produit en Seine-et-Marne sur l'A5 direction Paris. On a des précisions puisqu'il y a un animal qui a été percuté, probablement un mouton percuté par une voiture. Le véhicule est stationné sur la bande à d'urgence. Son pare-choc est encore sur les voies, donc un obstacle est sur les voies. L'animal, on ne sait pas trop où il est, peut-être errant, blessé dans les parages. En tout cas, pour l'instant, il n'est plus dans le secteur. Un patrouilleur, des gendarmes, des pompiers et un dépanneur se rendent sur place. On est sur l'A5 direction Paris après la sortie 16 de Melun. La musique revient, Autoroute Info, on va s'écouter du Ryan Paris avec la Dolce Vita dans les prochaines minutes. Mais tout d'abord, on adopte It's My Life.

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1: 23h45, un accident s'est produit il y a quelques minutes sur la 5 direction Paris, kilomètre 13. Un véhicule a percuté un animal. L'animal serait reparti ou en tout cas il s'est éloigné des voies. Par contre, il y a le véhicule sur la bande d'arrêt d'urgence et il y a le pare-choc de ce véhicule qui est sur les voies. C'est sur la 5 direction Paris, après Melun, la sortie 16. Les secours se rendent sur place. On reste en Ile-de-France avec, dans le département de l'Essonne, sur la 6, un bouchon de plusieurs kilomètres au niveau d'une zone de travaux. Une fois que vous avez dépassé la sortie 13 d'Étampes, attendez-vous à plusieurs kilomètres de bouchons. Vous allez passer de trois voies à une seule voie au niveau de la zone de travaux. La 6 sous direction Lyon, en Côte d'Or, kilomètre 302 vers l'échangeur avec la 31. Eh bien, un animal, un chevreuil, a été aperçu au niveau de cet échangeur avec la 31 si vous allez en direction de Nancy. Prudence. Présence également d'un animal errant, un chevreuil, sur la 65 en Gironde. Celui-ci a été aperçu après la sortie numéro 1 de Bazas à 65 direction Bordeaux. C'est juste avant d'accéder à la 62. Et puis, il y a des véhicules lents qui circulent. On a des convois exceptionnels sur la 26. Convois exceptionnels également actuellement sur en Isère, la 48, la 400, la 480. Là, j'ai retrouvé, c'est le prolongement de la 48 sur cet axe entre Saint-Égrève et Grenoble-Gare, les sorties 15 et 16, véhicules lents. D'ailleurs, on va rester à Grenoble. Un véhicule est en panne actuellement sur la rocade de Grenoble. Ça se passe donc sur la RN 87 au niveau des Chirolles, la sortie 8 et Chirolles Ouest. Rocade sud de Grenoble, direction Lyon. Véhicule en panne au niveau de la sortie 8. Les travaux sont nombreux avant l'été. Les travaux ont été concentrés parce que la période est sèche et propice à faire des travaux. Il y a moins de monde que durant les vacances. C'est pour ça que vous avez des travaux en ce moment un petit peu partout. Vous retrouvez par exemple des travaux au niveau du tunnel de Fourvière, sur la M6 et sur la M7. Du côté de Lyon, c'est fermé cette nuit dans les deux sens de circulation. Près de Chamonix, le tunnel du Mont-Blanc est fermé pour un exercice de sécurité cette nuit et des travaux. Fermeture jusqu'à 6h du matin du tunnel du Mont-Blanc, il est au bout de la 40. Vous pouvez passer par le tunnel du Fréjus qui lui reste ouvert ou bien par le tunnel du Grand Saint-Bernard. Il y a aussi les cols si vous pouvez les emprunter. En Bourgogne vers Mâcon sur la 6 direction Lyon, la sortie 28 de Mâcon Nord est fermée cette nuit jusqu'à 5h. Une fermeture qui est couplée à la fermeture de la bretelle entre la 6 direction Lyon et la 40 direction Genève.
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1: Dans quelques instants, Autoroute Info s'envole pour un voyage dans les airs en parapente au-dessus du bassin Genevois entre la France et la Suisse. C'est après Marine et Escrocs.

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1: Un patrouilleur vient d'arriver sur la zone où il y a un accident. Ce patrouilleur vient d'arriver sur l'A5 en Seine-et-Marne, direction Paris, après Melun. Une voiture a percuté un mouton. L'animal est reparti, a pris peur, est probablement blessé, peut-être aux abords des voies. Donc soyez prudents. S'il est toujours dans le coin, il peut traverser les voies de l'A5, direction Paris. Ça se passe kilomètre 13. Le patrouilleur vient tout juste d'arriver. Les pompiers vont intervenir sur place, tout comme les gendarmes qui sont en route. Et c'est surtout un pare-choc actuellement qui peut gêner la circulation. Le pare-choc de la voiture est sur les voies de circulation. Donc soyez prudents, le patrouilleur est amené à traverser également les voies de circulation une fois qu'il aura contrôlé si ça se passe bien pour le conducteur. La vallée de la gastronomie s'étend de Dijon à Marseille, regorge d'artisans qui subliment des produits, les produits du terroir. Et au sud de Valence, sur la mythique National 7, l'établissement, etc., promet une pause savoureuse. On voit ça avec Vincent Serrano.
2: Allez, voyons court. Voilà, regarde.
3: Ouh là là. Waouh. Waouh. Ouh là là là là là là là là. Ça y est, on s'installe comme dans un fauteuil. Le vent souffle bien là. Ça va, le micro est toujours là. Il y a du vent. Waouh! Faut respirer quand même pour une première.
2: Hein. Respire bien. On est obligé un petit peu de racler un peu la falaise pour trouver les zones calmes.
3: Après 5 minutes de vol, on peut dire qu'on commence à être beaucoup plus détendu. Et c'est vrai que la sensation du départ donne de l'adrénaline pour un débutant. Et ensuite, c'est que du plaisir. Ça y est, le lac Léman, la Croix de Savoie que nous voyons.
2: Tu vois le jet d'eau ?
3: Le jet d'eau de Genève qu'on aperçoit bien au bord du lac Léman.
2: Excellent. Allez, on va continuer, on va changer de face.
3: La sensation vraiment d'être un oiseau, hein.
2: Une vie d'oiseau, c'est quand même pas mal, non ?
3: Mais j'imagine qu'après 18 ans d'expérience, on se retrouve dans un fauteuil de parapentiste comme dans son fauteuil devant la télé, presque.
2: Exactement, c'est du contemplatif, c'est tout à fait ça. On contemple, on regarde.
3: Donc là, on longe le Salève vraiment contre la falaise. Hein.
2: On va se faire toute la longueur du Salève. Enfin, une partie, hein. Genève, on a Étrembières, hein, le village là où on a l'école. On a toute la plaine des agricultures, où tu vois toutes les serres à gauche en Suisse. Hein. Et puis au fond, on commence à voir le bout de l'Arve qui vient du Mont Blanc et qui va se jeter dans le lac Léman.
3: On s'éloigne de la montagne du Salève, on traverse l'autoroute, on va bientôt arriver en Suisse.
2: Là, on est à 600 mètres à peu près, ouais. Puis là, on va arriver chez nos amis Helvètes pour aller poser sur l'atterrissage.
3: Qu'est-ce que je fais ? Faut que je me mette debout ?
2: Voilà, tu sens tes jambes et tu te prépares à les poser. On se prépare à courir, on court.
3: Ça y est, on a les pieds sur terre.
2: Ça y est.
3: On a vu un paysage vraiment exceptionnel, vu d'en haut grâce à Salève Airlines. Alors si vous voulez voir le Genevois, le lac Léman autrement, rendez-vous sur l'A40, sortie 13.1, Archamps Technopole.

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1: Dans le département de l'Essonne, un accident vient d'être signalé sur l'A6 direction Paris. Accident au kilomètre 35. C'est au niveau de Coudray-Monceau. Soyez prudents, les secours sont envoyés sur place.

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1: Nous sommes le vendredi 26 juin, il est minuit.
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1: Pas mal d'informations au cœur de cette nuit caniculaire. Toujours des températures élevées, des accidents en cours. On va parler d'un premier accident qui vient tout juste de se produire sur l'autoroute A5 dans l'Aube. A5 direction Paris. Un poids lourd a percuté le camion d'un dépanneur. Il y a des débris de pneus du poids lourd sur les voies. Il y a des morceaux de divers débris qui sont également sur les voies de l'A5 direction Paris, kilomètre 92. C'est un secteur en fait où il y avait le dépannage d'un véhicule. On nous avait signalé un véhicule et un piéton aux abords de la route. Et bien c'est à ce niveau-là que le poids lourd a percuté le dépanneur. C'est que de la casse, mais bon, pour l'instant, et bien soyez prudents. Un patrouilleur est sur place en protection. A5 direction Paris, kilomètre 92. C'est après Romilly, Aix-en-Othe, la sortie numéro 20, secteur de 3. Un autre accident sur l'A5 direction Paris, cette fois-ci en Seine-et-Marne, au kilomètre 13. Un véhicule a percuté un animal, un mouton, après la sortie 16 de Melun. Il y a un pare-choc sur les voies. Les secours sont en route. Accident sur l'A6 dans l'Essonne, direction Paris, au niveau d'une zone où il y a déjà des bouchons importants. Cet accident sur l'A6 direction Paris se serait produit kilomètre 35. On parle de deux véhicules impliqués. Vous êtes sur cet axe après la sortie d'Étampes, Melun, Milly-la-Forêt. Notez qu'il y a un bouchon sur plusieurs kilomètres et c'est dans ce bouchon qu'il y a cet accident. Et puis quelques autres informations. Chevreuil est signalé en Côte d'Or sur l'A6 direction Lyon au niveau de la jonction avec l'A31. Il est dans l'échangeur direction Nancy. Sur la rocade sud de Grenoble, un véhicule est en panne dans une courbe. Sur la RN87 au niveau d'Échirolles, la sortie 8 en direction de Lyon. Et puis on retrouve toujours la présence d'un animal sur l'A65 en Gironde juste avant d'arriver au niveau de l'A62. Que faut-il faire avant de partir en France en France ou ailleurs d'ailleurs, pour bien préparer son trajet? Raphaël Giducelli a rencontré un spécialiste de la sécurité routière.
2: Sébastien Vattier, vous êtes responsable pédagogique pour Centaur Grand Est. Pouvez-vous nous donner les conseils à suivre avant de partir en vacances?
3: Déjà, bien préparer sa voiture. Alors, c'est assez vaste comme sujet, mais ça veut dire faire la révision. Si c'est le moment de faire la révision, faire la révision avant de partir. Il vaut mieux réviser avant de partir que après. Ça sera beaucoup plus utile. Et puis ensuite, bien préparer son trajet, les horaires auxquels on va circuler et se préparer soi-même. C'est-à-dire que si on a prévu de, par exemple, de rouler la nuit, se préparer quelques nuits avant, déjà à se décaler un petit peu en termes de rythme de sommeil pour se préparer à être bien éveillé sur notre parcours de nuit.
2: Attention aussi à vos pneus, leur bon état est essentiel pour votre sécurité. Sébastien Vattier.
3: C'est généralement les accidents que l'on voit, des éclatements de pneus, des pneus qui sont très vieux, très fatigués, souvent mal gonflés. Donc faire attention à ces pneus et puis s'assurer que ce ne sont pas des pneus qui soient trop vieux.
2: On sait que malheureusement sur les airs, on peut être victime de vols.
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1: Sur la 6 direction Paris dans l'Essonne, plusieurs difficultés, il y a un bouchon, il y avait un accident et c'est confirmé sur la 6 direction Paris, kilomètre 35 avec un fourgon accidenté au niveau du terre-plein central. Autre accident un petit peu plus loin sur la 6, kilomètre 30, un poids lourd et un fourgon qui se sont percutés, et tout cela dans une zone où il y a un bouchon d'environ 8 kilomètres. Il y a une zone de travaux, vous passez de 3 voies à une seule voie, ça ne sert à rien de passer d'une voie à l'autre, vous voyez, ça occasionne ce type d'accident, donc restez bien sur votre voie, il n'y a que la patience malheureusement. Actuellement, les travaux perturbent la circulation dans ce secteur.
2: Donc pensez à vous arrêter régulièrement pour éviter une baisse certaine de concentration sur la route. Les aires d'autoroute sont nombreuses, alors n'hésitez pas à faire la pause.

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1: À minuit 15, on va regarder la situation et du côté de Paris, il y a plusieurs difficultés, également dans l'Aube, sur la 5, la 6, alors on va regarder ça. Tout d'abord, dans l'Essonne, il y a un bouchon. Ce bouchon, c'est en raison de travaux importants sur la 6 après Étampes, la sortie 13. Il faut dire que vous passez de 3 voies de circulation à une seule voie. Ça fait un bouchon sur plusieurs kilomètres, ça c'est la première chose. Et à l'intérieur de ce bouchon, plusieurs accidents se sont produits. Souvent, il s'agissait de véhicules qui ont tenté de changer de voie pour essayer de gagner une ou deux places. Ça ne fait pas avancer le bouchon plus vite et malheureusement, ça occasionne beaucoup plus de perturbations. Donc là, on a deux accidents désormais. Un accident sur la 6 direction Paris au kilomètre 35 et un autre au kilomètre 30. Dans un cas, c'est un fourgon au niveau du terre-plein central, au niveau du milieu de l'autoroute. Et dans l'autre cas, on a un poids lourd qui a percuté un fourgon. Dans les deux cas, il va falloir laisser passer les secours qui vont intervenir et bien sûr rester très patient. Alors je le sais, c'est compliqué avec les températures caniculaires actuellement, mais là vraiment, il n'y a que la patience qui va pouvoir être utilisé. N'hésitez pas à faire de bonnes respirations. Hein. Je suis avec vous. Allez, on va sur la 5. Là aussi, des accidents sur la 5. Deux accidents direction Paris. Le premier dans l'Aube, kilomètre 92. Un poids lourd a percuté un camion d'un dépanneur qui dépannait une voiture. Résultat, il y a des débris de rétroviseur et de pneus sur les voies. Ça se passe sur la 5 direction Paris au kilomètre 92, c'est-à-dire après la sortie numéro 20. C'est la sortie de Romilly, Aix-en-Othe. On a un accident et des débris sur les voies. Même chose, accident et débris sur les voies de la 5 plus loin. Cette fois-ci, on est en région parisienne, de retour en Seine-et-Marne, au kilomètre 13. Après la sortie 16 de Melun, une voiture a percuté un animal, il y a un pare-choc sur les voies et les secours qui interviennent. Donc voilà, pas mal d'événements actuellement en cours. Prudence, bien sûr, hein, dans tous ces secteurs. À chaque fois que vous avez des interventions, des personnes qui se rendent sur place, il faut leur faciliter les interventions, justement. Et notez qu'il y a des travaux cette nuit sur l'A40. Elle est fermée dans les deux sens entre la sortie 10 de Bellegarde et la sortie 8 d'Hauteville. Des déviations locales sont indiquées. L'A40, là, est concernée dans Haute-Savoie.
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1: On parle des voies de covoiturage que vous rencontrez sur certains axes où vous nous écoutez avec Jérémy Esclavard.
2: Elles sont signalées par un panneau avec un losange blanc sur fond noir. Un panneau que vous pouvez voir par exemple sur l'A48 en Isère dans le sens Lyon vers Grenoble, entre la barrière de péage de Vorep et le secteur de Saint-Égrève au niveau de la bifurcation avec l'A480 ou la RN481. Ce panneau peut s'allumer aux heures de pointe par exemple quand le trafic est saturé. La file de gauche devient alors exclusivement réservée aux véhicules transportant deux personnes ou plus, aux véhicules 100% électriques ou hydrogène, mais aussi aux taxis. La vitesse maximale autorisée est alors ramenée à 70 voire 50 km/h pour tout le monde, une vitesse indiquée sur les panneaux au-dessus de la chaussée. En région lyonnaise, des voies de covoiturage sont aussi présentes sur l'A42 en direction de Lyon, entre la barrière de péage de Bénaud et la jonction avec l'A46, mais aussi sur la 6 et la métropole 6, entre le tunnel de Fourvière et la jonction avec l'A89 dans les deux sens de circulation. A noter que si vous empruntez une voie de covoiturage alors que vous n'avez pas le droit, vous risquez une amende de 135 euros.

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1: Il est minuit et demi et on a pas mal d'informations ce soir, des plusieurs accidents sur la 5, sur la 6, bouchons également, et on a toujours la canicule, ça n'aide pas. Alors on va commencer avec la 5 direction Paris dans l'Aube, kilomètre 92, un poids lourd a percuté le véhicule d'un dépanneur, ça se passe vers la sortie 20 de Romilly, et si vous êtes dans ce secteur, il va falloir être prudent. Alors, je vais vérifier quand même la sortie, j'ai un doute. A5 direction Paris, kilomètre 92, oui, on est bien après la sortie 20 de Romilly, Aix-en-Othe. Un patrouilleur est sur place. Autre accident sur la 5 en Seine-et-Marne, direction Paris, kilomètre 13, une voiture a percuté un animal. L'intervention se poursuit après la sortie 16 de Melun au kilomètre 13, avec éventuellement encore des morceaux sur les voies, notamment d'un pare-choc. La 6 désormais. Alors la 6 est compliquée, il y a à la base des travaux. En raison des travaux, il y a un bouchon d'environ 8 km après Étampes. Dans le bouchon, certains véhicules ont tenté de doubler. Ça a occasionné des bouchons, des accidents. Résultat, deux accidents en cours. Un au kilomètre 38, un au kilomètre 35. Au kilomètre 38, on a un poids lourd, un fourgon qui se sont percutés. Une voiture est coincée entre eux apparemment et c'est sur la voie de gauche et la voie du milieu qui vont être fermées. Et puis, eh bien, 3 km après, autre véhicule accidenté, un fourgon au niveau du terre-plein central. Alors, soyez prudents, il n'y a pas de possibilité de sortir, ça ne sert à rien de doubler à cet endroit-là, vous allez devoir traverser le bouchon, aucune sortie est dans ce secteur avant la zone de travaux, donc soyez patients, c'est la seule chose que l'on peut vous demander à l'heure actuelle. Je vous donne un temps de parcours, celui que l'on a par rapport au relevé GPS, un temps de parcours qui est à prendre avec des pincettes, bien sûr, parce que ce sont des temps de parcours qui fluctue assez rapidement. Mais là, on parle de 40 minutes environ pour faire les 8 km au niveau de cette difficulté. Attention quand même, si vous êtes les derniers derrière, comme les secours vont arriver, intervenir avec des dépanneurs et autres, il se pourrait qu'il vous faille encore plus de temps. Si vous le souhaitez, vous pouvez sortir avant, n'hésitez pas à sortir à Étampes, par exemple, avant, si vous voulez éviter de vous retrouver dans le bouchon, mais là, ça se complique et il faut vraiment être patient. Allez, on va en Savoie, la 43, direction Lyon, avec un patrouilleur qui traverse les voies en ce moment même pour récupérer une barre de fer tombée sur la voie de droite et la bande d'arrêt d'urgence. C'est après la sortie 11 de Saint-Genis sur Guiers. Allez, on va changer de sujet. On va aller à quelques kilomètres de l'autoroute A6, mais dans la demeure des rois, Adeline Després a poussé les grilles du château de Fontainebleau.
2: Tout commence ici, dans l'allée de l'entrée principale du château. Sylvain Moulaine, directeur de la communication.
3: Nous sommes ici dans la cour d'honneur, qui est un peu la synthèse du château de Fontainebleau et de sa richesse. On a plusieurs bâtiments. On a un bâtiment qui date de François Ier, on a un autre qui date d'Henri II, on a une aile qui date de Louis XV, et puis on a surtout la pièce phare de cette cour d'honneur, qui est l'escalier en fer à cheval, qui est mythique, qui est connu de tous, construit par Louis XIII, et sur lequel Napoléon, donc cette grande figure historique que vous avez effectivement sur les panneaux d'autoroute, qui a fait ses adieux ici à sa vieille garde en 1814 avant de prendre l'exil.
2: Pénétrons ensuite sous l'escalier dans la chapelle de la Trinité, dont la voûte date d'Henri IV. Impressionnante de peintures et de stucs, elle porte l'empreinte de l'histoire au-delà de ses décors.
3: Le 5 septembre 1725, le roi Louis XV s'est marié ici à Fontainebleau. Pour la petite anecdote, les mémorialistes racontent que la reine, la future reine de France, quand elle est rentrée dans la chapelle, une fois arrivée à l'hôtel, eh bien sa traîne était encore à l'entrée de la chapelle. Donc c'est vous dire la longueur de cette traîne de la future reine de France.
2: 1500 pièces, 5 cours principales. Il s'agit de la seule demeure royale, impériale et même papale à avoir été habitée pendant 7 siècles. Un véritable millefeuille historique.
3: Chaque souverain, à quelques exceptions près, a gardé, a conservé ce qu'avait fait son prédécesseur. Et donc, on a plutôt un amalgame de plusieurs architectures. Et donc, aujourd'hui, à la fois à l'extérieur, mais aussi à l'intérieur, c'est le seul château en France où vous passez de décors de la Renaissance qui vont jusqu'au décor du Second Empire.
2: Mais à Fontainebleau, il n'y a pas que le château qui se visite. Un musée est aussi consacré à Napoléon, sa vie personnelle et son destin politique. Le château abrite aussi 130 hectares de jardins et une salle de jeux de paume d'époque encore en activité. Un lieu qui vaut le détour, situé à une quinzaine de minutes de la 6.

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1: Minuit 45, 1h moins le quart du matin. On va commencer sur l'autoroute A6 pour ce point trafic avec un bouchon, mais ça s'améliore quand même. Ce qui se passe, c'est qu'il y a des travaux qui ont occasionné un bouchon après la sortie d'Étampes sur la 6 en direction de Paris. Vous avez cette sortie au kilomètre 47. Et une fois que vous avez dépassé la sortie, vous arrivez dans une zone où il y a un bouchon encore d'environ 8 km. Mais le temps de parcours baisse très nettement. On se rapproche de la demi-heure, voire de 20 minutes désormais. Donc ça baisse, ça commence à se fluidifier. Dans le bouchon, il y a eu un accident. Il y a eu même deux accidents signalés, mais l'un d'entre eux, eh bien, il n'y a rien eu. Les pompiers se sont rendus sur place. C'était une fausse alerte. Par contre, il y a bien un accident. Celui-ci est vers le kilomètre 38. Et là, il implique un poids lourd, un fourgon, une voiture sur la voie de gauche et à la voie du milieu, voie de gauche et voie du milieu qui risque d'être fermée. Vous êtes quand même un petit peu moins nombreux que tout à l'heure, vous êtes peut-être sorti par les sorties précédentes au niveau des Étampes par exemple, donc un peu moins de trafic, une situation qui s'améliore, mais restez quand même prudent et patient si vous êtes par là. Sur la 5, on a aussi des accidents dans l'Aube et en Seine-et-Marne, A5 direction Paris dans l'Aube, kilomètre 92, après la sortie 20 de Romilly, un poids lourd a percuté le camion d'un dépanneur, des débris sont encore sur les voies. Kilomètre 13, plus loin, en Seine-et-Marne, un véhicule a percuté un animal après la sortie 16 de Moulins. Les secours interviennent. Et puis, en Côte d'Or, un accident s'est produit sur l'A31 direction Nancy. Alors, pas de gêne majeur par rapport au véhicule, mais peut-être la présence d'obstacles, de débris sur les voies. C'est sur l'A31 direction Nancy, après la sortie 5 de Châtillon-sur-Seine. Le véhicule est stationné au niveau d'un refuge. Les équipes d'intervention sont en route. Le tunnel du Mont-Blanc est fermé cette nuit, je vous le rappelle, fermé pour un exercice de sécurité aidé à travaux nocturnes, réouverture prévue à 6h. On va parler aussi de l'A6 direction Lyon, puisqu'il y a des travaux et la sortie 28 de Marc Macon est fermée cette nuit. Elle est couplée à la fermeture de la bretelle entre l'A6 direction Lyon et l'A40 direction Genève. Et puis, notez une information qui est à l'extérieur du réseau mais qui va peut-être vous concerner si vous êtes dans le sud de l'Isère. Eh bien, il y a eu une coulée de boue qui occasionne une perturbation sur la Nationale 191. Elle est coupée au niveau du tunnel du Grand Clos suite à une coulée de boue. Donc, une déviation est en place. Il faut pour aller à Briançon passer par Gap, par la Nationale 1085 et la Nationale 85.
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1: Pour recharger sa voiture électrique, certaines bonnes pratiques s'imposent si on veut gagner du temps comme en autonomie. Explication du concept 20-80% avec Marie-Pierre Macario du réseau Ivadea au micro de Franck Pellissier.
2: Le 20-80% est effectivement un très bon conseil. Le 20% déjà pour encourager les gens à aller charger sans attendre vraiment d'être à court. La plupart des véhicules aussi ont une fonction de préchauffage de batterie qui permet d'avoir une rapidité de charge plus immédiate au moment du branchement. Et puis le 80% parce qu'au-delà de 80%, on perd énormément en rapidité de charge. Et ce qu'on a l'habitude de dire, c'est que pour aller de 80 à 100%, on va mettre autant de temps que pour gagner les 80%.
3: Et donc avec 80%, on se donne assez d'autonomie pour refaire plusieurs centaines de kilomètres.
2: Ah oui, complètement, oui. 80%, c'est le meilleur compromis pour gagner en kilomètres par rapport à la durée de charge.

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1: 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Nous sommes vendredi, il est 1h.
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1: Allez, on va aller voir du côté de Paris comment ça se passe sur l'A6, sur l'A5 aussi, puisque des accidents se sont produits. Il y a aussi des perturbations, un bouchon notamment qui s'est formé en niveau de travaux. Sur l'A6 dans l'Essonne, direction Paris, kilomètre 38, vous avez toujours environ 8 km de bouchon. C'est une zone où vous avez des travaux, les voies sont réduites. Vous passez de 3 voies à une seule voie de circulation. C'est après Étampes et un accident s'est produit au kilomètre 38 à l'intérieur de ce bouchon. Donc, raison supplémentaire d'être prudent et les secours vont intervenir. On a environ 8 km de bouchons donc, mais le temps de parcours lui a diminué, vous êtes un peu moins nombreux désormais, 23 minutes pour traverser la zone. La 5 avec un accident lui dans l'Aube direction Paris, kilomètre 92. On avait un autre accident plus haut en Seine-et-Marne, celui-ci est terminé au kilomètre 13, mais au kilomètre 92 au niveau de Romilly, il y a toujours un patrouilleur qui intervient auprès de deux véhicules, un poids lourd et une dépanneuse qui se sont percutés. Sur la 31, il y a un accident. Un patrouilleur est arrivé au niveau du véhicule accidenté après la sortie 5 Châtillon-sur-Seine de la 31 direction Nancy. Ça se passe kilomètre 73. Le patrouilleur est sur place en protection. Il a récupéré les débris qu'il y avait sur les voies. Les pneumatiques, des éléments de sécurité importants à surveiller sur la route des vacances, surtout quand il fait chaud. Adeline Després.
2: L'été, les fortes températures malmènent vos pneus. Le rappel des bons gestes avec Coralie Maslow d'Allopneus.com.
3: C'est vrai qu'avec la chaleur, la pression des pneus peut diminuer. Surtout bien la vérifier avant de prendre la route, surtout s'il y a un chargement sur le véhicule. Et pour bien vérifier ces pneus, il faut bien les gonfler à froid ou alors si on a fait moins de 3 km. Les pneus sous-gonflés, déjà, c'est un risque de sécurité. Et puis surtout, ça a une utilisation aussi plus importante de votre consommation d'essence, si vous avez un véhicule électrique, de votre charge électrique, pour votre sécurité aussi, parce que des pneus sous-gonflés, ça augmente la distance de freinage.
2: Des pneus sous-gonflés ou surgonflés augmentent le risque d'éclatement. Toutes les indications aux constructeurs se trouvent dans la portière, le carnet d'entretien ou parfois la trappe à essence. Autre contrôle facile à faire avant de partir.
3: Il suffit de faire un contrôle visuel assez simple, si vos pneus ne sont pas trop usés. Il faut vérifier aussi qu'il n'y ait pas de hernie, de boursouflure ou de craquelure. Et si c'est le cas, il faut immédiatement les changer, bien évidemment. C'est vrai qu'il est mieux d'avoir des pneus été plus adaptés aux fortes chaleurs. Voilà.
2: Alors si on se rend compte justement que nos pneus ils sont pas du tout adaptés quand on fait notre petit check-up et qu'on est à quelques jours du départ en vacances ou bien qu'on est sur son lieu de vacances, on vient d'arriver, on se dit mince, on a le trajet retour à faire, c'est possible encore de changer ses pneus assez rapidement et assez facilement aujourd'hui.
3: C'est assez simple de faire changer ses pneus parce que vous allez en ligne et les pneus sont disponibles en moins de 48 heures. Et puis après, vous les faites remplacer rapidement chez un professionnel avec deux options, soit par un garage ou sinon, on peut venir sur votre lieu de villégiature, sur votre lieu de travail ou même chez vous et on les fait monter directement avec une camionnette pour le faire plus aisément.
2: Plusieurs sites de vente en ligne proposent d'ailleurs cette option. Alors allez vite faire le tour de votre véhicule, il est encore temps.
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1: Il est 1h16 et on va parler d'un véhicule qui est accidenté sur l'A5. L'A5 en direction de Paris, dans l'Aube, direction Paris, kilomètre 92. L'accident, il s'est produit entre un poids lourd et un camion de dépannage qui lui-même intervenait sur une voiture. Et ça se poursuit, cette intervention, sur le bord de l'autoroute au niveau de la sortie 20 de Romilly. Un patrouilleur est sur place, adapté à votre allure. On passe à l'A6. Un accident s'est produit sur l'A6 dans une zone où il y a des travaux et un bouchon. La circulation était déjà perturbée avant l'accident. Et dans l'accident, un poids lourd, un fourgon et une voiture sont impliqués. Donc les secours interviennent. Kilomètre 38 après la sortie des temples, la sortie numéro 13 de l'A6 en direction de Paris. Une A6 au kilomètre 151 direction Lyon. Un véhicule est en panne, c'est un poids lourd. Kilomètre 51, un patrouilleur est arrivé sur place. Et puis je vous le disais, donc il y a ce bouchon qui s'est formé au niveau des travaux, au niveau des tempes, mais le temps de parcours est en train de diminuer, même s'il y a 8 km de trafic perturbé. Désormais, votre temps de parcours est de un bon quart d'heure pour traverser la difficulté. Vous êtes quand même moins nombreux dans ce secteur désormais à cette heure-ci. Le parking Réau Plus sud de Paris est actuellement saturé. Il est sur la 5B, je vous le rappelle, c'est un parking réservé aux chauffeurs poids lourds. Notez qu'il est fermé donc actuellement, ce parking. Et puis, il n'y a plus de gasoil pour poids lourds sur l'aire de Taponas, située dans le Rhône, sur la 6 direction Paris, kilomètre 408, après la sortie 30 de Belleville. Il y a une station avant à l'aire de La Chère, kilomètre 436, une station après à l'aire de Mâcon-Lassalle, kilomètre 375.
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1: Et sur Autoroute Info, tout de suite, on va parler sécurité. Elliot Monod nous rappelle l'importance de maintenir les bonnes distances de sécurité.
2: Oui, et pour une bonne et simple raison, c'est vital. Alors, pour écarter le danger et éviter d'être surpris par un ralentissement soudain, laissez une distance de sécurité suffisante avec le véhicule que vous suivez. À partir du moment où vous arrivez à lire dans les moindres détails la plaque d'immatriculation de celui qui se trouve devant vous, vous êtes évidemment trop près. Vous ne pourrez pas vous arrêter à temps s'il freine brusquement, puisqu'à 130 km/h, vous parcourez 36 mètres par seconde. C'est quasiment la taille d'un terrain de handball. Alors pour vous repérer, jetez un œil aux grandes lignes blanches sur la partie droite de la chaussée. Dès lors, rien de plus simple. Comme vous le rappellent régulièrement certains panneaux, un trait égale danger, mais deux traits égale sécurité.

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1: Et il est 1h31 du matin, on va regarder la situation sur les autoroutes. Je ne suis pas seul, je suis accompagné de Stéphane Ciballo. On va parler de deux accidents. Tout d'abord, un accident sur l'A6 dans l'Essonne, un accident qui s'est produit au niveau d'une zone de travaux et d'un bouchon qui s'est formé au niveau de la zone de travaux. Alors, où est-ce que ça se passe? Ça se passe sur l'A6 une fois que vous avez dépassé la sortie des Temples, la sortie numéro 13. Ensuite, vous arrivez dans un secteur où vous avez trois voies, elles vont être réduites à une seule voie. C'est là qu'il y a les travaux et il y a un bouchon sur environ 8 km. Et quand je dis un bouchon, on pourrait dire une circulation en accordéon quand même, parce que ça s'est nettement amélioré. On a eu un temps de parcours qui a grimpé jusqu'à une heure. Il ne reste plus que 10 minutes de temps de traversée de ces 8 km. Donc ça s'améliore nettement. La difficulté, c'est qu'il y a un accident qui a impliqué pas mal de véhicules, un poids lourd, un fourgon et une voiture au milieu de cette zone, au kilomètre 38. À la hauteur de l'accident, la voie de gauche et la voie du milieu sont neutralisées. Soyez très prudents, de très nombreuses personnes interviennent. Et puis, il y a donc un deuxième accident. Stéphane Ciballo, ça s'est passé dans l'Aube, c'est bien cela?
2: Exactement, nous sommes là sur l'A5 dans l'Aube, en direction de Paris, après la sortie 20 Romilly, une fois dépassé l'aire de Fontvannes. Un accident entre un poids lourd et une remorqueuse. Le patrouilleur est sur place, les forces de l'ordre également avec le dépanneur.
1: Ça marche très bien. Sachez qu'il y a aussi sur l'A42 direction Paris un véhicule qui est en panne. Alors il ne gêne pas beaucoup la circulation. Il est sur la bande d'arrêt d'urgence de l'A42 direction Lyon dans le département de l'Ain. Mais un patrouilleur est quand même en protection. Donc quand c'est comme ça, vous voyez ce véhicule qui est arrêté sur le bord de l'autoroute. Là on est kilomètre 17 vers la sortie 6 de Ballan-Dagneux. Eh bien vous vous écartez. Vous vous mettez sur la voie la plus éloignée. Là c'est simple, vous avez trois voies de circulation. Vous pouvez respecter le corridor de sécurité et vous mettre sur la voie du milieu ou la voie de gauche. Je compte sur vous. 1idée escapade sur Autoroute Info tout de suite. On va aller au château de Württemberg. C'est à Montbéliard, dans le département du Doubs. Une visite très immersive qu'a pu tester Victor Simonet.
3: Même si le château a été officiellement fondé au XIIIe siècle, la visite immersive permet aussi de passer de la naissance de Montbéliard à l'ère des ducs du XVe siècle jusqu'à la Révolution française. Un zoom à 360 degrés, comme si vous y étiez.
4: Bienvenue au musée du château des ducs de Württemberg.
3: Notre guide du jour, Lina Roy, directrice adjointe des musées de Montbéliard.
4: Ce que nous allons découvrir aujourd'hui, c'est un nouveau parcours scénographique.
3: Je vous suis.
5: Montbéliard, avant son occupation humaine, est une vaste plaine marécageuse.
4: Dans chaque salle, les gens sont accueillis par ce qu'on appelle un personnage de salle. Donc quand ils arrivent, il y a une petite vidéo d'une minute trente qui se déclenche et qui permet vraiment d'accueillir les visiteurs dans une époque.
6: Tant aujourd'hui, je dois faire honneur à ma famille. Cela fait des années que je me prépare pour ce moment. Je n'avais que 10 ans lorsque j'ai été fiancée à Eberhard.
3: Des vidéos spécialement conçues avec des comédiens professionnels.
4: On a travaillé également avec une costumière, des metteurs en scène. Enfin vraiment, on a vu les choses en grand.
7: Alors attention, les marches sont hyper irrégulières.
3: Au bas de cet escalier, la cuisine du château.
4: Alors, voilà la cuisine, oui et non. Pour localiser précisément une cuisine, c'est compliqué.
8: Le duc aime avoir 5 ou 6 façons de viande, des pâtisseries, toutes sortes de friandises. Ma foi, je ne m'en plains pas, mon tour de taille non plus.
3: Un ingénieur nommé Heinrich Schickart a aussi marqué l'histoire du château.
4: Là, on propose un certain nombre de manips qui vous permettent d'essayer vous-même les grandes inventions d'Heinrich Schickart, qui est vraiment une figure importante hein, dans l'histoire de Montbéliard. Donc là, par exemple, je vous en prie, hein, allez-y. C'est un moulin à poudre.
9: Donc là, qu'est-ce que me permet, qu'est-ce que ça illustre?
4: Vous avez vu, le château est sur un gros caillou. Donc la question de l'eau était assez névralgique. Et donc ce puits-là est extrêmement profond et va creuser jusqu'au contrefort du rocher pour pouvoir aller puiser.
3: Évidemment, le château possède également sa salle des musiques. Enfin, ça donne plutôt ça. Si vous voulez en découvrir davantage, le château de Württemberg est visitable toute l'année dans le centre-ville de Montbéliard, accès depuis la sortie numéro 8 de l'autoroute A36.

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1: Dans le département de l'Ain, un piéton a été signalé sur l'autoroute A42. Il marcherait sur l'autoroute et ça peut vous concerner dans les deux sens de circulation. Peut-être même que la personne traverse les voies. On ne sait pas dans quel état est la personne, mais c'est très dangereux, interdit. Et les secours vont se rendre sur place avec les gendarmes et un patrouilleur. C'est sur la 42. Donc dans le département de l'Ain, on est dans les deux sens de circulation. Kilomètre 17 vers Ballan-Dagneux, la sortie 6, et même en approchant de Lyon-Dagneux, la station-service.

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1: Et on nous signale un obstacle sur l'A5. Nous sommes dans le département de l'Aube, en direction de Nancy-Dijon, kilomètre 185, juste après la sortie Château-Vilain, qu'on met les deux églises. Des gros morceaux de pneus de poids lourds sont sur la chaussée.

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1: À 1h46, on a deux événements actuellement sur la 5 et dans l'Aube. Stéphane Ciballot.
2: Oui, sur la 5, le premier, un obstacle en direction de Nancy-Dijon, kilomètre 185, après la sortie 23, Châteauvillain-Colombey, les deux églises. Des gros morceaux de pneus de poids lourds sont sur la voie, sur les voies, sur la chaussée. Le patrouilleur se rend sur place. Et deuxième événement, un accident toujours donc sur la 5, là en direction de Paris, toujours dans l'Aube, avec le patrouilleur qui se rend sur place, les forces de l'ordre également et le dépanneur. Nous sommes là à la sortie, après la sortie 20 Romilly, une fois dépassé l'aire de Fontvanne.
1: Oui, les secours donc interviennent sur ces différents secteurs. Soyez prudents, on a également un accident sur l'A6 dans l'Essonne. L'A6 direction Paris, kilomètre 38, la voie de gauche et la voie du milieu sont neutralisées. À ce niveau-là, on est après Étampes. Il y a eu un bouchon et la circulation est encore un peu perturbée sur 8 km, mais vous mettez 10 minutes désormais pour traverser la difficulté. Par contre, vous circulez que sur une seule voie au niveau des véhicules accidentés. Restez prudents. On va parler aussi de la 42, avec sur la 42 un véhicule en panne. Sur le bord de la 42 direction Lyon, au kilomètre 17, un patrouilleur est en protection de ce véhicule. On est vers la sortie de Ballon d'Agneux. Une A42, d'ailleurs, on est dans le même secteur où il y avait un piéton qui était aux abords de l'autoroute. C'est probablement lié à ce véhicule, évidemment. Il n'y a plus de piétons dans ce secteur, par contre, probablement encore un véhicule à évacuer. Les travaux sont en cours dans le tunnel du Mont-Blanc cette nuit. En plus, il y a un exercice important de sécurité avant les vacances d'été. Et donc, sur la 40, eh bien, vous avez au bout de la 40, la RN205, et vous voulez aller en Italie, eh bien, le tunnel du Mont-Blanc est fermé cette nuit dans les deux sens, et ce jusqu'à 6h du matin. Alors, vous avez deux autres tunnels que vous pouvez emprunter par la Suisse, le tunnel du Grand-Saint-Bernard, ou bien la 43, le tunnel du Fréjus. Notez qu'il y a aussi des travaux au sud de l'Isère, d'urgence et une fermeture de la Nationale 191 au niveau du tunnel de Grand-Clos. Il y a une coulée de boue en raison des intempéries. Une déviation est en place pour aller à Briançon, passer par Gap, par la Nationale 1085 et la Nationale 85.
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1: Et tout de suite, voici les conseils de sécurité pour que votre trajet se déroule correctement sur autoroute. Et c'est avec Jérémy Escabar.
3: Que vous soyez un habitué ou un novice de la conduite sur autoroute, les règles sont les mêmes pour tous. Il est primordial de respecter le code de la route. Christophe Boutin, délégué général de l'ASFA, l'Association des sociétés françaises d'autoroute.
4: Écoutez, les conseils sont très simples, hein, respecter les règles. Le corridor de sécurité, c'est très important, c'est inscrit dans le code de la route depuis 2018. C'est sanctionné, si vous ne le respectez pas, vous risquez une amende de 135 € et des pertes de points. On peut parler du respect de la limite des vitesses. Et enfin, dernier conseil, s'arrêter régulièrement, toutes les 2 heures, sur les aires d'autoroute qui accueillent les usagers en leur proposant de nombreux services. C'est un moyen de casser la monotonie du voyage, de recharger ses batteries, de celles de son véhicule ou son réservoir d'essence si nécessaire, et de repartir plus frais et plus en sécurité pour la suite du voyage.
3: A noter que sur les autoroutes du groupe APRR, vous retrouvez en moyenne tous les 20 km une aire de repos et tous les 40 km une aire de service.
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1: Nous sommes le vendredi 26 juin, il est 2h du matin.
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1: Et on vous accompagne sur Autoroute Info 24h sur 24, 7 jours sur 7. On est là, surtout à vos côtés, lorsque c'est difficile en ce moment avec la canicule. C'est particulièrement pénible, hein, y compris la nuit, avec les températures qui ne baissent pas. Alors, quelle est la situation côté canicule? Aujourd'hui, 61 départements sont maintenus en rouge. 11 repassent en orange, notamment les Pyrénées-Atlantiques, les Landes et la Gironde, là où nous avons l'autoroute à 65. 25 départements vont donc rester en orange aujourd'hui, mais la canicule n'est vraiment pas terminée. Ça va progressivement se décaler vers l'est dans les prochains jours. Pour l'instant, c'est vraiment la côte, le littoral atlantique où ça s'est un peu calmé. N'oubliez pas de faire des pauses, hein. Au cœur de la nuit, c'est essentiel. Et je ne suis pas tout seul, puisque cette nuit, Stéphane Cibalo est avec moi. On va parler de l'autoroute à 5 où plusieurs événements se sont produits.
2: C'est bien ça. Plusieurs événements et plusieurs obstacles sur l'A5 en direction de Nancy. Le premier obstacle au kilomètre 61. Nous sommes là après la sortie 18. Nogent-sur-Seine, Marolles-sur-Seine, des